Omar Bouchez, Vassili Smikov au violon, Paul Ziantara à l'alto, Maxime Kenesson violoncelle, Arthur, je donne les noms, Kenny Winkle, c'est pas facile, et là j'ai un nom difficile, Kojiro Okada et Gabriel Duria piano. Alors vous écouterez Chausson, concert pour violon, piano et quatuor à cordes, opus 21, Debussy, joli programme, trois nocturnes pour deux pianos, 1909, transcription de Maurice Ravel, et aussi la valse pour deux pianos. Donc renseignez-vous et surtout allez à ce festival qui est formidable, qui est tout près de chez nous, où vous allez rencontrer, où vous allez vous faire vraiment un grand plaisir. Alors, puisque on a parlé de Ravel, eh ben écoutez, je vais enchaîner. On va poursuivre notre programme du mois. Pour les 150 ans de l'anniversaire de la mort de Ravel, je ne pouvais m'empêcher d'honorer sa mémoire en passant un extrait très connu et aimé. C'est la pavane pour une infante défunte. C'est interprété par le London Symphony Orchestra, dirigé par Pierre Monteux. Alors, les dates de Ravel, 1875-1937. Alors, cet extrait que je vais vous présenter fait partie d'un coffret qui renferme une somme de gravures légendaires assorties de raretés aussi riches que diverses. C'est une réédition qui a été récompensée par un diapason d'or. Alors, cette pavane, vous allez l'entendre, mélancolique, douce et feutrée des années 1960, subjugue toujours. Commente le journaliste de diapason François Laurent. Par son relief, sa pulsation, le piqué du détail, un tourbillon fantastique et fatal comme le souhaitait Ravel. Que de caractère dans cette interprétation que j'ai entendue, magnifique, interprétée par le London Symphony Orchestra. Alors cette œuvre que Ravel a composée dans un premier temps au piano en 1899 est reprise ensuite par l'orchestre en 1910. Alors la pavane, c'est une danse lente et processionnelle qui jouissait d'une grande popularité au XVIe et au XVIIIe siècle, qu'une petite princesse, une infante, aurait pu danser autrefois à la cour d'Espagne. La composition est dédiée à la princesse de Polignac, une des mécènes de Ravel. Elle a eu de la chance. Très beau. Alors, bien que chaleureusement appréciée du public, Ravel a lui-même critiqué la simplicité de la composition, en la qualifiant de forme très pauvre. Bon, alors, la pavane pour une infante défunte est devenue, comme vous le savez, l'une des œuvres les plus célèbres du compositeur et a été adaptée dans diverses formes, standards de jazz, et également utilisée dans plusieurs films. Contrairement à ce que l'on peut penser sur le titre « Infante défunte », Ravel ne fait référence à aucun événement historique particulier. On pourrait penser au livre de Monterland, « La reine morte », mais en fait, le compositeur... Contrairement à ce que l'on peut penser sur le titre « Infante défunte », Ravel ne fait référence à aucun événement historique particulier. On pourrait penser au livre de Monterland, « La reine morte », mais en fait, le compositeur...

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1: Bienvenue à l'écoute de cette nouvelle émission partagée, nous sommes très heureux.
2: Son œuvre la plus connue, et alors lui, il la considérait comme un simple exercice d'orchestration. Ça nous amuse un petit peu, parce que vu le succès de cette œuvre, elle est devenue mondialement connue. C'était un perfectionniste extrême. Il composait lentement, travaillait les œuvres au détail près. Son catalogue, d'ailleurs, est relativement réduit. Alors, un style unique aussi entre classicisme et modernité, d'une part Couperin et Mozart, et aussi très intéressé par les musiques du monde et le jazz. Alors, les amis de Ravel, il admirait beaucoup Debussy, mais s'en distança au fil des années, notamment après le rejet de son

refusant de se plier aux écoles de musique dominantes de son époque. Enfin, il laisse un héritage de nombreux compositeurs de jazz et de musique de film ont été aussi influencés par lui. Son œuvre entière continue d'être une référence incontournable. Alors, si vous désirez avoir d'autres informations, vous pourrez bien sûr trouver sur Internet.

0: Alors, j'espère que vous êtes fait plaisir en écoutant cette merveilleuse pavane pour un fan défunt dont on se lasse pas. Donc, ça faisait partie d'un coffret consacré à Ravel. C'était l'orchestre du London Symphony et dirigé sous la baguette de son chef Pierre Monteux. Alors maintenant, je passe la parole à mon ami Dominique qui va vous parler de la suite du programme. Allons-y Dominique.
1: Alors maintenant, continuons chers auditeurs dans un genre complètement différent avec un compositeur méconnu se nommant Joseph Nicolas Pancras Royer, né à Turin en 1703. Est mort à Paris en 1755. C'est un musicien, compositeur et claveciniste. L'extrait que je vous propose est tiré d'un CD de 14 pièces de clavecin, dont ma préférence va vers celle nommée Vertigo, interprétée par Jean Rondeau, un fantastique claveciniste. Si l'on jette un regard rétrospectif sur la production de pièces de clavecin de 1746, date de publication du livre de Pancras Royer, on est surpris par son ampleur. Au regard de ses contemporains, dont Rameau, la vie de Pancras Royer reste encore quelque peu mystérieuse. Né à Turin d'un capitaine d'artillerie, intendant des fontaines et jardins de la cour de Savoie, Pancras Royer, dans un premier temps, se penche sur la musique par un simple amusement. Lorsque son père meurt sans lui laisser aucun héritage, il s'y lance pourtant avec ferveur en se faisant connaître comme claveciniste et organiste. La tradition veut alors qu'il ait travaillé avec Coprino, cousin germain de François Couperin, organiste et maître de chapelle à Turin. En 1725, nous le retrouvons à Paris, où il est naturalisé, tout en commençant à gagner sa vie comme professeur de clavecin. C'est le chroniqueur Jean-Benjamin Delaborde qui nous oriente ensuite sur la carrière de Pancras Royer en lui attribuant un poste de maître de musique à l'Opéra et à l'Académie royale de musique qu'il aurait tenu de 1730 à 1733. Ceci coïncide avec la première grande œuvre lyrique de Pancras Royer qui se nomme Pyrrhus, donnée à la scène le 19 octobre 1730 et que le Mercure de France à la même date mentionne dans ses colonnes comme cet ouvrage doit faire l'honneur aux poètes et aux musiciens par les beaux morceaux qu'on y trouve. Sa Majesté Louis XV étant satisfaite des talents et de la capacité du Sieur Royer, le jeune auteur obtient le brevet de la charge de maître de musique des enfants de France en 1734. Le 20 mars de l'année suivante, il obtient la survivance de la charge de chantre de la musique de chambre du roi et laisse Royer seul détenteur du poste de professeur de clavecin des enfants royaux, ce qui lui permet de prendre un privilège d'édition pour d'éventuelles pièces d'orgue, de clavecin, sonates et autres ouvrages de musique instrumentale de sa composition. Quelques années plus tard, en 1739, c'est avec le célèbre ballet Zaïd, reine de Grenade, dont la musique a donné beaucoup de plaisir selon le Mercure de France, que Pancras Royer revient à la scène. Il compose aussi d'autres œuvres comme Le pouvoir de l'amour, etc. Les succès remportés dès lors par le compositeur ne pouvaient sans doute pas laisser indifférents ses illustres contemporains. Petite parenthèse, le Stabat Mater de Pergolèse fut écrit pratiquement en même temps, en 1753. En 1756, on a trouvé parmi les papiers de Pancras Royer défunt de quoi former 2 livres de pièces de clavecin, mais seulement 14 pièces, éditées en 1746, nous sont formellement parvenues si on excepte la chasse de Zaïd, pièce manuscrite recopiée en 1775 dans le recueil de pièces détachées pour clavecin se trouvant à Paris à la Bibliothèque nationale. Ces quelques pièces, rappelant fidèlement de grands moments d'émotion scénique, ne font cependant pas oublier les autres morceaux purement sensibles qui montrent l'étendue du génie de Pancras Royer. S'attachant à rendre fidèlement une émotion ou un caractère de l'âme humaine, comme la majestueuse avec ses rythmes, l'incertaine et ses passages de l'aigu désenchanté au grave le plus ténébreux, l'auteur atteint sans doute le paroxysme de l'émotion dans l'aimable. Douce balade. Un caractère de l'âme humaine, comme la majestueuse avec ses rythmes, l'incertaine et ses passages de l'aigu désenchanté au grave le plus ténébreux, l'auteur atteint sans doute le paroxysme de l'émotion dans l'aimable.

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1: Bienvenue à l'écoute de cette nouvelle émission partagée. Nous sommes très heureux de vous retrouver à l'écoute de cette émission qui permet de mieux se comprendre. Et pour cela, nous sommes aujourd'hui en présence de l'imam Hamed. Bonjour.
2: Bonjour.
1: Et du pasteur Pierre, bonjour.
3: Bonjour.
1: Et bienvenue à vous pour cette émission dialoguée. Alors aujourd'hui, nous allons échanger sur une question que chaque croyant se pose ou peut se poser sans doute dans sa quête spirituelle. C'est celle de savoir comment plaire à Dieu. Quelle est votre première réponse spontanément, pasteur Pierre ? Comment plaire à Dieu ?
3: On lui plaît si on lui donne satisfaction, s'il est satisfait de nous. Après, la question reste à savoir maintenant comment faire pour qu'il le soit.
1: Mais ça, ce sera la suite de l'échange. Imam Hamed, comment vous répondriez à cette question, comment plaire à Dieu ?
2: Oui, bonjour. Effectivement, je dirais, plaire à Dieu, c'est être comme Dieu le veut. Être comme Dieu attend que le croyant, son serviteur, soit. Pour être satisfait de lui.
1: Et alors bon, donc merci d'avoir répondu spontanément, et à travers ce que vous avez dit là, effectivement, ça sous-entend d'autres questions. Comment est-ce que Imam Hamed vous dit il faut être comme Dieu voudrait qu'on soit ? Et comment est-ce que Dieu voudrait qu'on soit alors ?
2: Voilà, donc effectivement, dans le Coran, Dieu nous présente des modèles qui sont les prophètes justement, et qui sont le modèle à suivre, à imiter, parce que les prophètes, ce sont des personnes que Dieu a éduquées. Donc, ils représentent, en fait, ce modèle réel qui vit pleinement dans la bonne relation avec Dieu, de la façon que Dieu leur a appris. Et donc, à partir de là, le croyant, il a un modèle à suivre. Parce qu'effectivement, plaire à Dieu comme ça tout seul, à quelqu'un d'ordinaire, c'est pas évident. Parce que c'est vrai, comment plaire à Dieu si on n'a pas vraiment un modèle ? Donc c'est pour ça qu'en islam, il y a toujours cette notion du modèle, qui sont justement les prophètes, qui sont les hommes de Dieu, qui eux ont su, par la grâce de Dieu, par l'éducation de Dieu, qui ont pu produire justement ce modèle qui reflète exactement la voie, la façon d'être et d'avoir cette relation avec Dieu et de vivre pour Dieu, qui permet aux croyants justement d'avoir une référence et d'avoir un modèle à suivre. Parce que sans ça, je vois difficilement parce qu'autrement chacun va prétendre que c'est comme ça. Donc il y a vraiment une référence, un modèle sur lequel on s'appuie pour avoir vraiment un exemple.
1: Alors on reviendra aussi sur ce modèle là que vous évoquez, Imam Hamed. Pasteur Pierre, il y a un modèle aussi chez les chrétiens en ce qui concerne de savoir comment plaire à Dieu.
3: Oui, le modèle c'est Jésus. Suivre l'exemple qu'il a donné, sa manière de vivre, son enseignement. Maintenant, la question c'est que pour suivre parfaitement ce modèle, nos efforts seuls ne suffisent pas. On peut faire beaucoup, beaucoup d'efforts pour être sur la bonne voie, pour suivre cet exemple. Mais nos efforts sont imparfaits. Et le problème, c'est que Dieu est parfait. Et donc, lui, il accepte ce qui est parfait. C'est-à-dire qu'en fait, il accepte ce qui vient de lui en nous. Et donc, pour pouvoir vraiment suivre le modèle de la bonne manière, il faut pouvoir lâcher prise pour laisser Dieu nous transformer de l'intérieur afin que pouvoir agir de façon comme Dieu nous le demande, que ça vienne de manière naturelle et non pas d'efforts que l'on fait, mais que notre effort ce soit pas de vivre selon la volonté de Dieu, mais que notre effort soit de lutter avec nous-mêmes pour laisser Dieu agir en nous, nous transformer de l'intérieur, afin que les choses puissent venir naturellement. Parce que Dieu a fait une transformation intérieure en nous. Et d'ailleurs, c'est ce qui est demandé. Hein. Là, je lis par exemple dans l'Épître aux Romains, la lettre de Paul aux Romains, au chapitre 12, au verset 2, il est dit « Ne vous conformez pas au monde actuel, mais soyez transformés par le renouvellement de votre être intérieur afin de discerner quelle est la volonté de Dieu, ce qui est bon, agréable et parfait. » C'est-à-dire que nous, on peut comprendre des choses, mais on ne comprendra jamais les choses aussi bien que Dieu lui-même. Et c'est pour ça qu'on a vraiment besoin de lâcher prise devant Dieu pour apprendre à se laisser conduire par lui. Parce que si, malgré tous mes efforts, si c'est moi qui conduis ma vie et pas Dieu lui-même, oui, je vais avoir des choses, mais ça ne sera jamais aussi bien que ce que Dieu veut.
1: Donc pour vous, pasteur Pierre, plaire à Dieu, c'est le laisser agir en nous ?
3: Ça commence en tout cas par là, oui.
1: Ça commence par là ?
3: Oui, oui. Lâcher prise devant Dieu pour le laisser diriger notre vie.
1: Alors je me tourne vers vous, Imam Ahmed. Quelle compréhension vous avez dans l'islam par rapport à ce que vient d'évoquer Pierre sur l'action de Dieu dans le croyant ?
2: Oui, effectivement, l'islam considère aussi également que la relation du croyant avec Dieu, elle est basée essentiellement par ce soutien et cette bénédiction que Dieu fait chez l'homme de foi, celui qui a envie d'avoir Dieu en lui, qui a envie de proche de Dieu, tout à fait, mais en même temps, cela ne se fait pas simplement comme ça. Ça se fait aussi d'une façon concrète. D'où justement l'acte spirituel, l'action spirituelle du croyant qui consiste à avoir un rapport aussi d'adoration, de relation profonde avec Dieu à travers des prières, à travers la lecture du Coran et surtout à travers aussi le modèle. La notion du modèle, elle est très très déterminante en islam. Même après les prophètes, il y a ce qu'on appelle les héritiers des prophètes. Hein, parce que bon, de nos jours, il n'y a plus de prophètes. Le dernier des prophètes, c'était Mohammed. Mais après lui, il n'y a plus de messages, il n'y a plus de prophètes. Mais il y a ce qu'on appelle les héritiers, ceux qui sont les hommes de Dieu, qui sont vraiment, qui portent l'héritage d'une façon très très proche à celui des prophètes, à travers justement leur capacité et leur relation avec Dieu qui permet de faire d'eux des hommes exemplaires qui vont servir en tout temps, c'est-à-dire il y a tout le temps des héritiers, des hommes très proches du modèle de base, du modèle prophétique, qui vont être en quelque sorte les guides spirituels, qui vont inspirer justement les croyants et qui vont être capables de faire revivre le modèle prophétique et donc qui servira de moyen pour le croyant de pouvoir avoir toujours en présence de lui le modèle à suivre. C'est très très important, parce que sans le modèle, comme je disais tout à l'heure, chacun peut prétendre que c'est lui le modèle, ou c'est lui qui plaît à Dieu et pas l'autre. Mais donc on a toujours cette référence qui reproduit justement le modèle prophétique. Voilà.
1: Et comment on sait quel est le bon modèle ?
2: Le bon modèle, c'est par sa façon tout simplement d'être perçu par les gens. Sa dimension spirituelle, sa proximité de Dieu, son comportement. Donc, et essentiellement, ce sont des gens qui maîtrisent bien les textes, qui ont une spiritualité très élevée, qui ont de la sagesse. Ça se voit, c'est-à-dire comme entre nous, si on est plusieurs personnes à discuter, peut-être que parmi nous, il y a quelqu'un qui va émerger par plus de sagesse, plus de clairvoyance. Donc on va constater que telle personne, elle porte quelque chose de plus fort que les autres. Donc ces héritiers, ce sont des hommes, hein, des hommes ordinaires, mais simplement, ils ont un degré de spirituel très élevé qui se reflète à travers leur comportement, à travers leurs paroles, à travers leurs conseils, etc. Donc voilà, c'est les plus sages quoi, parmi les hommes.
1: Et alors, comment est-ce qu'on parvient à un niveau plus élevé de spiritualité, puisque c'est le terme que vous évoquiez juste avant ?
2: Alors là, c'est une question de cheminement, justement. Ça nous ramène un petit peu à l'éducation spirituelle ou au cheminement spirituel, qui consiste justement de mener une vie qui est marquée par cette, cette recherche de proximité avec Dieu. Et donc ça implique un travail permanent, à travers les prières, à travers les actions aussi, à travers toute une conduite qui est proche à la conduite des prophètes, voilà, justement, dans leur vie, dans leur spiritualité, leur action, leur relation avec Dieu et avec leur environnement, avec les gens, avec l'environnement tout entier. Donc c'est à travers un cheminement d'adoration et d'action, de relation avec Dieu et de relation avec l'environnement à travers les bons actes.
1: Et cette proximité avec Dieu permet une action de Dieu dans la personne, comme nous l'expliquait juste
2: fait.
1: Avant
2: Tout à fait.
1: Pasteur Pierre.
2: Voilà, pour un petit peu citer un verset qui est proche de ce que disait Pierre tout à l'heure, il y a un verset dans le Coran dans lequel Dieu il nous dit « Ceux qui ont fait l'effort sur notre voie, c'est-à-dire à chercher à être dans la recherche de Dieu, nous allons les assister ». Leur apporter soutien, justement. Donc, en étant dans cette démarche de recherche de Dieu, Dieu nous donne satisfaction en nous apportant, justement, cette capacité, cette possibilité de le retrouver, de se sentir près de lui et d'avoir ce soutien de Dieu.
1: Pasteur Pierre, je me tourne vers vous. Dans ces échanges, on a parlé, évidemment, de comment plaire à Dieu, des modèles à suivre. On n'a pas parlé beaucoup, on n'a pas parlé du tout même, de la notion du bien et du mal, parce que finalement, plaire à Dieu, c'est faire le bien et ne pas faire le mal.
3: Oui, oui, oui, oui, oui.
1: On pourrait résumer les choses très simplement, finalement.
3: Oui. Sauf que pour Dieu, on pourrait dire que est mal tout ce qui n'est pas parfait, puisque lui est un Dieu parfait. Ce qui fait que c'est pour ça que c'est très important, même quand on cherche à plaire à Dieu, de ne pas faire les choses à notre manière, mais de faire les choses à sa manière, parce que c'est lui qui les crée en nous. Il y a un verset dans la Bible où il dit... c'est le prophète Ézéchiel, hein, il dit « Par mon esprit que je mettrai en vous, je vous ferai suivre mes prescriptions, garder et respecter mes règles. » C'est-à-dire que même avec de la bonne volonté, si c'est uniquement nous qui faisons, c'est entaché, comme j'ai dit tout à l'heure, de notre imperfection. Pour Dieu, c'est pas suffisant, donc c'est pas acceptable. Et ben, donc c'est mal. C'est-à-dire que même des choses qui peuvent apparaître bien à nos yeux peuvent rester non acceptables pour Dieu. Et c'est pour ça qu'en fait, le mal, il est partout, il peut même être caché dans ce qui nous apparaît comme bien. Et c'est pour ça qu'on a vraiment besoin de nous laisser conduire par Dieu, comme je disais tout à l'heure, pour que ça soit bien, c'est-à-dire pleinement agréé par Dieu.
1: Mais est-ce que ça ne paraît pas finalement inaccessible, ce que vous êtes en train de nous décrire ?
3: Oui, c'est inaccessible si jamais je le fais avec mes capacités, avec mes forces. Mais si, comme je disais tout à l'heure, je lâche prise devant Dieu et que je le laisse me conduire, me diriger, me guider, à ce moment-là, ça devient possible parce que c'est lui qui le fait en moi. Là, il vient de dire, je l'ai lu, ce que je viens de lire là. C'est par mon esprit que je vous rendrai capable de suivre ce que je vous demande. Et donc, comment est-ce qu'on laisse Dieu nous diriger par son esprit ? Bon, là, je rejoins ce que disait Ahmed. Il y a une relation à développer avec Dieu. Mais c'est pas juste une relation d'obéir à une liste de règles toutes faites. C'est une relation où, justement, on s'ouvre à l'action de Dieu en nous, à sa transformation intérieure, pour que lui puisse nous guider. Et donc, ça se fait effectivement par la prière, la méditation de sa parole, la méditation des modèles qu'il nous donne, en particulier le modèle de Jésus, mais effectivement, il y a aussi le modèle des autres prophètes. Mais pour arriver à cela, c'est très important de se libérer de ce qui nous retient, ce qui revient à, quand je dis à lâcher prise, de se libérer de ce qui nous retient. Et très souvent, ce qui nous retient, c'est que on a ce besoin inné en nous de contrôler. C'est moi qui fais, je veux faire à ma manière, à la manière dont moi je ressens que c'est bien. Le problème, c'est que je dois faire à la manière dont Dieu ressent que c'est bien. Et
1: des
3: fois,
1: le savoir,
3: c'est pas toujours pareil.
1: Il faut être connecté à Dieu.
3: Et pour le savoir, voilà, il faut être connecté à Dieu parce que naturellement, l'homme ne peut pas le savoir. Bon, il peut deviner vaguement quand même, mais ça suffit pas, hein. Il faut plus que ça. Et puis surtout, on nous dit que Dieu est amour et que Dieu aime inconditionnellement. Alors, c'est pas parce qu'il aime inconditionnellement qu'il va accepter tout et n'importe quoi. Il est évident que Dieu ne peut pas accepter le péché, il ne peut pas accepter le mal. Mais même s'il n'accepte pas ce que nous faisons de mal, nous, personnellement, il nous aime. Il aime tous les êtres humains sans exception. Et c'est pour ça que d'ailleurs, il veut aider les êtres humains à sortir de la situation de mal où ils sont, pour pouvoir justement les garder auprès de lui dans la vie éternelle. Et c'est sûr que si les êtres humains refusent, bon, il va pas les obliger à rester avec lui contre leur volonté. Dieu ne peut pas être satisfait de voir que des gens vont se retrouver éloignés de lui pour l'éternité. Donc, il aime tous les êtres humains inconditionnellement et il fait tout pour que justement ces êtres humains puissent accepter de se laisser guider par lui. Et il n'y a que Dieu qui peut mettre en nous cet amour inconditionnel. Accepter d'aimer les autres, même ceux qui nous font du mal. Même ceux qui nous critiquent, les aimer quand même. Il n'y a que Dieu qui peut nous aider à ça.
1: Oui, parce qu'il est écrit qu'il est facile d'aimer ceux qui nous aiment.
3: Oui, voilà, si je n'aime que ceux qui sont gentils avec moi, qu'est-ce que je fais d'extraordinaire, hein? Même les mauvais font pareil, hein? Donc Dieu veut nous conduire plus loin que ça.

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1: Donc, pasteur Pierre, la quête du croyant, du chrétien, c'est de chercher à plaire à Dieu. La priorité.
2: Oui, chercher à plaire à Dieu.
1: De chrétien, c'est chercher à plaire à Dieu.
2: Oui, mais en le laissant agir en nous pour cela. Sinon, c'est pas possible. On peut s'imaginer qu'on plaît à Dieu, mais on a besoin
1: ça peut être
2: que ça doit aller plus loin. Que ça peut. Et voilà, il faut pas rester dans les illusions. Oui.
1: Alors, Imam Ahmed, je me tourne vers vous. Vous êtes d'accord avec ce que vient de dire le pasteur Pierre dans la manière de chercher dans la manière de plaire à Dieu? C'est comme ça qu'en islam, vous vivez aussi les choses?
3: Alors, juste en islam, comme je disais au départ, j'avais parlé du modèle et c'est très, très important pour apporter la réponse à la question de comment plaire. Parce qu'en fait, il y a deux choses. Il y a ce que Dieu demande à l'homme et la capacité de l'homme. Dieu ne nous demande pas d'être comme lui. À la différence de Pierre, je dirais que c'est pour ça que Dieu a présenté le modèle pour que tout croyant, tout être humain, puisse être capable de faire ce que Dieu demande. Parce que c'est au niveau de l'homme, pas au niveau de Dieu. Dieu, il est parfait. L'homme, il peut aspirer au perfectionnement, mais il ne peut jamais atteindre le degré du parfait qui est celui de Dieu. Et donc c'est pour ça que Dieu, pour faciliter, pour soulager, pour permettre à l'homme justement d'être celui que Dieu veut éduquer, il lui a donné un modèle selon sa capacité, qui est le prophète, les prophètes qui sont des hommes, ce ne sont pas des dieux, et donc c'est possible de les imiter. Et d'ailleurs, le verset qui nous parle justement de plaire à Dieu exactement, hein, c'est dit comme ça dans le verset, « Si vous voulez plaire à Dieu, suivez. » Et il nous présente le modèle, qui est le prophète. C'est-à-dire, on ne peut plaire à Dieu qu'en étant conforme avec le modèle que Dieu a présenté à l'homme. Parce qu'autrement, comme je disais tout à l'heure, si chacun doit agir tout seul, on va se perdre. Chacun va prétendre que c'est lui le modèle, ou c'est sa façon qui est la bonne façon. Donc Dieu, il a tracé la ligne et il a présenté la solution en disant, il y a le rapport de l'homme avec Dieu, qui est la recherche de plaire à Dieu justement, hein. Et si vous aimez Dieu, c'est comme ça que dit le verset, et si vous aimez Dieu, alors suivez-moi. Hein, c'est ce que Dieu dit par rapport au modèle prophétique. Suivez-moi, Dieu vous aimera. C'est-à-dire, suivez le modèle que moi je vous ai décrit, je vous ai présenté, je vous ai préparé le repère pour vous, pour que vous puissiez vous référer à un modèle que moi je conçus pour vous. Alors, à ce moment-là, en cheminant sur la voie du prophète, à la manière du prophète, alors là, vous êtes sur la bonne voie. Cette voie vous emmènera à l'amour, à plaire à Dieu, à l'amour de Dieu, justement. Donc, c'est comme ça. Et en même temps, c'est-à-dire, Dieu, il nous explique dans les textes, dans le Coran, il nous dit que Dieu n'a chargé l'homme que ce dont il est capable. C'est-à-dire un modèle idéal comme ça, qu'on va dire de plaire, mais comment, si c'est pas... Non, c'est bien décrit. C'est un modèle à la portée de l'homme. Il est capable de le faire, il est capable de l'imiter. Et donc, son modèle, c'est l'homme, tout simplement. C'est son frère l'homme qui est le prophète, mais c'est un humain qui a des sentiments comme lui, qui vit comme lui, qui a le côté naturel comme lui. C'est pas quelqu'un de divin. Ça n'a rien de divin, quoi. Parce que le divin, c'est quelque chose qui n'est pas accessible à l'homme. C'est la différence entre le divin et l'homme.
1: Alors, Imam Ahmed, le modèle dont vous parlez, c'est les cinq piliers de l'islam?
3: Non, le modèle, c'est le prophète. Et le prophète, il a enseigné toute la pratique relationnelle, toute la pratique de la religion qui consiste à se rapprocher de Dieu, à l'adorer, à agir, à avoir une relation, comme je disais tout à l'heure, aussi bien verticale qu'horizontale, une relation avec Dieu, de l'homme avec Dieu, comment entretenir ça, cette relation, cette spiritualité, cette recherche du divin, et sa concrétisation à travers son environnement, le fait d'agir pour le bien, le fait d'agir pour plaire à Dieu en faisant des actes qui plaisent à Dieu, l'amour, la miséricorde, le bien, la charité, le partage, la solidarité, tout ce qui est action humaine, mais qui est action humaine, qui est bonne, qui est en fait approuvée par tout être humain normal, quelque chose qui est au service et qui fait du bien à l'homme, et même à son niveau, son environnement, au-delà de l'homme même.
1: Et alors, quelqu'un ou un croyant qui ne plairait pas à Dieu, c'est quoi la finalité quand on ne plaît pas à Dieu ?
3: Celui qui a choisi de ne pas plaire à Dieu.
1: Alors, je ne sais pas si ça peut être un choix, mais si on cherche à plaire à Dieu, qu'on n'y arrive pas, ou qu'on ne cherche pas à plaire à Dieu, finalement, qu'est-ce qui se passe pour quelqu'un qui ne plairait pas à Dieu ?
3: Ah. Bah, celui qui ne plaît pas à Dieu, c'est sûr que Dieu, lui, il est juste. C'est-à-dire, il a exclu personne de cette possibilité de lui plaire. Au contraire. Il s'est présenté à tout le monde, à tout être humain, pour étant celui qui veut faciliter la vie et le chemin à l'homme pour être proche de son Créateur, tout simplement. Mais celui qui s'auto-exclut de cela en empruntant une autre voie, certainement c'est que déjà il a désobéi à Dieu, et donc il a tourné le dos à Dieu, et qu'il s'est en fait, en quelque sorte, rebellé contre la bonne voie, la voie de sagesse, la voie de Dieu, celle qui consiste à préserver l'homme sur la voie du bien, comme je disais tout à l'heure, celle de répondre à l'appel de Dieu, puisque Dieu nous invite justement à vivre selon son modèle, comme je disais, qui sont les prophètes, et dans sa voie, qui est la voie juste, la voie bénéfique à l'homme. Mais si l'homme s'exclut de cette voie, bien évidemment, c'est comme si il rejette, il s'oppose au choix de celui qui l'a créé, celui qui veut du bien pour lui. En quelque sorte, c'est une désobéissance. Et donc, c'est certainement, Dieu n'aime pas les désobéissants. Mais Dieu laisse toujours la porte de sa miséricorde ouverte à tout être humain qui veut se ressaisir, qui veut revenir, etc. Sauf si vraiment il tient tête à Dieu et qu'il veut finir sa vie comme ça et qu'il ne reconnaît pas la règle naturelle et la loi divine de Dieu, celle qui consiste à l'écouter et le suivre. Et si on ne le suit pas, ben on s'expose aux conséquences de celui qui désobéit, de celui qui rentre en opposition avec Dieu.
1: Quoi. Mais il n'est jamais trop tard.
3: Jamais. Voilà. Par contre, ça, c'est sûr que c'est dit et c'est répété que la porte de Dieu est toujours ouverte. Tant qu'il y a la vie, la porte de Dieu est ouverte, même si c'est à la dernière minute de sa vie. Dieu, il est toujours pardonneur, il est toujours miséricordieux, il est toujours prêt à oublier et accepter son serviteur pour son retour. Et il nous laisse toujours la porte ouverte pour nous accueillir. Ça, c'est très, très, très fortement dit, quoi.
1: Alors, pasteur Pierre, je me tourne vers vous. Qu'est-ce qui se passe pour un chrétien ou quelqu'un avec cette vision chrétienne, quelqu'un qui ne plairait pas à Dieu ? Qu'est-ce qui se passerait pour lui ?
2: Ben là, je crois que je peux pas dire autre chose que ce que Ahmed vient de dire. Dieu fait tout pour que les gens puissent rester avec lui dans la vie qui nous attend dans l'au-delà, et cette vie éternelle dont les Écritures saintes nous parlent. Mais voilà, Dieu respecte la liberté des gens, et si quelqu'un n'en veut pas, n'a pas envie de Dieu,
1: de cette vie éternelle, vous voulez dire?
2: Oui, mais déjà, n'a tout simplement même pas envie de Dieu dès le départ. Alors, s'il n'a pas envie de Dieu, cette vie éternelle, c'est un non-sens pour lui. Donc, à partir de là, si quelqu'un ne veut pas tenir compte de Dieu dans sa vie, Dieu ne va pas l'obliger à vivre éternellement avec lui. comment est-ce qu'on peut être heureux d'être obligé de vivre toute notre vie éternelle en présence de quelqu'un dont on n'a pas voulu entendre parler avant. Donc Dieu respecte la liberté des gens. Bon, après, comment se passe cette vie coupée de Dieu? Bon, les uns parlent d'enfer, mais bon, l'enfer, les uns le voient d'une manière, les autres d'une autre manière. Une chose est sûre, c'est que quelle que soit la manière dont on le voit, on est loin de Dieu. Voilà, on n'est pas obligé de vivre à son contact puisqu'on n'en a pas voulu. Mais voilà, l'important, c'est de comprendre qu'effectivement, Dieu est amour, comme j'ai dit tout à l'heure, et qu'il est prêt à recevoir tout le monde qui reconnaît ses erreurs et qui revient à lui, même si c'est parfois au dernier moment. Alors, il y en a qui parfois jouent avec ça et se disent « moi je vais attendre le dernier moment ». Le problème, c'est qu'à la fin, elle n'arrive pas toujours comme on l'a prévu.
1: On ne peut pas toujours la prévoir.
2: On ne peut pas toujours la prévoir, et donc faut pas trop jouer avec ça.
1: Pour terminer, parce que nous arrivons à la fin de notre émission, Pasteur Pierre, si vous aviez un conseil concret à donner aux auditeurs qui nous entendent là et qui vraiment voudraient s'inscrire dans cette démarche de comment plaire à Dieu, quelle est la dernière parole que vous pourriez leur adresser? Quel est le dernier conseil que vous pourriez leur donner?
2: Dieu nous attend. Il sait que c'est pas facile et c'est pour ça que on peut compter sur lui pour nous aider. Si on se tourne vers lui et si on le laisse nous aider en lâchant prise devant lui et en lui disant voilà, je me mets à tes dispositions, je t'ouvre mon cœur, je t'ouvre mon âme, mon esprit, et prends ma vie et conduis-la. Et puis quand Dieu nous fait comprendre des choses, eh ben, suive ce qu'il nous dit. Parce que des fois, c'est vrai que Dieu peut nous demander des choses qui peuvent nous paraître étonnantes, mais si c'est lui qui nous le demande, on le fait.
1: Imam Ahmed, pour terminer, quel conseil vous pourriez donner à ce micro aux auditeurs là, qui nous écoutent et qui, eux aussi, voudraient plaire à Dieu?
3: Ben c'est très beau de plaire à Dieu, parce qu'en fait, plaire à Dieu, c'est à la fois satisfaire Dieu et se satisfaire. Quand on plaît à Dieu, on se rend compte qu'on est bien. Qu'on trouve du plaisir et Dieu nous a demandé de lui plaire. S'il nous a demandé de lui plaire, c'est dans notre intérêt. C'est parce que nous retrouvons l'être et la façon d'exister qui est la meilleure. Parce qu'en fait, on sera en harmonie avec toute la création, avec Dieu, avec la création, et on s'en sentira bien, on s'en sentira apaisé, serein, on se sentira vraiment bien, on sentira le bonheur. Ce que souvent cherchent les gens, c'est d'être heureux, chercher le bonheur, et on sait que c'est pas le matériel qui apporte le bonheur, c'est cette sérénité intérieure, et ça on ne peut l'avoir qu'avec Dieu. Et en même temps, par rapport à ça, c'est-à-dire c'est vrai qu'on peut se poser la question, alors qu'est-ce qu'il faut faire? Mais justement, c'est ce que je disais tout à l'heure, c'est que Dieu, lorsqu'il nous a demandé de lui plaire, il nous a montré comment lui plaire. On a un modèle que Dieu nous présente à travers sa demande, qui nous permet justement de pouvoir plaire à Dieu en suivant ses recommandations, ce qu'il nous a demandé. Et ça, on le trouve, en tout cas dans le Coran, on a des textes explicites et bien détaillés qui nous permettent de comprendre et de suivre la voie qui nous permet d'être sur la voie de ceux qui ont fait l'expérience avant nous, qui étaient les plus fidèles et les plus aimés à Dieu, qui sont les prophètes. Et donc nous marchons sur leurs pas. En fait, parce que ce sont les hommes de Dieu et ce sont les hommes modèles de ce que représente cette relation avec Dieu et cet amour et cette satisfaction de Dieu vis-à-vis de nous. Voilà.
1: Merci beaucoup Imam Ahmed pour cette participation à cette émission Dialoguer. Merci aussi Pasteur Pierre d'être venu nous rejoindre à ce micro.
2: Avec plaisir.
1: C'était donc Dialoguer, une émission qui permet de mieux se comprendre. Aujourd'hui, nous étions en présence du pasteur Pierre et de l'imam Ahmed. On se retrouve bientôt pour une prochaine émission. À bientôt. Merci.
3: À bientôt. Merci.
2: À bientôt.
1: Au revoir.
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1: Bonjour à tous, comme d'habitude, on se retrouve. La semaine dernière, on était en Italie, là, cette fois-ci, on revient en Bretagne encore une fois.
2: Une autre province.
1: Mais t'aimes bien cette Bretagne, finalement.
2: Ah, ben, je sais pas pourquoi. Hein. Peut-être parce que ma mère...
1: L'Irlande, la Bretagne.
2: Et de Saint-Malo, je sais pas. On avait produit une émission sur l'accordéon traditionnel de Bretagne. Hein.
1: Oui.
2: Et là, chez Quelqu'un Musique, j'ai trouvé intéressant un document sur les productions actuelles hein, de tous les musiciens bretons, et notamment en accordéon, donc accordéon diatonique, mais aussi accordéon chromatique.
1: Donc ça, tu veux dire qu'on va entendre des compositions de ces interprètes.
2: Voilà, et elles sont souvent donc inspirées par le terroir, donc vous allez reconnaître des Interdro, des Andro, des Rigaudon. Des gavottes. Et puis, la diversité des styles et des genres, donc une création contemporaine. On écoute Julien Dréau dans une composition qui s'appelle « Korsun ».

0: Voilà, c'était donc Julien Dréau. Aux premières notes, on sait que c'est breton.
1: Voilà, donc inspiration contemporaine, mais on s'aperçoit qu'elle est ancrée dans les rythmes de danse. Ben, ici, je pense que c'est un Larry des Gavottes. Donc, c'est tout le problème des musiques traditionnelles qui sont réinterprétées avec des instruments, par exemple l'accordéon diatonique, qui est relativement récent. Si on voulait vraiment que ça soit authentique, on reviendrait à des instruments de la préhistoire.
0: Ou même la voix.
1: Si on était logique, voilà. Donc, en fait, c'est l'esprit, en fait, qui anime les musiciens de cette culture, de ces terroirs. On va écouter une Scottish, la Scottish de Saint-Just, interprétée par Venceslas Hervieux à l'accordéon diatonique. Il s'est même adjoint les services d'une trompette à la fin.

0: Voilà une association peu probable, la trompette et l'accordéon diatonique, qu'on n'entend pas souvent.
1: Et un saxophone. Alors en fait, je me suis trompé, ce n'était pas un accordéon diatonique, hein. Il joue vraiment comme un chromaticien. Oui. Et ça nous donne une idée des tendances actuelles que nous suivons régulièrement en allant à Saint-Jean-du-Gard, hein, donc ce festival de musique traditionnelle qui a lieu dans les Cévennes bientôt, au mois d'avril. On est dans une évolution de la Scottish qui ressemble plus au Charleston avec un swing jazz. Ça plaît beaucoup à des nouvelles générations. Nous, ça nous heurte un peu, mais c'est quand même sympa. Alors, on continue avec une composition de Yannick Martin, bien connu aussi. Alors lui, c'est vraiment du diatonique, hein, donc bien connu de la diaspora bretonne. On continue avec une composition de Yannick Martin.

0: Yannick Martin, dans une de ses compositions, je vais dire le titre quand même, ça s'appelle « Les maux de ventre ».
1: Oui, d'accord. Donc, on est dans le panorama de ces musiques actuelles bretonnes. Là, c'est au diatonique. Hein. Donc, vous entendez un jeu de basse très swingé. Évidemment, il ne se fait pas avec, pour les spécialistes, un accordéon diatonique 8 basses, mais le 18 basses, hein, ce qui permet de faire ces lignes de soutien fondamentales qui sont plus de l'ordre du jazz. Hein, mais ça reste une improvisation, comme les musiques traditionnelles. On continue avec un autre musicien très connu en Bretagne, Fañch Perron, dans une balade nostalgique. Hein, on est dans les Landes en Bretagne, il y a un petit peu de vent, il y a de l'air, et puis ça finit en laridé.
0: Et ça s'intitule « Prendre l'air ».

0: Voilà, c'était Franz Piron, Prendre l'air.
1: Composition, le panorama de la musique bretonne actuelle à l'accordéon. On continue avec une autre grande figure des bals folk bretons, hein, ces fameux fest-noz, mais il y a des fest-days aussi. Sachons aussi que l'authenticité du fest-noz, elle est relative. Hein, ça, les bretons du début du 19e siècle, ils connaissaient pas vraiment. Ils faisaient des fêtes de nuit, mais pas du tout comme on les entend maintenant. On continue avec ce coup de cœur, Audrey Le Jossec. Ça, c'est breton comme nom, Audrey Le Jossec. Elle nous propose aussi une balade en bord de mer, une rêverie iodée.

0: J'étais un peu emporté par la nostalgie.
1: On a eu le temps de rentrer dans cette rêverie de plus de 5 minutes grâce à Radio Semnose, la radio qui respecte les compositeurs et les auditeurs en n'interrompant pas les morceaux. Là, j'aime beaucoup le jeu d'Audrey Lejossec qui met en valeur le timbre de l'accordéon diatonique et si tu l'as entendu, un jeu de soufflet extrêmement subtil avec des vibratos, donc pas en tout ou rien, c'est vraiment un instrument qui est fait pour ça. On continue notre tour de la musique bretonne actuelle avec Yannick Noguet, une autre grande figure bretonne de l'accordéon. Il nous a composé Manuzurka, donc une composition fraîche et réjouissante, vous allez l'entendre.

0: C'était un petit tour dans les compositions traditionnelles modernes.
1: Voilà, j'espère que vous avez apprécié cette découverte. Au revoir les amis.
0: Au revoir et à bientôt.

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1: Bonjour, amis de la musique baroque. Dans notre dernière mission, nous étions à Dresde et aujourd'hui, je vous invite dans la chapelle royale de Versailles. Essayez de vous imaginer dans cette très belle architecture, toute de blanc et or. L'orgue a été installé en 1710 par Robert Quelcaut et Julien Tribuot, et ce sont les facteurs Jean-Loup Boisseau et Bertrand Catiot qui ont œuvré à le rétablir dans sa splendeur originelle en 1995. Et depuis cette date, c'est Michel Chapuis qui en est titulaire. Le programme que vous entendrez est essentiellement consacré aux œuvres des compositeurs qui furent organistes de la Chapelle Royale pendant le règne de Louis XIV. Vous entendrez donc Michel Chapuis vous jouer successivement une allemande de Henri Dumont, puis le Kyrie de la messe du deuxième ton en cinq parties de Guillaume Gabriel Nivert, donc les cinq parties sont plein jeu, fugue, chromorne, duo, dialogue à deux chœurs.

Nous entendrons toujours Michel Chapuis à l'orgue de la Chapelle Royale de Versailles et il nous interprétera Prélude du premier ton puis Tierce entaille du premier ton de Nicolas Lebègue. Ensuite, vous entendrez de François d'Agincourt Plein jeu du premier ton, Dialogue du deuxième ton et Plein jeu du sixième ton. Et vous remarquerez que toutes ces pièces ont en commun un début avec un rythme et même un motif identique.

Nous continuons notre concert d'orgue à la Chapelle Royale avec Michel Chapuis toujours et avec une œuvre en cinq parties de Jean-François Dandrieux. Cromorne en taille du deuxième ton, offertoire du premier ton, récit de Nazar, tierce en taille du huitième ton et dialogue. À la suite, vous entendrez trois pièces de Louis Marchand. Et une petite anecdote, Louis Marchand aurait dû concourir contre Bach pour avoir un poste en Allemagne. Et quand il a su que c'était avec Bach, il s'est défilé. Voilà. Donc là, vous entendrez tierce en taille du premier ton, récit, Tédéum et dialogue du Tédéum.

Et pour terminer ces moments magiques avec Michel Chapuis à l'orgue de la Chapelle Royale de Versailles, nous entendrons, comme il se doit, des extraits de la messe à l'usage des couvents de François Couperin. Nous avons donc duo sur les tierces, dialogue sur la voix humaine, élévation tierce en taille, dialogue sur les grands jeux, trio les dessus sur la tierce et la basse sur la trompette, basse de trompette.

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2: Bienvenue à tous. Votre émission aura pour thème la lettre F. F comme Frescobaldi, deux extraits, Toccata et Gaillarde, au clavecin, Enrico Baiano.

La lettre F a musique sur un thème, F comme fantaisie, comme Fauré, la fantaisie opus 111 en sol majeur de Gabriel Fauré.

F comme fandango, cette danse espagnole apparut vers la fin du XVIIe siècle. Écoutons le célèbre fandango du Capriccio espagnol de Rimsky-Korsakov.

Musique contemporaine maintenant, voici le troisième mouvement du concerto pour violoncelle de Ivan Fidele. Fidele, compositeur né en 1953 à Lecce, en Italie du Sud. Voici Ritmol, troisième mouvement du concerto pour violoncelle de Fidele avec Jean-Guilaine Terrasse.

0: C'était Valse Fantaisie de Mikhail Glinka avec l'orchestre symphonique Tchaïkovski de la radio de Moscou.
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3: L'établissement français du sang EFS Hauts-de-France Normandie lance cette année la Ligue du Plasma. C'est un challenge destiné à encourager le don de plasma et renforcer durablement la régularité et l'engagement des donneurs. Le plasma est indispensable à la fabrication de médicaments essentiels, notamment pour le traitement de patients atteints de maladies chroniques, immunitaires ou hémorragiques. Face à des besoins en constante augmentation, la capacité à compter sur des donneurs réguliers est aujourd'hui un enjeu majeur pour garantir l'autonomie nationale et la continuité des soins. Comment donner son plasma? Eh bien, les conditions d'éligibilité et prise de rendez-vous, vous pouvez les prendre sur dondesang.efs.santé.fr. Je répète, dondesang.efs.santé.fr. D'avance, merci pour tous.

avons à nouveau rendez-vous avec la musique baroque et le contre-ténor David Daniels dans un extrait d'un opéra de Handel, Ario Dante. Nous écoutons « E vivo ancora e scherza in fida ».

0: C'était extrait de Ario Dante de Handel, un aria intitulé E vivo ancora e scherza in fida, interprété par David Daniels, contre-ténor.
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2: Je vous invite à retrouver la harpe de Lily Laskin. Celle-ci accompagne le corniste Georges Barboteux dans un Andante Sostenuto pour cor et harpe de Nicolas Charles Beauchat.

0: Ce duo, Andante Sostenuto pour cor et harpe, nous le devions à Lily Laskin et à Georges Barboteux, sous la plume du compositeur Nicolas Charles Bocha.
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1: Y a-t-il un seul mot qui puisse guider l'action d'une vie entière ? Ne serait-ce pas considération ? Ne faites pas à autrui ce que vous ne voudriez pas que l'on vous fît. Confucius.
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1: Le grand maître de l'opéra de la fin du 19e et début 20e, c'est Giacomo Puccini. Oh mio babbino caro. Nous entendons ici Ophélie Gaillard dans cette transcription de cet air d'opéra célèbre.

0: C'était la musique de Giacomo Puccini, O mio bambino caro, interprété par Ophélie Gaillard, violoncelle, accompagnée par l'orchestre Royal Philharmonic.
1: Il est 6h, vous écoutez Albatros, et c'est Pierre Gallet qui nous rejoint pour votre émission Un rien nous fait chanter.
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Le plus souvent sucrées, voire très sucrées, les friandises apparaissent peu coûteuses à produire et à distribuer à grande échelle. Bonjour à tous et bienvenue, que vous soyez simple curieux ou amoureux inconditionnel de la chanson française, je vous mène 600 ans avant notre ère pour goûter les premiers bonbons des Perses, des substances à base de miel extraites de roseaux.

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1: Jacques Brel, les bonbons 1963. L'invention des sucettes modernes demeure encore aujourd'hui un mystère. Les premières confiseries, par contre, qui ressemblent beaucoup à ce que nous appelons sucettes, datent du Moyen-Âge, lorsque des gens de haut rang, notamment la noblesse, ne manquent pas de déguster du sucre bouilli à l'aide de bâtons et poignées.

France-Galles et Sucette. Venons-en au Mistral gagnant, successeur de l'Aspire frais. On fait un bonbon en poudre se présentant sous la forme d'un sachet de papier. Cette poudre parfumée et pétillante sur la langue était particulièrement appréciée par la génération d'après-guerre. Renaud en fit d'ailleurs une chanson afin d'évoquer ses souvenirs d'enfance.

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Cet intermède musical ouvre notre séquence Chantons au cinéma. Robert Enrico sortit son film Boulevard du Rhum en 1971. Il en confia la musique à François Droubet et la chanson Plaisir d'amour au duo Brigitte Bardot-Guy Marchand.

0: Évoquons maintenant la crème glacée. Déjà chez les Grecs et les Romains, on fabriquait des recettes à base de miel et de jus de fruits refroidis dans des trous remplis de neige. En Europe, c'est Marco Polo, au XIIIe siècle, qui fait connaître aux Italiens les glaces produites toute l'année. En effet, les Chinois faisaient ruisseler un mélange d'eau et de salpêtre sur le récipient contenant la préparation, quelle que soit la saison.
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François V, le vendeur de glace. À la fin du 19e siècle, le marchand de glace déambulait déjà dans les rues, avec un succès jamais démenti. En effet, la crème glacée demeure la favorite des Français devant la glace à l'italienne, le sorbet et le yaourt glacé. En ce qui concerne les parfums, pas de surprise, c'est la vanille qui l'emporte.

0: Thomas Dutronc à la vanille. Pline l'Ancien rapporte que les Romains connaissaient le panis mellitus, un pain frit arrosé de miel. Un texte de 1453 précise que le pain d'épices se trouvait sur les tables des moines cisterciens de Marienthal en Alsace à l'occasion des fêtes de Noël. Historiquement, c'est vers la fin du XIVe siècle que les pâtissiers rémois eurent l'idée de relever le goût du pain au miel avec des épices. Ils revendiquèrent un monopole en 1571 qu'ils obtinrent en 1596 par le roi Henri IV.
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Anaïs, le petit cochon à pain d'épices. Nous allons terminer sur ce thème comme nous l'avons commencé, en compagnie de Jacques Brel. Après avoir écouté les bonbons 1963, je vous propose de nous arrêter sur les bonbons 1967.

Vois-tu, Germain, j'ai eu trop mal quand tu m'as fait cette réflexion au sujet de mes cheveux longs. C'est la rupture bête et brutale. 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Maintenant, je suis un autre garçon. J'habite à l'hôtel Georges V. J'ai perdu l'accent bruxellois. D'ailleurs, plus personne n'a cet accent-là. Sauf Brel, à la télévision. Je viens rechercher mes bonbons. Quand père m'agace, moi je lui fais zop. Je traite ma mère de névropathe. Faut dire que père est vachement batte, alors que mère est un peu snob. Enfin tout ça, c'est le conflit des générations.

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2: Au son d'une guitare mélancolique se profile notre séquence Chant d'ailleurs, destination Israël à la rencontre de Varda Sagi, chanteuse à la voix aux harmoniques riches et colorées. Elle nous interprète Shirat Aviv.

0: C'est sur cette chanson israélienne que s'achève Aria nous fait chanter, une émission proposée par Pierre Gallet, consacrée aux friandises. Merci de votre fidélité, on se retrouve très vite. D'ici là, prenez bien soin de vous.
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2: Albatros, la radio qui vous emmène plus haut. Bonjour, c'est Portrait, une émission proposée et animée par Claire-Lise Chaubelet.
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2: Je suis à l'abbaye de Montivilliers, ou plutôt dans le réfectoire gothique de l'abbaye de Montivilliers, près du Havre, où je vais visiter en compagnie des artistes, ou plutôt de deux des trois artistes, une exposition de peintures et de sculptures et d'installations et de plein de surprises. Alors, notre première invitée, eh bien, c'est Diane Guéniaud.
4: Bonjour.
2: Et son père, Yves Guéniaud, dit Vendy.
5: Bonjour.
2: Et puis, il y a aussi votre père et grand-père. Et nous allons parler de ses œuvres. Il est décédé il y a déjà quelques années, mais vous exposez ses œuvres conjointement aux vôtres. Trois générations d'artistes, ça fait quoi, Diane ?
4: En tout cas, c'est un beau projet à essayer de réunir ces trois artistes et surtout trois époques différentes. Voilà, je trouvais que c'était aussi un peu un challenge d'essayer d'amener des choses qui sont plus de l'art contemporain, de l'installation, avec des toiles aussi de deux époques différentes. C'est pas quelque chose qu'on voit souvent et donc en fait, je trouvais ça assez intéressant de se mettre au défi et d'ouvrir le regard, voir les connexions. Donc c'est plutôt un beau moment et un beau challenge.
2: Est-ce que vous vous êtes bien entendus tous les deux ? Est-ce qu'il y a des frictions ? Parce que les artistes, quand même, des fois...
5: Non, pas trop, ça va.
2: Est-ce que vous êtes fier, Yves, d'avoir votre
5: pierre ? On est fier parce que c'est une première, c'est une première quand même de faire une expo comme ça, intergénérationnelle. Moi, j'exposais avec mon père il y a 50 ans, mais depuis, je n'ai pas fait d'autres expos. Enfin oui, on a exposé aussi dans les années 80 ensemble avec mon père et dans d'autres artistes. Mais c'est vrai qu'avec Diane, c'est une première déjà, enfin c'est une grande première.
2: Alors Diane et Yves, on va se promener dans l'expo. Et pour ceux qui pourront venir se déplacer, ils auront déjà vu un petit peu radiophoniquement les œuvres. Et puis pour les autres, on va décrire quand même un petit peu, parce qu'il y en a qui ne pourront pas forcément se déplacer.
4: Très bien.
2: Peut-être qu'on pourrait commencer par ces vases qui sont là au centre. C'est vous, Diane ?
4: Oui. Alors là, en fait, c'est le premier espace qu'on a pensé un peu comme la galerie de portraits. Le portrait aussi, l'idée de la famille un peu, de ramener un peu ces portraits des personnes qui ça peut être que l'exposition parle aussi de transmission, d'héritage familial. Donc moi j'ai voulu répondre à ces toiles avec des vases que j'avais réalisés en silicone. Donc ce sont des vases mous, des vases malléables qui d'ailleurs en plus prennent une forme, se figent un peu avec le temps. Donc certains tombent et se figent dans leur chute. Et c'est des vases avec des visages. Donc il y avait vraiment l'idée un peu de sorte de masque, vase-masque, et aussi un peu l'idée des porte-voix. Donc en fait, moi je travaille beaucoup avec des pièces qui sont toujours des contenants. Donc il y a toujours un trou en général quelque part. Et en fait, ça parle aussi de comment on habite. Donc en fait, comment on habite son identité, comment on habite aussi son corps. Donc là, il y a vraiment l'idée du visage de la personne, comment on habite notre identité, quoi.
2: Diane Guéniaud, quel est l'héritage dont vous parliez ? Si vous deviez le qualifier en trois ou quatre mots ?
4: L'héritage, je pense que ça vient plutôt d'une ouverture, en tout cas à la culture. C'est ça, je pense qu'en fait, moi, j'ai un héritage culturel.
2: Vous êtes tombée dedans
4: quand vous étiez petite. Oui, voilà, et c'est ça. Et en fait, c'est vrai que j'ai eu la chance d'avoir eu un héritage culturel, en tout cas une transmission culturelle. Peut-être après, j'ai lâché des bouts et je me suis fait mon propre parcours. Mais c'est vrai que tout le monde n'a pas forcément ça à la maison. Donc c'est surtout de ça dont je parlerai. De voir des gens aussi autour de nous faire des choses. Qui nous invite à faire des choses aussi nous-mêmes.
2: Yves Guéniaud, vous avez aussi la possibilité de parler d'héritage.
5: Oui,
2: Vendy,
5: moi,
2: vous avez la possibilité.
5: Je suis tombé dedans dès ma naissance, on va dire, puisque mon père avait son atelier, il peignait beaucoup, il dessinait beaucoup, il nous emmenait effectivement dans les musées, Et donc on était dedans, dans ce bain de peinture et de culture.
2: Ici, on est très très bien installé puisque on a les vases de Diane derrière. Ici à droite, on a une œuvre de vous, Vandy, et ici à gauche, un portrait.
5: L'autoportrait de mon père par lui-même et mon autoportrait en gouache. Voilà.
2: J'aimerais que vous puissiez décrire d'abord celui-ci et puis ensuite les deux autres.
5: Alors ça correspond à, j'irai par mes débuts, puisque c'est 1974. Et donc c'est le portrait de Maïtena qui avait posé avec une robe particulièrement colorée. Et donc,
2: votre palette est très colorée de toute façon.
5: Oui, j'étais déjà dans cette dimension colorée. J'avais eu le prix Friès à Paris en 73, donc ça se correspond à un an après. J'avais été un peu reconnu par les artistes parisiens de ce qu'on appelle les peintres de la réalité poétique. Donc je cite toujours Cavaillès, Le Gueux, des gens Saboureau, Plançon, Caillard. Et voilà, tous ces gens-là étaient dans cette mouvance-là, on va dire. Limouze aussi, qui était président du Centre d'automne de Paris. Voilà, que j'ai
2: alors,
5: rencontré.
2: Alors, on va revenir plutôt ici, à aujourd'hui, devant ces œuvres-là. Cet autoportrait que vous avez fait, il date de quand ?
5: Ça date d'une expo que j'ai fait à l'Espace Claude Monet, en 1992.
2: Donc il a quand même 30 ans. C'est plutôt une rétrospective, qu'on va voir.
5: Il a 34 ans, exactement. Et donc, on avait fait une super expo de portraits à Claude Monet. Il y avait attiré un monde fou, hein, qui était vraiment extraordinaire. J'ai une vidéo là-dessus, d'ailleurs, que je n'ai jamais éditée, mais qu'il faut que je fasse éditer.
2: Alors, on va revenir à Diane. Diane, est-ce que c'est vraiment votre grand-père ? Est-ce que vous le reconnaissez ?
4: Oui, même si
2: vous ne l'avez pas connu si jeune.
4: Non, mais ça, c'est exactement à quoi il ressemblait. ouais, complètement.
2: Ici, c'est une facture qui est évidemment plus ancienne, quoique extrêmement moderne. Il y a une touche qui est vraiment moderne. Il date de quand, ce portrait-là, Yves ?
5: Bon, je dirais des années 90. Il avait quoi ? Il avait 60... Oui, la soixantaine, je dirais, oui. Alors, 85, 90. Mais alors là, on voit justement que c'était un disciple, un peu... Alors, ses grandes idoles, c'était Degas. Il y avait le portrait de Chardin dans son atelier. Donc, Chardin, il y avait Degas, il y avait Ingres. Donc des gens qui étaient quand même des spécialistes du dessin. Et donc voilà, des grands dessinateurs.
2: Alors on continue avec peut-être cette œuvre-là. Yves, nous arrivons, ou plutôt Vandy, nous arrivons devant cette œuvre qui est avec toutes sortes de portraits. Racontez-nous.
5: C'est une œuvre un peu synthétique où j'ai voulu représenter mes deux premiers enfants, c'est-à-dire Maïlis et Alexandre, avec des espèces de des mots, des signes aussi cabalistiques, compas, puis
2: c'est pourquoi c'est cabalistique le compas ?
5: C'est des choses un peu maçonniques, on va dire, voilà, maçonniques. Et alors le symbole de la balance qui est.
2: Et il y a la vanité derrière là au fond, un crâne.
5: Et il y a un crâne, c'est-à-dire la confrontation au temps qui passe, voilà. Et
2: derrière, vanitas vanitatum.
5: Voilà, et puis c'est un peu une vanité, comme j'en ai vu chez d'autres artistes. Et donc là, un peintre, et le bord de mer, voyez, tout un mélange, voilà. La planisphère aussi, un livre qui représente peut-être la Bible, ou voilà, un livre connaissance.
2: Et l'artiste qui est là, au centre, ou le personnage, il a quoi dans les mains, cette espèce de pointe ?
5: Alors, il a un diamant, voilà, il a un diamant. C'est-à-dire que c'est un symbole géométrique platonicien, on va dire, hein, fondamental. C'est-à-dire deux pyramides inversées. C'est ce qu'on appelle l'octaèdre. Et donc ça, c'est un symbole de d'art, on va dire. Tous les artistes ont connu ce symbole, en tout cas. Voilà. Donc, je ne sais pas pourquoi j'ai fait ça. C'est venu comme ça.
2: Ici, Véro Ruban, c'est votre épouse.
5: Ouais, Véronique, femme du lac.
2: Elle a posé pour vous, c'est
5: votre photo. Elle a posé.
2: Ah ouais.
5: Elle a posé.
2: Elle a l'air déterminée, on reconnaît bien son regard.
5: Oui, elle est tout à fait concentrée, rayonnante, un peu athlétique, on va dire. Donc, ça exprime une puissance. Voilà.
2: Diane, vous avez une ressemblance avec votre mère, avec votre père aussi, d'ailleurs. Hein. Est-ce que vos parents vous servent de modèle de temps en temps ?
4: Oui. De temps en temps, oui, complètement.
2: Emmenez-nous, on vous suit. Emmenez-nous vers une œuvre qui est que vous avez réalisée. Et oui, là, voilà Diane, effectivement. Je vous suis. Allons-y. Marchons dans l'exposition.
4: Bien.
2: Et puis, on s'arrête devant l'œuvre que vous voulez.
4: Et bah donc en fait on avait proposé de, donc les vases aussi étaient un lien entre les portraits, et puis après on arrivait en fait dans une partie qui était plutôt les bouquets, les vases aussi, donc c'était aussi une manière de faire lien, parce que moi en fait c'est ça qui m'a vraiment aussi questionnée pour cette exposition, c'était de faire lien, voilà, c'était de trouver des échos, des résonances, et donc raconter aussi un peu une histoire comme ça à travers les œuvres.
6: C'est ce qui se passe d'ailleurs, puisque depuis le début, et ensuite on va aller là-haut, puisque le reste de l'exposition est au premier étage, il y a une sorte de voyage que vous nous proposez.
4: Voilà, donc là, en fait, encore une fois, on peut retrouver un de mes vases mous, qui a justement, encore une fois, qui s'est adossé contre le socle, et qui résonne avec deux tableaux de bouquets et de fleurs de Claude Guéniou.
6: En votre face, grand-père.
4: Voilà, exactement. En face aussi, une très belle toile de l'atelier que je trouve magnifique, de Claude Guéniou aussi. Et en fait, à l'arrière, je crois qu'on a des bouquets de Vandy. Ah. En tout cas, on a encore du Claude Guéniou. Et ici, on a encore des fleurs, voilà, très colorées. Moi, c'est vrai que j'ai beaucoup aussi gardé la couleur dans mon travail, sûrement mon père m'a fait aussi découvrir.
6: Et comment c'était quand vous étiez petite? Avec votre père, artiste, évidemment.
4: Je pouvais, je dessinais, j'étais encouragée à dessiner, mais il dessinait aussi avec moi d'ailleurs. Et on faisait aussi beaucoup d'argile, de sculpture. Mes activités, ça tournait beaucoup autour de ça quand même. Beaucoup.
6: Vous saviez que vous vouliez déjà devenir artiste quand vous étiez petite?
4: Non, je voulais devenir styliste. Voilà. Bon,
6: alors vous êtes presque devenue styliste si on se téléporte là-haut.
4: Oui, après je ne les considère pas, je les considère comme des sculptures, oui. des sculptures molles, encore une fois, toujours le mou, c'est marrant. Mais oui, en effet, j'ai fait des études de stylisme et je me suis tournée après de manière autodidacte, je considère, vers l'art visuel, où j'ai appris un peu par moi-même à trouver mon univers, quoi, qui découlait beaucoup des vêtements aussi. Mais en tout cas, ouais, voilà, ce côté de la couleur qui me plaît beaucoup, j'aime beaucoup cette toile aussi.
6: Cette toile, elle a un petit côté pointilliste, Vandy, avec beaucoup de matière, c'est évidemment de l'huile, c'est un très grand format. Vous savez ce que demandent habituellement les visiteurs, c'est combien de temps vous avez mis pour faire ça?
7: Et je donc la question. Pas le temps. Justement, j'ai écrit dans la publication de la petite revue de Montivier, comme quoi l'artiste, lui, finalement, le temps nous plie, l'art nous aide à déplier le temps qui nous domine, en fait, qui nous plie. Hein. Et puis ensuite, l'artiste le replie à sa manière. Donc c'est vrai que moi, le temps, finalement, ça compte pas, justement, dans une œuvre d'art. On peut y passer 3 heures, on peut y passer 3 jours, on peut y passer 3 mois. Donc le temps n'est pas important. Et c'est ça l'intérêt de l'art, pour moi, c'est de prendre le temps, finalement. Mais le temps de l'artiste qui a pris le temps.
6: C'est une méditation.
7: Oui, c'est une méditation, tout à fait. Et donc, on n'en sort pas de cette méditation. On peut y rester des heures à regarder un truc comme ça.
6: Et puis, en plus,
7: il y a des tas de choses à voir.
6: Qu'on y passe n'a pas vraiment d'intérêt, puisque lorsque vous avez une sorte de fulgurance pour peindre,
7: oui,
6: ça peut être extraordinairement réussi. Alors que si vous y passez 3 mois ou 3 ans, ça peut être laborieux et se sentir.
7: Oui,
6: donc, du coup, le temps n'a pas vraiment d'importance.
7: Il n'y a pas de temps, finalement.
4: Après, il y a aussi le temps. Le temps n'est pas que quand on fait. Il y a aussi tout le temps de la réflexion, le temps de la recherche, le temps de ce qui macère un peu, ce qui mature à l'intérieur de nous, ce qui n'est pas forcément le temps au travail.
6: Et voilà. Donc du coup, quand le visiteur pose la question « combien de temps ?», est-ce que c'est le temps où le pinceau touche la toile ? Ou est-ce que c'est le temps où on regarde les choses ? Ou est-ce que c'est un ensemble ? Et même le soir, quand on dîne, eh bien, on est encore dans sa toile et on est encore dans sa création, dans ses œuvres molles. D'ailleurs, les œuvres molles, ça me fait penser à quelqu'un.
4: Nathalie, oui.
7: Salvador.
6: Est-ce que vous avez été inspirée par cet artiste ?
4: Non. J'aime beaucoup ces toiles des œuvres, enfin des montres molles, etc. Ces toiles-là, je les aime beaucoup. Quoique, peut-être, il y a une pièce en haut qui pourrait faire penser aussi à une sorte de créature

0: Alors, continuons encore un petit moment avant de monter au premier étage. Et ici, nous avons, on dirait du verre, Diane. Qu'est-ce que c'est?
1: C'est de la résine, résine colorée.
0: Ça, c'est dur, c'est pas mou, ça.
1: Non, ça, mais ça fait comme si c'était mou. Parce que ça fait comme
0: oui,
1: si c'était
0: fait.
1: En train de choir
0: de fondre.
1: Aussi.
0: Et c'est posé sur des plaques de mousse que vous avez bombées pour que ce soit exactement
1: oui.
0: dans le ton.
1: Oui, parce que moi, je travaille beaucoup la couleur, mais alors pour le coup, je travaille la couleur en dégradé parce que je travaille beaucoup autour des thématiques de la métamorphose, de la transformation, bah, du temps aussi. On peut voir un peu là avec des choses qui sont des restes de métamorphose, des choses qui vont durer dans le temps un peu comme des fossiles, d'où aussi l'usage de la résine qui reste dans le temps. Et en même temps, voilà, enfin moi je l'appelle, ça s'appelle Les Survivances, c'est aussi beaucoup tiré d'un livre de Jordi Huberman qui parle justement de cette idée de survivance, donc des vêtements, des objets qu'on laisse après la présence du corps, qui m'a beaucoup inspirée. Et donc on a décidé, donc les mousses c'est un peu comme des lits d'ailleurs, elles se reposent ou elles sont endormies, on ne sait pas trop. Et on a décidé de les présenter devant des toiles qui représentent des nus allongés. Pour justement cette idée du corps allongé, du corps chu, du corps relâché, en même temps peut-être sur les mousses, sur des lits, sur des serviettes, voilà, dans l'herbe. Donc il y a vraiment cette idée de position allongée.
0: Vandy, vous faites poser des modèles ici pour les
2: oui,
0: nus
2: tout
0: ou...
2: à fait, tout oui. à fait, tout à fait, oui, dans des cadres différents, variés, intérieurs, extérieurs.
0: Comme
2: voilà.
0: ce que les peintres ont toujours fait, vous
2: voilà,
0: êtes dans la
2: oui.
0: tradition absolue, mais avec une touche très vigoureuse, très moderne.
2: Tradition de la nature, du goût de la nature.
0: Ici,
2: voilà.
0: on voit un personnage, une jeune femme un peu alanguie, avec son chapeau derrière. Elle est nue et elle est dans un paysage, on imagine un paysage, hein, très coloré.
2: Un paysage à l'ombre, en été, voilà. C'est la sieste au soleil, l'été.
0: Alors, on va peut-être faire le tour là derrière, parce que ici, là, il y a un diptyque que je trouve très intéressant avec des tulipes qui sont un peu oui. alanguies. Et là aussi, on a une référence à l'histoire de l'art et au fait que la tulipe, c'est la fleur qui illustre la vanité avec le oui. temps qui passe.
2: La fleur qui se fane très vite, comme la rose d'ailleurs, la rose aussi, hein, la rose aussi. Mais c'est vrai que les roses, c'est très inspirant, je trouve. C'est tellement beau, tellement, tellement beau. C'est tellement plein de la dynamique de la vie.
0: Vous habitez à Sainte-Adresse. Est-ce que ces roses-là
2: non,
0: sont dans votre jardin?
2: Non, c'était pas chez moi, ça. C'était chez un copain. Voilà, ça a été fait, ça, sur nature, dans son jardin. Voilà.
0: Alors maintenant, je vous propose de monter, parce qu'évidemment, on n'aura pas le temps de parler de ces œuvres-là, qui sont aussi très belles. Pareil, la sieste, est, alors là, ce sont des jeunes femmes habillées, pareil avec un chapeau de paille. Donc, c'est intéressant de voir que vous reprenez l'un et l'autre les thèmes qui ont été travaillés auparavant, mais avec votre propre regard. Et nous voici arrivés au premier étage. Alors vous qui nous écoutez, surtout n'oubliez pas de monter au premier étage parce qu'il y a un grand espace ici avec la toiture en coque de bateau renversé. Diane, vous avez voulu avoir un écho avec cette toiture entre les robes molles qui sont accrochées ici et le tunnel qui est derrière. Racontez-nous.
1: Eh bien, en fait, on a décidé d'imaginer cet espace en plusieurs parties. Là, on se trouve dans la partie... qu'on a voulu appeler un peu la partie des personnages. Donc pas, c'est pas comme les portraits du bas, c'est plutôt des personnages, donc des personnages forts. On a le clown, on a John Lennon d'ailleurs. On a des personnages
0: c'est votre père
1: très...
0: qui l'a peint.
1: Exactement.
0: John Lennon,
1: oui.
0: Avec un scarabée au-dessus.
1: Oui. Donc on a vraiment ces figures assez fortes. Derrière, on aura aussi des personnages habillés de costumes assez forts. Donc moi, je me suis dit que c'était l'espace justement pour mettre en avant aussi mon travail de vêtements costumes, un peu loufoque, un peu imaginaire, très coloré, et de les faire suspendre pour déjà, en fait, dans la façon de déambuler dans l'exposition, ça permet aussi au regard de monter en l'air, d'avoir plusieurs échelles, voilà, avoir en fait différentes étapes du regard et habiter vraiment l'espace du sol au plafond. Donc c'est un peu voilà, comme si on était aussi dans une grande penderie, il y a un peu cette idée-là, avec des jambes un peu étranges. Et puis après, on rentre dans ce tunnel manche, qui est en fait une sorte de bout de manche.
0: Allez, on y va. On y va. Il ne faut pas être trop grand. Hein.
1: Ouais.
0: Nous, ça va, on passe.
2: Ça passe.
0: Mais si vous mesurez 1m80, il va falloir vous baisser un petit peu.
1: Et donc en fait, cette pièce s'appelle « Ce que je porte ». Et donc elle, on va dire qu'elle résonne avec le bas aussi de l'exposition, avec les tableaux, les portraits de famille. Puisqu'en fait, c'est plein de photographies de ma famille, que j'ai travaillé au cyanotype, donc qui est une technique d'impression photographique assez ancienne où on utilise le soleil. Et il y en a qui sont passés un petit peu, et ça m'intéressait pour l'idée de la mémoire aussi qui se dégrade, l'idée du souvenir, et en fait l'idée de qu'est-ce qu'on porte à l'intérieur de soi, donc qu'est-ce qu'on transmet, encore une fois, qui résonne avec le titre de l'exposition.
0: Et puis ici, je reconnais ces grandes tentures qu'on a déjà vues au MUMA, puisque vous avez exposé au MUMA, dans la Grande Nef. Est-ce que ce sont exactement les mêmes, ou est-ce que vous avez été obligé de les recouper un peu pour qu'elles rentrent ?
1: Non, je ne coupe pas les œuvres pour le coup, mais je les ai roulées sur elles-mêmes pour qu'elles puissent rentrer, parce qu'elles font le double de taille.
0: Ah oui, il me semblait bien, parce que la Grande Nef du MUMA, elle est beaucoup plus haute.
1: Ça permet aussi de pouvoir ponctuer, rythmer l'espace et d'amener aussi ce côté paysage et qui résonne complètement aussi avec les œuvres, les couleurs des œuvres, puisque là, on rentre dans une partie où en fait, on est plutôt dans les paysages de bord de mer qui sont travaillés autant par Claude Guéignoux que par Vandy de manière très différente, mais on est vraiment dans ces couleurs, ces
2: variations.
1: Exactement, c'est les variations, c'est ça.

0: On va pouvoir terminer par cette œuvre-là d'Étretat. Mais avant, j'aimerais qu'on aille se promener dans les paysages qui sont là. Randy, qu'est-ce qui vous plaît le plus lorsque vous allez peindre? Est-ce que vous peignez d'abord en bord de mer, directement, ou est-ce que vous peignez de mémoire dans votre atelier?
1: Je prends des notes, je prends des aquarelles, des choses comme ça, puis après je travaille chez moi. Hein, ça, je ne travaille pas sur des 40 comme ça, c'est des formats assez grands, c'est fait en
0: atelier. Alors 40, on jargonne, hein, vous savez que les auditeurs,
1: c'est ils savent pas ce que c'est un 40. 100 par 80, on va dire, voilà, en gros.
0: Et voilà. Ici, en écho avec une œuvre de votre père.
1: Très grande toile que j'aime beaucoup, qui évoque encore une fois la place du Havre, voilà, qu'on a bien connue, les cabanes, les enfants. Enfin voilà, ce qui nous a beaucoup inspiré, qui lui aussi était très inspiré par ça, puisqu'il dessinait tout le temps ses scénettes du bord de mer, voilà. Et là, la marée basse avec des vagues, etc. C'était son truc, il adorait ça.
0: Avec tous ces personnages qui sont en train de jouer,
1: ouais,
0: un petit chien.
1: Les petits chiens, les chiens, c'est superbe les chiens. Il y a toujours des petits chiens qui se baladent. C'est toujours sympa.
0: Ici, une œuvre très classique, une huile sur toile avec juste un bord de mer, dans des
1: thés
0: assez bistres.
1: Ouais, c'était l'orage, un orage. Alors moi, j'ai fait mes orages aussi là-bas qui sont derrière, beaucoup plus agressifs, on va dire. Mais lui c'est dans les nuances.
0: En fait, il y en a pour tous les goûts. C'est-à-dire qu'on peut venir ici en famille. Les plus jeunes auront beaucoup de plaisir à voir des choses très modernes de vous, Diane Guéniou. Les personnes qui aiment l'art contemporain vont trouver avec vous, Vandy, des œuvres très colorées, très jetées. Et puis les personnes qui aiment l'art plus classique vont se régaler devant les œuvres de votre père.
1: Mais il y aura toujours cette histoire de pliage, dépliage, repliage. Un thème très cher à Monsieur Deleuze, Gilles Deleuze, qui était considéré que l'art, c'était un pli. Effectivement, c'était nous plions la nature, nous essayons de la déplier aussi, tout ça pour dominer un peu le temps qui passe, ce temps qui nous domine, qui nous détruit. Et donc, l'art est une solution aussi pour ralentir le temps, retrouver le temps, comme dirait Proust.
0: Alors, je vais vous donner à chacun 2 minutes au choix. Dites-moi où vous voulez m'emmener, où vous voulez emmener les auditeurs qui nous écoutent, avec ces 2 dernières minutes chacun pour conclure l'émission. Qu'est-ce qui vous ferait plaisir? Alors voilà, ils savent pas trop parce que c'était pas prévu.
2: C'est-à-dire dans l'espace ou...
0: Oui, ici, dans l'exposition.
2: Bah, moi, c'est vraiment cette pièce-là que je trouve...
0: Qui vous parle le plus.
2: Oui, parce que déjà, c'est la première fois qu'une exposition a lieu dans cette salle-là. Donc, on a la chance de pouvoir expérimenter quelque chose. Et je trouve que, oui, il y a un beau dialogue entre nos œuvres. Même la couleur de l'espace fonctionne avec les toiles. Donc, voilà, c'est ce que je propose.
0: Ici, effectivement, un rythme avec ces tentures, ces sculptures et ces chevalets qui sont posés là pour rythmer, effectivement, l'espace.
1: Oui, ça crée des espèces d'alcôves comme ça, où
0: c'est
1: on
0: ça.
1: Peut prendre
0: et
1: le temps.
0: Aussi,
1: voilà.
0: En bas aussi, hein, vous avez des petites alvéoles.
1: L'aménagement est très, très sympathique, je trouve. Voilà.
0: Vous avez dû passer un temps fou à faire l'accrochage pour trouver l'espace. Parce que le rythme de l'accrochage donne tout l'esprit de l'exposition.
2: Complètement.
1: Il a fallu organiser les panneaux, effectivement, faire ces alvéoles, faire cette alternance entre les tentures, la verticalité de la salle, qui est quand même très, très impressionnante au début. Donc je dis que c'est assez titanesque.
0: Qu'est-ce que vous pensez des œuvres de Diane?
1: Ah bon, je trouve qu'elles sont très, très inspirantes, voilà. Et oui, j'aime beaucoup son traitement des couleurs aussi. Et puis, alors, il y a tout le côté conceptuel qui me parle beaucoup, voilà, aussi.
0: Et vous, Diane, qu'est-ce que vous pensez du travail de votre père?
2: Moi, j'aime beaucoup aussi. Quand j'étais plus jeune, je n'arrivais pas forcément à voir ce qui était peint, mais je voyais d'autres choses. Donc, je trouve qu'on peut imaginer plein de choses. Il y a vraiment, c'est un peu une porte sur l'imaginaire aussi. Et puis, les couleurs sont... moi, je travaille beaucoup aussi la couleur comme mon père. Je pense qu'elle communique une émotion, dans tous les cas. Au-delà même d'une compréhension ou de voir le figuratif, en fait, la couleur, elle va teinter déjà aussi, tout simplement, nos ressentis. Et donc ça, c'est quelque chose aussi que j'ai avec les œuvres de mon père.
0: De là où il est, Claude Guéniou nous regarde peut-être. Qu'est-ce qu'il dirait s'il pouvait vous dire un petit mot, là, frapper à la porte et venir? Qu'est-ce qu'il viendrait vous dire?
2: Je ne sais pas du tout.
1: À mon avis, il serait très content.
0: Il serait fier de vous,
1: oui.
0: De son fils. Et de sa petite fille.
1: Eh oui.
0: Terminons cette exposition par l'œuvre ici d'Étretat, qui est emblématique, bien entendu, de notre région, avec un travail sur la lumière qui est remarquable. Il est probablement allé près de monter près de la petite chapelle. Il y a une vue plongeante avec, on voit voilà, tous ces personnages, tous ces petits baigneurs qui sont là. Et puis l'aiguille avec...
1: Il y a une profondeur, et cette profondeur aussi répond à la structure de Diane, le tripode, et où on a les mêmes, quasiment les mêmes formes que l'aiguille et l'aiguille creuse, enfin on appelle ça l'aiguille creuse, et puis la voûte là, d'Étretat. Il y a une correspondance qui se fait. C'est assez extraordinaire,
2: je pense. Parce qu'on ne l'avait pas planifié.
1: Oui, ça
0: voilà.
1: Se fait.
0: Et en fait, c'est là quel héritage. C'est-à-dire que petit à petit, vous êtes imprégnés les uns et les autres de ce qu'ont fait votre prédécesseur ou vos prédécesseurs, Diane. Alors, merci beaucoup à vous de nous avoir reçus ici dans cette émission, dans cette abbaye de Montivilliers. L'exposition a lieu jusqu'au 30 août. Les horaires d'ouverture
1: 14h, 18h.
2: Du mercredi au dimanche.
1: Mercredi au dimanche. Mercredi,
0: et l'entrée est libre et gratuite.
2: Voilà,
0: et il y fait bon.
1: Oui. Et il y aura une vidéo sur Diane qui sera proposée en bas, dans l'entrée.
0: Très bien. Voilà. Eh bien, merci beaucoup. Et ben, plein de succès à vous.
2: Merci.
1: Merci.
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2: L'onde inarrêtable. Et vous pensiez que la grâce était réservée aux individus? Lorsque la miséricorde et l'affection de Dieu sont accueillies à bras ouverts et font l'objet d'une confiance profonde, des bienfaits durables se répandent sur tous ceux qui nous entourent. Les rancunes s'apaisent peu à peu, les amertumes anciennes commencent à s'estomper. Le pardon s'épanouit dans les recoins, même entre ceux qui n'auraient jamais cru pouvoir être autre chose que des ennemis. Des gestes de gentillesse, doux et subtils, se propagent comme des vaguelettes touchant des vies lointaines. D'autres âmes sont adoucies, abreuvées, réchauffées, enrichies.
1: L'amour de Dieu a été répandu dans nos cœurs par le Saint-Esprit qui nous a été donné.
2: La grâce qui a sauvé un misérable comme moi est bien plus que le plan de Dieu de me conduire sain et sauf au ciel, aussi merveilleux que cela soit. Certes, elle prend naissance dans un cœur réceptif, mais elle ne s'arrête jamais là. Comme nous le rappelle sans cesse ce vieux cantique, l'immensité de la miséricorde de Dieu est comme l'immensité de la mer.
1: La grâce de Dieu s'est manifestée, apportant le salut à tous les hommes.
2: La grâce se répand dans nos familles, nos amitiés, nos communautés, sans limite, inclusive et irrésistible.
1: Que celui qui a soif vienne, que celui qui le souhaite prenne gratuitement l'eau de la vie.
2: Demeurez donc dans la grâce.

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2: Moula gaufre, ectoplasme, bachibouzouk. Victor Pequeux lève des sourcils étonnés. Voyons l'anglois, vous vous sentez bien ? Le ton est froid. Le commissaire plaisante rarement et jamais dans son bureau. Pardon patron, je ne disais pas ça pour vous, non, mais c'est plus fort que moi quand j'ai vu le dossier qu'on vient de vous apporter. C'est effectivement un gros paquet que l'inspecteur dépose sur le bureau. Plusieurs documents s'étalent sur le meuble. Victor Pequeux les considère avec crainte. Encore une enquête improbable ? Quand donc retrouvera-t-il une recherche simple ? Une victime identifiée, des témoins solides, des indices indubitables, un peu de jugeote et un coupable rapidement arrêté. Voilà les enquêtes comme il les aime, Pequeux. Une enquête comme celle qu'on lui a prise à l'école de police. Il y a pas mal de temps, c'est vrai. Ne rêvons pas. Redescendons sur Terre. Une bande dessinée, plusieurs livres, des photos, des vieux papiers, des affiches, des papiers isolés. Mais qui m'envoie ça ? L'anglois montre les étages supérieurs. Ça vient de là-haut, patron. Il pense que vous seul pouvez résoudre ce problème. Pequeux hausse les épaules. On lui fait croire qu'il est le meilleur et on lui colle toutes les corvées. Mais il ne la frappe pas tout seul, cette enquête. Non, il compte sur vous tous. C'est d'abord un film qui sort du paquet. Faudra-t-il le voir en entier, ce DVD ? Pequeux n'est pas un grand cinéphile et le temps lui manque, ce dossier est vraiment très épais. Une rue étroite d'un autrefois lointain. On entend des pas, des bruits de bottes, ils se rapprochent, décidés. Trois ou quatre hommes apparaissent, puis d'autres encore. Leurs épées battent à leur côté. Elles sortent de leur fourreau. Un homme drapé dans un long manteau se dresse devant eux. Un large chapeau lui casse le visage. Il tire son épée lui aussi et c'est la bataille furieuse, inégale. 1 contre 10, 1 contre 100. 100 hommes contre vous. Les coquilles teintent, ding dong, ma pointe voltige, une mouche, décidément. C'est au bedon qu'à la fin de l'envoi, je touche. Ce personnage, vous l'avez reconnu, non ? De ce cadet de Gascogne, bretteur et menteur sans vergogne, vous avez tous, au moins une fois, prononcé la fameuse tirade. Agressif, moi, monsieur, si j'avais un tel nez, il faudrait sur le champ que je me l'amputasse. Amical, mais il doit tromper dans votre tasse. Suivent ensuite le cap, la péninsule, l'hippo, Campéléphanto, Camélos. Bien sûr, il s'agit de Gérard Depardieu, de Cyrano de Bergerac. Victor Pequeux ne peut pas s'empêcher de dire à voix basse quelques vers de la tirade qu'il termine comme le célèbre héros. Si je me la sers moi-même avec assez de verve, je ne supporte pas qu'un autre me la serve. Mais Pequeux, lui, ne supporte pas de ne pas comprendre ce que vient faire Cyrano dans cette enquête. Les vieilles barbes ricanent. Quelques pellicules grises tombent sur les revers bien lisses de ces savantes ou de noirs et de morgues vêtues. Certains s'amusent vraiment. Il est rare que dans cette très honorable société, on entende pareille sornette. 80 jours, il est heureux pour vous, mon ami, que notre aliéniste ne soit pas là aujourd'hui. Et quel moyen de transport utiliserez-vous ? Les vents ? Pensez-vous qu'ils vous obéiront ? Les tapis volants ne sont que chimères inconfortables. Et savez-vous jouer de la flûte des Indes ? Mais c'est ces propos ridicules qui nous font perdre un temps précieux. Or, Phileas Fogg est un homme qui ne perd jamais son temps. Sa vie est réglée suivant un horaire très précis, détaillé à la minute près, et il ne tolère aucune exception. L'imprévu n'existe pas, dit-il. Mais ce jour-là, ce mercredi 2 octobre, dans le cadre imposant du Reform Club de Londres, Phileas Fogg fait un pari, un impossible pari que vous connaissez tous. Avec son valet Passepartout, il prétend faire le tour du monde en 80 jours, soit en 115 200 minutes. Je serai de retour ici même, le samedi 21 décembre, à 8h45 du soir. Faute de quoi, ajoute Phileas Fogg, les 20 000 livres déposés à ma banque vous appartiendront. Les enjeux sont fixés, les sommes engagées sont définies, le procès-verbal est signé. La nouvelle du pari fait le tour du Royaume-Uni. Les foules se passionnent. Vous connaissez les nombreuses tribulations de ce voyage. Phileas Fogg est poursuivi par le détective Fix, Passepartout est retardé par un procès à Bombay, tous les deux sont perdus dans les fumeries de Yokohama. Bon, passons, bouillonne notre commissaire. Oui, quand j'étais enfant, je dévorais Jules Verne, mais que vient-il faire maintenant dans cette enquête? Doit-elle me faire voyager autour du monde, me faire plonger sous les mers? Victor Peck, à ce stade de sa mission, se retourne vers vous. Il a besoin de votre aide. Vous pensez avoir trouvé? Non? Alors voyons la suite de cet imposant dossier. C'est maintenant un très vieux document que Victor Pecker retire de ce paquet. C'est un livre imprimé en 1666 chez Cochard à Paris. Le courrier volant ou le voyage chimérique au cours duquel Dominique González, aventurier espagnol, découvre un homme nouveau. C'est le titre. La lecture en est difficile, l'encre est effacée par endroits, la traduction est ardue. Pourtant, cet inconnu a inspiré beaucoup d'auteurs et de bien nombreuses histoires. Tenez l'anglois, lisez-moi ça, je n'ai pas le temps. Encore un vieux document? C'est un système d'écriture universelle proposé en 1641. John Wilkins invente un langage philosophique universel. Ce sont des idéogrammes. Et alors, pense Peck, les Chinois l'ont trouvé bien avant lui, et c'est loin d'être compris par tout le monde. En 1638, Wilkins avait proposé une vision originale du monde, et un grand incendie a détruit la majeure partie de ses écrits. Maintenant, dans les enquêtes qu'on me propose, bougonne Peck, je suis obligé de lire dans des vieux papiers à moitié brûlés au quart illisible. Il y a des historiens pour ça, c'est pas le travail de la police. Tiens, une partition de Jacques Offenbach. Elle date de 1875. C'est un opéra féerique, dit le sous-titre. Quelqu'un sait lire les partitions dans l'équipe? Personne ne répond. Vous le savez, vous? Offenbach a écrit tellement d'opéras, tous aussi entraînants les uns que les autres. Mais où celui-ci va-t-il nous entraîner? À Vienne? À Paris? Ou plus loin? Offenbach, tellement d'imagination. Tiens, encore une autre partition. Un morceau de Beethoven. Bon, ça ne nous avance pas beaucoup. Lui aussi a écrit tant d'œuvres remarquables, mais celle-ci semble être très connue et jouée très souvent au piano, en jugé par l'état des feuilles aux angles cornés. Oh ben, décidément, ce dossier est bourré de partitions. Gabriel Fauré, Camille Saint-Saëns, Massenet. En plus d'être policier, il faut aussi être musicologue. Alors là, c'est la suite bergamasque de Claude Debussy, avec un prélude en fa majeur, un menuet en la mineur et ah ben, il manque des pages pour la suite. Tant pis pour nous. Je pense que vous n'en avez pas besoin et que vous avez déjà une petite idée sur la solution de cette enquête. Une pause musicale s'impose. Une longue liste de nombres se suivent sur une feuille. Des données pour un logiciel, 3474, 380 400, 123 degrés Celsius ou Fahrenheit, 1 km 600. Ah, on a quand même une unité et ça a l'air d'aller vite. 27, 5 degrés 145. Pecker met ce document de côté, ça ne lui dit rien du tout. Les chiffres ne l'ont jamais inspiré. Il aura une explication tout à l'heure, peut-être. Il y a encore bien d'autres documents à découvrir. Voilà une série de drapeaux, tiens. Le Laos, la Mongolie, l'Azerbaïdjan, la Mauritanie, Singapour et d'autres qui ne sont pas identifiés. Il espère ne pas être obligé d'aller dans ces pays. Il ne déteste pas les voyages, mais avec sa femme et uniquement pour son plaisir. Quelques lames d'un jeu de tarot de Marseille, un texte écrit en sanskrit où il est question de Chandra. Notre commissaire ne lit pas le sanskrit, mais c'est le seul nom lisible sur ce papier. Un seul nom aussi sur une autre carte, Amaterasu. L'anglois, où en êtes-vous? Le visage de son adjoint traduit l'abattement et l'incompréhension. Pourtant, Peque lui confie encore d'autres documents, en vrac, il y en a trop. Victor Peque ne comprend rien, il a besoin de vos lumières. Cyrano de Bergerac, Debussy, Jules Verne, vous avez peut-être une orientation à indiquer à notre malheureux commissaire. Un gros nuage de fumée rousse, épaisse, étouffante, envahit le couloir du secteur H de l'immeuble. L'alerte est aussitôt donnée. Les équipes de secours se précipitent et recouvrent le sinistre d'une grosse mousse blanche. Une silhouette furieuse sort de la pièce en feu. Ça pas joue, 1 000 000 000 de 1 000 sabords, tonnerre de Brest. Mais qui m'a fichu cette espèce de j'borge de pipe? Ah, c'est encore ce zouave. Ah, je fais le zouave. Ah, je fais le zouave. Un petit homme en combinaison verte, des petites lunettes rondes, perché au-dessus d'une barbichette, se démène. Il entraîne derrière lui un petit chien qui se débat dans une sorte de combinaison orange, visiblement trop grande pour lui. L'homme est distrait et sourd. « Espèce de cyclotron, tonnerre de Brest, un acolyte !»« Calmez-vous, capitaine, calmez-vous !» Le professeur Tournesol a confondu votre pipe avec son cornet acoustique. Vous avez reconnu les personnages de Georges Rémy, Tintin, le capitaine Haddock, Milou et les Dupont ne sont pas loin. Mais que viennent-ils faire tous dans cette enquête? Pouvez-vous éclairer Victor Pequeux? Je vous disais qu'il aurait besoin de vous. Un gros obus est entré dans l'œil d'un visage tout rond. 6 hommes à chapeau haut de forme observent en riant cet événement. Vous vous souvenez peut-être de cette affiche de 1902 pour un film de Georges Méliès. Le commentaire qui l'accompagne précise que ce film marque les débuts de la mise en scène en studio, alors que les frères Lumière, eux, se contentaient de faire leur prise de vue uniquement en extérieur. Cette date marque la séparation entre le film d'imagination et le documentaire. Voilà une vieille photo de Herbert Wells sur un journal de 1901 qui annonce la sortie de son nouveau livre. Un disque vinyle de la Nouvelle-Orléans, une pièce de collection. Armstrong, ah, sa voix rocailleuse et le son si particulier de son instrument. Pequeux écoute tout. Son adolescence survient en mémoire. Ses parents le grondaient parce qu'il était toujours dans la lune, l'a rêvassé. Oh, il a bien changé depuis. Le devoir le rappelle à l'ordre. Il faut la finir, cette enquête. Il réunit toute son équipe dans son bureau. Il vous attend, vous aussi. Quel peut être le lien qui réunit Cyrano, Jules Verne, l'Espagnol Dominique González, Beethoven et Debussy, le drapeau du Laos, les aventures de Tintin et Armstrong? Ben, il ne s'agit pas de Louis Armstrong, mais de Neil Armstrong. Là, vous avez trouvé. Le point commun à tous ces indices, c'est la Lune. Si nous sommes souvent dans la Lune, seuls 11 hommes y sont allés réellement. Cyrano imagine de nombreux moyens pour s'y rendre. Jules Verne et Hergé ont décrit un voyage sur la Lune. Debussy a composé un clair de Lune. Beethoven une sonate. Offenbach un voyage dans la Lune. L'Espagnol Dominique González a écrit un voyage chimérique dans la Lune. L'emblème du Laos, c'est la Lune. J'aurais pu vous parler des marais, de la lune de miel, des quartiers, des croissants. Je vous laisse rêver au clair de la lune, mes amis Pierrot. Quant à moi, je m'éclipse.
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3: À la Saint-Fiacre, soleil ardent pour 8 jours encore du beau temps. Bonjour à tous, nous sommes le 30 août 1943, naissance de Jean-Claude Killy, skieur et coureur automobile français. 1984, première mission de la navette spatiale américaine Discovery. 2003, décès de Charles Bronson, acteur américain né en 1921. Alors aujourd'hui, au Kazakhstan, c'est la fête de la Constitution. Surtout, c'est la journée internationale des personnes disparues. La Commission des droits de l'homme des Nations Unies exprime son inquiétude sur le nombre croissant de cas de disparition forcée dans le monde. Dans un rapport intitulé « Personnes portées disparues, une tragédie oubliée », l'organisation attire l'attention sur le drame trop souvent ignoré que vivent des dizaines de milliers de familles de la Bosnie au Népal, de la Géorgie au Sri Lanka. Il est impératif de faire face à cette tragédie et d'aider les familles de disparus à faire la lumière sur ce qu'il est advenu de leurs proches. Ne pas savoir si un être cher est mort ou vivant provoque une angoisse indicible, de la colère et un profond sentiment d'injustice et empêche les proches de faire le deuil et de tourner la page, constate le directeur du CICR. Alors pour toutes ces personnes ou populations oubliée, juste un message de paix, un gospel de circonstance, peace, tiré de leur album Send the Praise par le groupe New Direction.

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1: Bonsoir à tous.
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4: Certains parmi vous sont, forcément, statistiquement parlant, des parents, voire des grands-parents. Et les autres peuvent facilement s'identifier à ce que je vais partager avec vous. Est-ce qu'il vous est déjà arrivé de faire les courses avec votre ou vos enfants, ou votre ou vos petits-enfants, et que, à un moment donné, l'un d'eux est disparu? Dans ce cas-là, c'est panique à bord, n'est-ce pas? Si vous êtes parent, vous vous dites « Mince, où a-t-il bien pu passer ?» et vous commencez une recherche frénétique parmi les rayons. Si vous êtes grand-parent, la réaction est différente. « Mince, que vont dire ses parents ?» Et quel soulagement lorsque l'enfant disparu est retrouvé, ou qu'on entend dans les haut-parleurs du magasin « Le petit Grégory attend ses parents à l'accueil !» Vous l'aurez compris, l'expérience s'est déjà produite avec moi, papa d'un enfant qui porte ce prénom. Encore plus tendu, presque impossible à gérer, ce qui est arrivé à des parents qui, alors qu'ils étaient en voiture, revenant tranquillement de la ville,

0: ville de Levier, où ils avaient passé le week-end chez des amis, se rendant à leur domicile en Savoie. Leur bébé, âgé de 6 mois, s'est brusquement arrêté de respirer, sans raison apparente. Et quand votre enfant se met à mourir et que vous n'avez que quelques instants pour réagir, ce n'est plus seulement la panique à bord, c'est le monde autour de vous qui menace de s'écrouler. Rosa et son conjoint, nos deux parents, s'arrêtent alors au bord de la route, mais complètement démunis. Quoi faire? Quoi ne pas faire? Et si vous n'avez pas votre diplôme de premier secours civique, le PSC, durant lequel vous auriez appris à réagir devant telle ou telle situation, comme les accidents, les attaques cardiaques, etc. Si vous n'avez pas appris ces gestes de secours, vous êtes perdu. Et même si vous les avez appris, comment réagir lorsqu'il s'agit de votre propre enfant? C'est là qu'il s'est passé quelque chose d'extraordinaire. Un couple qui passait en voiture juste à ce moment précis les a aidés et a sauvé la vie de leur enfant. La femme de ce couple a réalisé les fameux gestes salvateurs. Prendre le bébé, le poser la tête en avant sur le ventre, sur l'une de ses cuisses et lui taper dans le dos, lui permettant ainsi d'inspirer à nouveau. Enrhumé, mais rien d'alarmant jusque-là, ce petit être qui porte le prénom d'Ézéchiel a probablement eu des glaires qui ont empêché sa respiration. Rosa a alors eu tout juste le temps de prendre la bienfaitrice dans ses bras, puis le couple est reparti. On est vraiment reconnaissant envers eux, assure-t-elle. D'ailleurs, elle estime que les premiers gestes de secours devraient être enseignés aux futures mamans durant leur grossesse, juste au cas où. La Bible parle, elle aussi, d'un sauvetage, celui que Dieu a mis en place pour les êtres humains. Il est venu lui-même sur notre terre sous forme humaine, voici 2000 ans, pour sauver les bébés déjà bleus que nous sommes, asphyxiés à cause d'une maladie dont nous sommes tous porteurs, le péché, c'est-à-dire le fait d'être séparés de Dieu dès notre naissance, lui qui est notre Créateur. Ainsi, Jésus-Christ, l'homme-Dieu, passe en quelque sorte à côté de nous et est disposé à nous faire les gestes de premier secours, mais seulement à ceux qui le sollicitent. Si nous refusons son aide, nous allons finir par nous étouffer après 80 ou 90 années, les plus en forme après 100 ans. Mais si nous acceptons son secours, il est disposé à vivre avec nous, dès maintenant et pour la vie éternelle.
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0: Bonjour à tous et bienvenue dans l'émission Prunelle. Pour notre émission pour et avec les femmes, et je retrouve avec plaisir Violaine et Morgane. Bonjour à vous.
1: Bonjour.
2: Bonjour.
0: Notre émission Prunelle aborde divers sujets relatifs au quotidien des femmes, des sujets qui quelquefois nous instruisent et d'autres qui nous inspirent, comme le témoignage d'aujourd'hui sur la reconversion professionnelle. Nous avons invité pour cela une prunelle, Giliani. Bonjour Giliani.
3: Bonjour.
1: Bonjour.
0: Il nous tarde de vous entendre sur ce sujet, mais avant cela, écoutons ensemble avec attention la chronique de Morgane, Identité révélée.
1: Aujourd'hui, nous allons lever le voile sur le parcours de la reconversion. Il y a des périodes de la vie où l'on ressent un besoin de changement. Ce qui nous convenait hier n'est plus en phase avec aujourd'hui. Mais comment faire pour oser le changement? Est-ce possible de bouleverser sa vie après 40 ans? N'est-ce pas trop tard? Il y a des signes qui ne trompent pas. Être à l'écoute de son corps et de ses ressentis sont essentiels pour guider justement vers ce qui peut nous convenir aujourd'hui. Chez chaque personne, il y a comme un fil conducteur, caractéristique de ce qui les anime et impacte la vie de ceux qui les entourent. La reconversion peut faire peur, mais lorsqu'un sujet vous anime, une vision au long terme avec la finalité de là où vous arriverez sera propulseur pour avoir le déclic aujourd'hui. Ayez de l'espérance concernant votre avenir. Il y a un verset dans la Bible qui dit « Car je connais les projets que j'ai formés sur vous, dit l'Éternel, projets de paix et non de malheur, afin de vous donner un avenir et une espérance. » Alors, comment vous voyez-vous? Écrivaine, diététicienne, juriste ou agricultrice, chef de projet? Peu importe le projet que vous envisagez de reprendre. Après tout, n'est-il pas essentiel pour se révéler de vivre ce qui sera votre succès, en célébrant votre singularité? Je vous laisserai avec une citation de Maya Angelou, une poète américaine. Le succès, c'est vous aimer vous-même. C'est aimer ce que vous faites. Et c'est aimer comment vous le faites.
0: Merci Morgane. Dans la continuité de ta chronique, écoutons J'irai de Psaume 151. À tout de suite.

Ce même Dieu qui m'a délivré de la griffe de l'ours et du lion. Et ce même Dieu qui me délivrera de la main de Goliath. Ce sont les mots de David qui se basaient sur un historique de ce que Dieu avait déjà fait pour marcher avec l'assurance qu'il ferait encore. J'irai qui veut dire Dieu, ma providence, est également le nom qu'Abraham a donné à la montagne où il était venu perdre ce qu'il avait le plus cher. Il était prêt à aller jusqu'au bout, faire ce sacrifice et être obéissant. Et à ce même endroit où il était censé tout perdre, le Seigneur a pourvu. Et nous prenons autorité sur nos situations et sur l'endroit dans lequel nous sommes, sur les difficultés de nos foyers, sur nos difficultés financières, pour dire que mon foyer s'appelle Jireh, que cet endroit s'appelle Jireh, que mon problème s'appelle Jireh. Là où les gens voient un problème, je vois Jireh. Là où les gens voient une épreuve, je vois Jireh. Et sans

0: Nous revoilà dans l'émission Prunelle. Nous venons d'écouter J'irai, psaume 151. Gilliani, merci d'avoir non seulement accepté notre invitation, mais aussi de prendre le temps de partager votre expérience de femme, maman de deux enfants, c'est bien cela?
1: C'est bien ça.
0: Salariée, une femme en constante remise en question personnelle, professionnelle aussi. Et le sujet d'aujourd'hui, la reconversion professionnelle. Il nous intéresse, ce sujet pour toutes. Hein. Selon un article du site Studirama Pro, seuls 19% des actifs envisagent une reconversion professionnelle. Et vous en faites partie de ces 19%, Gilliani. Et d'ailleurs, vous allez nous en parler. En quelques mots, pouvez-vous nous parler de votre parcours professionnel ?
1: Oui, alors moi, j'avais d'abord entrepris des études après mon bac, d'abord en sciences humaines et sociales et finalement en management. Donc j'ai eu une maîtrise en management. Et j'ai travaillé en tant qu'assistante comptable pendant un certain nombre d'années, et puis en assistante de projet. Et quand j'ai eu mes enfants, j'ai fait le choix d'être à la maison. Donc d'abord, je me suis dit un an. Et un an, ça s'est transformé en 8 ans. Donc j'ai eu 2 garçons. Et puis j'ai commencé un emploi à temps partiel. Et puis à un moment donné, je me suis dit, OK, maintenant, qu'est-ce que je fais? Donc d'avoir fait une si longue coupure du monde d'entreprise, je savais pas trop comment y remettre les pieds, ou est-ce que je devrais faire autre chose.
0: À quel âge?
1: Donc là, j'approchais des 40 ans et j'avais un rêve de petite fille, c'était d'être enseignante. Et plusieurs personnes m'avaient déjà fait la remarque en me disant « Ah, mais tu serais une bonne prof ». Et là, j'avais commencé à travailler à temps partiel dans une école, avec ce projet de me dire « Bah, je vais voir comment c'est et puis je me lancerai ». Et j'ai commencé une préparation pour le concours. J'étais éligible, j'avais déjà une maîtrise. Et ça me plaisait de refaire des maths, du français, et d'essayer de me projeter dans ce rôle. Mais là, c'était pas si simple. En fait, il y avait un rythme à suivre.
0: Oui.
1: Et j'avançais, mais c'était dur de garder ce rythme. J'avais des maux de tête. Et je me suis dit, mais tous les jours, des maux de tête, c'était un peu pénible. J'ai été refaire des lunettes. Et à un moment donné, je me suis dit, mais c'est, je sais pas, est-ce que c'est vraiment ça?
0: D'accord, donc c'était en quelque sorte le point de départ, le déclic de cette envie de changement.
1: Bah, disons que je pensais qu'il y avait un changement évident, et là, d'un coup, je me suis dit, il n'est peut-être pas si évident que ça.
0: D'accord.
1: Donc là, il fallait que je me pose la question, mais c'est quoi vraiment, qui suis-je finalement?
0: Alors, vous savez, je vous demandais votre âge, parce que bien souvent, enfin, je ne sais pas ce que vous en pensez, mesdames, mais on voit comme la crise de la quarantaine n'est peut-être pas un mythe, mais bien réelle. Et est-ce que votre profession était le seul aspect de votre vie qui était remis en question?
1: Ah, bonne question. En fait, c'était une recherche de sens, peut-être. Alors peut-être, je ne me suis jamais dit que c'était une crise de la quarantaine, mais c'est vrai que j'avais besoin de sens. Alors j'étais pleinement maman, j'étais très impliquée, et je le suis toujours dans ma communauté, dans mon église. Et puis là, c'était, bah, et professionnellement, qui suis-je? Donc, là, c'était plutôt professionnel, je pense.
0: D'accord. Violaine, tu as une question.
2: Oui, donc vous avez entamé une reconversion professionnelle pour préparer ce concours. Et au bout d'un certain temps, vous vous rendez compte que ce n'est pas ce qui vous convient, malgré le fait qu'il y ait des personnes qui vous ont dit « Oh là là, ça c'est fait pour toi, ça c'est... » Alors moi, j'ai 2 questions au lieu d'une. La première, c'est au bout de combien de temps vous vous êtes réinterrogé sur votre parcours? Et la deuxième, c'est le fait que vous ayez dans votre entourage des personnes qui vous confortent dans cette première idée que l'enseignement s'est fait pour vous. Ça vous met pas un peu la pression de devoir réussir là-dedans?
1: Oui, peut-être. Après, j'avais fait juste quelques années auparavant un an de formation en coaching où j'avais un peu appris à reconnaître mes besoins, à reconnaître les émotions. Et je pense que ça m'a aidé aussi à me poser des questions et ne pas juste foncer, se dire parce que les gens disent que je dois confirmer ce qu'ils me disent et à me dire mais qu'est-ce que je ressens? Est-ce que ça me procure vraiment de la joie, là, ce que je fais? Et je travaillais dans une école, j'y ai travaillé pendant 4 ans, et j'avais beaucoup de plaisir à faire ce que je faisais, mais j'ai réalisé que ce qui me procurait de la joie, c'était pas forcément de toujours être là à transmettre, mais c'était souvent dans la préparation, dans l'organisation. Et même dans mon implication à l'église, où j'organisais, je mettais en place des projets, c'est ça qui me plaisait, qui vraiment me motivait. Et quand j'ai commencé à avoir ces maux de tête, ça a pris quelques mois, hein, j'ai persévéré quand même un moment. Mm-hmm. Et un jour, je me suis dit, mais est-ce que c'est vraiment ça? Pourquoi est-ce que je suis en train de le faire? D'accord. Est-ce que je suis en train d'aller là parce que c'est vraiment moi? Ou est-ce que je veux montrer aux autres que, ok, je peux le faire?
0: Il y a quelque chose à prouver. D'accord.
1: Et là, je me suis dit, mais en fait, j'ai rien à prouver à qui que ce soit. J'ai compris que la grâce de Dieu, elle était pour tout le monde, que ma valeur, j'étais princesse, enfant de Dieu, enfant du Créateur, et que même si je n'allais pas au bout de ce parcours, ça n'allait pas changer cela.
0: D'accord.
1: Mais je ne pouvais pas juste me contenter de ça. Pas tout de suite.
0: Donc, vous nous parlez d'une démarche de foi?
1: Bah, tout à fait. Pour moi, je suis convaincue qu'on a été créé, qu'on a des dons et talents. Et pour moi, ces talents et ces dons, je veux les mettre au service. Mais pour moi, il faut qu'on a été créé pour faire quelque chose d'extraordinaire. Il fallait que je trouve ma voie.
0: D'accord.
1: Et où est-ce que j'allais pouvoir rayonner?
0: Mais d'ailleurs, quelle est cette voie? Parce qu'on parle de reconversion professionnelle. Aujourd'hui, cette reconversion professionnelle vous a mené à quel métier?
1: Bon, là, aujourd'hui, je suis responsable qualité-produit. Rien à voir. Dans l'industrie aéronautique. Je ne pensais jamais atterrir dans le monde de l'industrie.
0: D'accord.
1: Mais c'est plein de... une porte après l'autre qui m'ont emmenée là. Et au moment où je commençais à me questionner en me disant, OK, je vais mettre ce projet d'institutrice de côté et je vais prendre le temps d'être à l'écoute et de voir vraiment où est-ce que Dieu veut me mener. Une amie m'avait raconté l'intervention de consultants dans son entreprise. Il faisait de la gestion, du management organisationnel. Et puis, quand elle me décrivait ça, je me suis dit, moi, j'aimerais bien faire ça. Donc, c'était une première piste. Je suis allée chercher sur Internet. J'ai fait des rencontres. Et en fait, de fil en aiguille, je me suis dit, je vais aller vers la gestion de projet. Donc, j'ai fait un premier cours en ligne. Il m'a vraiment ouvert l'esprit en me disant, j'ai tellement de choses à apprendre. Ça me botte. C'est vraiment quelque chose qui me plaît. Mmh. Et je trouvais que c'était important de... On y passe beaucoup de temps au travail, finalement.
0: Oui.
1: Et pour moi, c'est important de faire quelque chose qui nous plaît.
3: C'est
1: en tout cas quelque chose où on est épanoui. Donc, j'avais envie de trouver ce lieu. Mmh.
0: D'accord. Mais compte tenu de votre parcours de vie, votre insertion dans un nouvel environnement à ce stade de votre carrière professionnelle, s'est-elle bien passée? Parce que finalement, vous reprenez une carrière à partir de 40 ans. Vous n'avez pas tant d'expérience. Est-ce que vous pouvez nous décrire un peu comment cette insertion, réinsertion professionnelle s'est produite?
1: J'ai trouvé une école qui proposait des cours par alternance. Et du coup, j'étais en cours pendant des semaines complètes, une semaine de cours et puis 2 à 3 semaines en entreprise. Donc, il fallait trouver une entreprise qui
0: D'accord.
1: serait prête à me prendre. La beauté de ce projet, c'est qu'en plus, on était payés pour le travail qu'on faisait. Donc, je n'avais pas rien à débourser pour étudier.
0: Oui. D'accord.
1: Et donc, j'ai commencé à postuler. Et puis, au bout d'un certain temps, je me suis prise quand même assez tôt, puisque quand j'ai un projet en tête, je mets la machine en route. Donc, à partir du mois de janvier, je cherchais. Et je pense qu'au mois de mars, j'avais trouvé, mars-avril, une entreprise à 10 minutes de chez moi et qui était prête à me prendre malgré mon âge. Parce que c'est vrai
0: D'accord.
1: que l'alternance, on peut se dire, prendre des personnes plus jeunes, ça coûterait peut-être moins cher à l'entreprise.
0: Tout à fait. C'est ça.
1: Dans le cadre de mes études, c'était un contrat de professionnalisation. Donc, je pense que tout le monde était au SMIC de toute façon. Donc, finalement, j'étais comme tout le monde.
0: D'accord.
1: Et je pense, j'espère que c'est peut-être le parcours que j'avais déjà eu, l'expérience, la maturité qui faisait de moi une bonne candidate aussi.
0: Oui, parce que j'imagine l'auditrice qui nous écoute, qui est en pause, entre guillemets, qui élève ses enfants, vraiment une pause de 8 ans, on peut se dire que le recruteur aura du mal à nous prendre dans son entreprise. Ça n'a pas été le cas pour vous.
1: Non, mais c'est aussi peut-être la raison pour laquelle j'ai voulu reprendre des études. Je ne voulais pas, à partir de là, me dire « Bon, en fait, je veux retourner en entreprise, donc je vais aller chercher un travail. » Mais je ne voulais pas tâtonner. Je ne voulais pas essayer de trouver quelqu'un qui m'accepterait bien, malgré ma pause. Non, je voulais venir avec un bagage, quelque chose de concret. Et avec l'alternance, l'avantage, c'est qu'on apprend des choses à l'école, qu'on arrive à mettre en place.
0: C'est
1: un échange qui se fait avec l'entreprise et je trouvais ça une belle dynamique.
0: Je pense qu'ils ont ressenti votre détermination. Violaine, tu as une question.
2: Oui, alors est-ce que, avec un petit peu de recul maintenant, est-ce que vous trouvez que cette période de transition, vous avez fait cette première démarche d'entreprendre, de vous préparer pour le concours, donc d'avoir cette démarche d'études, est-ce que ça vous a aussi servi, du coup, pour votre réelle reconversion, où là, vous avez dû retourner pleinement dans les études, apprendre un métier complet, voilà, est-ce que ça vous a servi, vous y avez puisé des choses?
1: Je pense que c'était peut-être un peu une machine qui s'est remise en route. Alors là, je faisais des exercices de maths et de français et c'était assez simple, en tout cas au début. Donc, je ne vois pas forcément de l'application, mais peut-être dans la routine, de devoir se remettre devant un ordinateur, de se replonger dans des cours, ça m'a surtout donné envie de le faire.
0: Et vous étiez un exemple, certainement, pour vos enfants. Quel âge ont-ils ? Quel âge avaient-ils, en tout cas, quand vous avez démarré cette reconversion ?
1: Je pense qu'ils devaient avoir entre 10 et 6 ans.
0: D'accord.
1: Ils en ont 13 et 9 aujourd'hui.
0: Morgane ?
3: Oui, alors moi, je voulais savoir, donc quand vous avez repris vos études, donc vous étiez soutenue par votre mari, comment ça se passait sur le plan personnel, j'ai envie de dire ?
1: Alors oui, tout à fait. Il fallait que ce projet soit un projet de famille. Je ne pouvais pas le faire seule. Évidemment, quand on est beaucoup à la maison, on peut prendre plus de choses en charge. Et là, d'un coup, j'allais devoir m'absenter. Et donc, c'est un projet que j'ai présenté à la famille. On était ensemble dedans. Et forcément, il devait avoir un peu plus de tâches dans la maison. Mon mari ne cuisine pas beaucoup, mais là, il fallait s'y mettre un peu plus. Un petit thermomix à la maison a quand même aidé dans la démarche. Mais il y a eu des périodes aussi intenses où il fallait finir le mémoire, où je lui ai dit, bah là, pendant ce mois-ci, là, je cuisinerai même pas du tout. Ouais. Donc, je te demande de tout prendre en charge et moi, je m'occuperai de mes repas. Et du coup, oui, il l'a fait. Il était prêt à le faire pour ça. Donc, oui, un grand soutien de la famille, même des beaux-parents qui venaient toutes les semaines et qui viennent encore pour apporter un coup de main.
3: Ah oui, d'accord.
0: Au vu de votre détermination, je pense que même seule, vous y seriez arrivée. En tout cas, considérez-vous que vous êtes pleinement épanouie aujourd'hui dans votre profession ?
1: Je me sens à ma place, en tout cas. Épanouie, oui, dans le sens où j'avais besoin d'un défi, de voir que je pouvais avancer, progresser. Quand j'imaginais un métier, je me disais, je veux un métier que... pas un métier où n'importe qui pourrait arriver et puis juste le faire. Oui. Je voulais avoir des compétences précises. Mmh. Et là, le métier que j'ai, oui, on apprend à utiliser des outils, des méthodes et un domaine assez spécifique. Et je suis très contente d'être là. C'est un challenge quotidien, mais ça me plaît.
0: D'accord, vous êtes à votre place, Morgane.
3: Moi, j'aimerais dire quand même, enfin, quand j'entends votre parcours, je trouve que ça demande de l'audace, de pouvoir reprendre un parcours d'études comme ça. Donc, on a entendu qu'il y a du soutien de la part de votre famille, mais ça demande une force de caractère, hein, de reprendre des études. Quel conseil vous donneriez à une femme qui hésite à se lancer aujourd'hui par rapport à des excuses liées à l'âge, par exemple ?
1: Ah ben,
3: est-ce que l'âge est un
0: frein de la vie familiale ?
3: Voilà.
1: J'étais étonnée des statistiques du départ, parce que moi, j'imaginais qu'il y avait plus de personnes qui osaient la reconversion. J'en avais 3 dans ma classe, on était 10. Mm-hmm. Mais je pense que maintenant, c'est plus courant qu'auparavant.
0: Oui.
1: Les gens ne font plus systématiquement une carrière longue dans une même entreprise.
0: Tout à fait.
1: Et puis, il y a des... Pour moi, par exemple, ça a été l'alternance. J'ai trouvé ça extraordinaire. Mmh. Donc, il y a des moyens de s'y mettre. Ce n'est pas forcément toujours un parcours précis, le même parcours pour tout le monde. Donc, je pense qu'il y a des possibilités, ou même avec les comptes CPF.
3: CPF, oui, tout c'est ça.
1: Donc, il y a plein de possibilités. Et après, moi, je suis une personne qui aime avancer, progresser. Mmh. Mais je pense qu'il faut oser.
3: Tout à fait.
0: Envisagez-vous de continuer sur la même lancée ou vous arrêtez là ?
1: Pas forcément une reconversion drastique, mais je continue à apprendre. Je pense même si maintenant je suis en CDI, j'ai encore des choses à apprendre, à avancer. Pourquoi pas un jour former des gens ? On verra bien.
3: Mmh. Le côté enseignant, on prend le dessus.
1: Oui, j'aime bien quand même transmettre.
0: Ouais. Merci Gilliani, nous arrivons au terme de nos échanges, mesdames. Donc j'espère que nos chères auditrices y trouveront des réponses à leurs questions. Prenons une nouvelle pause musicale si ça vous dit. Je vous propose Ose de Yannick Noah. Restez avec nous, à tout de suite.

0: Nous venons d'écouter Ose de Yannick Noah. Violaine, ta chronique vient à chaque fois parfaire nos échanges. En route vers les sentiers de l'abondance, nous t'écoutons.
1: Lorsque j'ai entendu l'histoire de Giuliani, une chose m'a interpellée. Son corps a été une alerte pour elle. Et si on se mettait à l'écoute ? Si on prenait un temps pour analyser ce que l'on ressent et pour se poser les bonnes questions. Est-ce que j'ai de la joie, de l'épanouissement dans ce que je fais? Quel est le but? Est-ce que ce que je fais a du sens? Une fois qu'on entame cette réflexion, on peut aussi en parler à Dieu. On l'a vu, la foi de Giuliani l'a beaucoup aidé à grandir dans cette fausse route professionnelle. Là où beaucoup se seraient sentis découragés en situation d'échec, Giuliani, elle en a fait une force pour se challenger encore plus. Pour oser un virage à 180 degrés vers un métier qui l'obligeait à reprendre des études. Le tout en étant dans la quarantaine avec des enfants à gérer. Bon, on n'est pas obligé de se mettre la barre aussi haut, hein, sauf si on a le goût du challenge. Mais une chose est sûre, c'est que c'est possible. Aujourd'hui, il y a de nombreux dispositifs d'accompagnement, on en a parlé, pour la prise en charge financière, pour pouvoir se former et oser. Ma rubrique va être très courte. Car j'aimerais simplement vous poser une question. Cette question, je me la suis moi-même posée à un moment donné dans mon cheminement professionnel et elle m'a beaucoup aidée. La voici. Si vous étiez sûr que ce que vous allez faire ou entreprendre va réussir, que feriez-vous? Bonne réflexion.

0: Merci beaucoup, Violaine. Nous arrivons donc à la fin de notre émission Prunelle. Giuliani, la nouvelle génération a plus facilement tendance à envisager une mobilité professionnelle. Vous, Giuliani, vous faites partie de cette génération comme moi-même, les quarantenaires, qui donnons plus d'importance à une stabilité qu'à un bien-être au quotidien. Mais vous avez osé franchir le pas de la reconversion. Qu'avez-vous à dire à cette personne qui vous a écouté et qui s'interroge sur sa situation actuelle ?
1: Je pense qu'il faut aussi en parler autour de soi. Moi, ce qui m'a beaucoup aidée, c'est d'en discuter, de partager mes idées. Et en fait, ça fait un effet miroir. Et ça, ça m'a beaucoup aidée dans mes réflexions. Donc, ne pas garder ses projets dans son coin, mais d'oser en parler. Et on peut se tromper, mais on peut rebondir et ça peut nous emmener vers d'autres pistes.
0: Merci beaucoup. D'accord. On est toujours enrichi de l'expérience des autres et c'est le cas pour nous, je pense, Violaine et Morgane.
2: Ah oui, tout à fait.
0: Vous êtes comme moi.
2: Merci.
0: Donc, merci infiniment et au plaisir de vous retrouver pour une nouvelle émission. Au revoir, Giuliani. Au revoir, mesdames.
2: Au revoir, Giuliani.
1: Merci. Merci.

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Amis auditeurs, bonjour. Nous écouterons aujourd'hui des psaumes et chorales de Jan Pieterszoon Swillink, qui vécut de 1562 à 1621. L'œuvre de Jan Pieterszoon Swillink a dominé l'âge d'or des Pays-Bas. Le faiseur d'organistes, l'Orphée d'Amsterdam ou encore le prince des organistes a suscité l'admiration unanime de ses contemporains. Le compositeur se fonde sur les mélodies du psautier de Genève en français, la langue même de Calvin, dans l'admirable traduction de Clément Marot et Théodore de Bèze. Nous écoutons l'ensemble vocal Sagittarius sous la direction de Michel Lapleny. À l'orgue Guillaume Lesselier, c'est assez long, 1627 Bernard Aubertin de Saint-Martin de Bocherville, Freddy Eichelberger à l'orgue et Michel Vandenbroek, Doucène basse et Bombarde alto.

Voici maintenant trois psaumes sur un texte de Théodore de Bèze. Tout d'abord, une mélodie d'Eloïse Bourgeois. Le psaume 105 sur un

Nous écouterons maintenant sur un texte Eckhart Eggenwalt. C'est d'après le psaume 51. Erbarm dich mein, ô Herrgott, prends pitié de moi, ô Seigneur Dieu.

Voici le psaume 106 sur un texte de Théodore de Bèze. Louez Dieu car il est bon et sa bonté n'a point de fin. Le psaume 130 sur un texte de Clément Marot, mélodie de Loïs Bourgeois. Du fond de ma pensée, au fond de tous ennuis, à toi s'est adressée ma clameur, jour et nuit. Puis le psaume 116 sur un texte de Théodore de Bèze, mélodie de Loïs Bourgeois. J'aime mon Dieu car alors j'ai crié, je sais qu'il a ma clameur entendue, et puis qui m'a son oreille tendue en mon dur temps, par moi sera priée.

Voici le psaume 123 sur un texte de Théodore de Bèze, mélodie toujours de Loïs Bourgeois. Ô toi, ô Dieu qui es là-haut aux cieux, nous élevons nos yeux, comme un servant qui, pressé, se voit être, n'a recours qu'à son maître, et la servante a l'œil sur sa maîtresse, aussitôt qu'on la blesse.

Vous venez d'entendre quelques psaumes et chorales de Johann Peterson Svelink. Je vous rappelle qu'il vécut de 1562 à 1621 par l'ensemble vocal Sagittarius sous la direction de Michel Lapleny, à l'orgue Freddy Eichelberger. C'est l'orgue Guillaume Lesselier, qui date de 1627, qui porte aussi le nom de Bernard Aubertin, qui l'a sûrement refait, à Saint-Martin de Beaucherville, et Michel Vanderbroek à la Doucène basse et Bombarde alto.

0: Vous écoutez Albatros, une petite pause lecture, tout de suite en compagnie des voix de Lire au Havre.
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2: Je vais vous lire un extrait de Fou de rue, Duel au vieux port, de Michel Lédier aux éditions Hachette. Alerte rouge. Au repas du soir, à l'Institut Riffler, le calme règne. Gabriel, les technos et tags, qu'on voit rarement sans son ballon, ont mangé bien sagement dans le réfectoire. Chrono les a abandonnés un instant, leur laissant le soin de débarrasser, mais la tentation est grande de se livrer en son absence à quelques passes périlleuses. Coup de pied, coup de tête, amorti de la poitrine, le ballon tourne entre les quatre as de l'Institut Riffler, évitant le mobilier et la vaisselle. Utilisant la diagonale de la salle, Tag fait une longue et haute passe à Tech, mais ce dernier est trompé par un curieux rebond au plafond. Le ballon vient heurter violemment le casier en plastique qui tenait dans ses mains. Tous les verres qui s'y trouvaient s'envolent. Malheur ! Afin d'éviter la casse, Tech se jette à l'horizontale sur une table, sans quitter les verres des yeux. Le casier maintenu sur son ventre, il effectue une glissade sur le dos. Comme par magie, les verres retombent un à un dans leur logement. Par la porte vitrée du réfectoire, Chrono a assisté au sauvetage. Il en reste bouche bée. Ils sont vraiment doués, pense-t-il en ouvrant la porte. Sans doute devrait-il les gronder, mais il s'abstient de tout commentaire. « Vous avez débarrassé les tables ?» demande-t-il l'air de rien. Les quatre garçons sortent du réfectoire sous son nez. « Oui, monsieur, » dit Gabriel. « Tout est nickel, renchérit Tag. Tout beau, » ajoutait. « Tout propre, » conclut Nous. Plus tard ce soir-là, une fois la nuit tombée, les garçons commentent leurs exploits dans leur dortoir du deuxième étage. Le coup des verres d'Ino, c'était carrément géant. « On remet ça demain, les gars. »« Demain, vous ne serez pas là, » répond Gabriel. « Vos parents vont venir vous chercher. »« Tu parles. »« Je te parie qu'ils ne viendront pas, » dit Tech. « Ça ne serait que le quatrième dimanche d'affilée qu'on passe ici. » Tag est allongé sur son lit. Il joue avec son ballon. La discussion ne le concerne pas. Gabriel, lui, a une pensée pour les siens. Moi, mes parents, je les vois que pendant les vacances et encore pas toutes. Ma mère en Afrique, mon père en Asie, difficile de faire plus compliqué. Soudain, Tag se redresse. Ma mère est loin, mes parents nous oublient. Arrêtez de pleurnicher, les gars. Vous voulez que je vous dise, moi, je me débrouille très bien tout seul. Je vous ai lu un extrait de Foot de rue, Duel au vieux port, de Michel Lédier aux éditions Hachette.
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1: Où que vous soyez à nous écouter en ce moment, je vous propose de danser avec nous. Avec une musique bien ancienne, mais l'une des danses les plus populaires du monde européen, en tous les cas, la saltarelle. Ici, saltarello, c'est de la musique florentine.

0: C'était l'une des danses les plus agréables, les plus entraînantes, la saltarelle.
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0: Dans cet univers choral, nous entendons une grande phrase, longue, planante, très libre, puis ensuite une polyphonie. Donc plusieurs voix bien sûr, mais qui vont se parler, qui vont dialoguer ensemble et voir presque se combattre dans des imitations particulièrement soutenues. C'est le psaume 42 de Svelinck, interprété par le Capella Amsterdam sous la direction de Daniel Reuss.

0: C'était le psaume 42. Ainsi qu'on oie le cerf bruire, pourchassant le frais des eaux, ainsi mon cœur qui soupire, Seigneur, auprès de tes ruisseaux. La musique était de Jan Peterson Zweling, compositeur de l'époque du XVIIe siècle. Nous sommes en Hollande et ici c'était le Capella Amsterdam dirigé par Daniel Reus.
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0: Je vous invite à découvrir la pièce de Léo Delibes, Air de danse dans le style ancien, avec pour sous-titre Le roi s'amuse. Voici donc une gaillarde, une pavane, une scène du bouquet, l'esquecarde, madrigal, passe-pied et finale. Cette œuvre est dirigée par Andrei Lenart, il est à la tête de l'orchestre symphonique slovaque.

0: C'était Le Roi s'amuse, suite et air de danse dans le style ancien de Léo Delibes.
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0: C'était de Tariq O'Regan, extrait de son triptyque avec l'ensemble A Company of Voices.
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0: Parmi les trésors, parmi les chefs-d'œuvre de la musique baroque, le compositeur Marc-Antoine Charpentier a signé un Laudate Dominum, psaume 116. Je vous invite à découvrir cette partition pleine de lumière et de force et en même temps de légèreté. Il s'agit de Louis De Vos qui dirige la Gent Madrigal Corps et le Musica Polifonica.

0: de Marc-Antoine Charpentier. Nous venons d'entendre le Laudate Dominum, les paroles du psaume 116, avec Louis De Vos à la tête de Musica Polifonica et Cantabile Gent et Madrigal Cor.
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2: Voici, extrait de l'album Le Charme du violoncelle, la romance de Camille Saint-Saëns. Roland Pidoux est au violoncelle, il est accompagné par Jean Hubot.

0: Georges Barboteux au corps, Lily Laskin à la harpe dans cette sonate de Louis-François Dauprat.
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0: Retrouvons à présent les immensités de la Russie lointaine avec Alexandre Borodine dans ce nocturne.

0: interprété par l'Orchestre de Chambre du Kremlin. C'était Nocturne d'Alexandre Borodine.
1: Il est 11h, merci d'écouter Albatros. Avant de retrouver Daniel et Musique Pluriel, c'est l'heure de votre chronique des gens comme vous et moi.
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3: L'onde inarrêtable. Et vous pensiez que la grâce était réservée aux individus? Lorsque la miséricorde et l'affection de Dieu sont accueillies à bras ouverts et font l'objet d'une confiance profonde, des bienfaits durables se répandent sur tous ceux qui nous entourent. Les rancunes s'apaisent peu à peu, les amertumes anciennes commencent à s'estomper. Le pardon s'épanouit dans les recoins, même entre ceux qui n'auraient jamais cru pouvoir être autre chose que des ennemis. Des gestes de gentillesse, doux et subtils, se propagent comme des vaguelettes touchant des vies lointaines. D'autres âmes sont adoucies, abreuvées, réchauffées, enrichies.
2: L'amour de Dieu a été répandu dans nos cœurs par le Saint-Esprit qui nous a été donné.
3: La grâce qui a sauvé un misérable comme moi est bien plus que le plan de Dieu de me conduire sain et sauf au ciel, aussi merveilleux que cela soit. Certes, elle prend naissance dans un cœur réceptif, mais elle ne s'arrête jamais là. Comme nous le rappelle sans cesse ce vieux cantique, l'immensité de la miséricorde de Dieu est comme l'immensité de la mer.
2: La grâce de Dieu s'est manifestée, apportant le salut à tous les hommes.
3: La grâce se répand dans nos familles, nos amitiés, nos communautés, sans limite, inclusive et irrésistible.
2: Que celui qui a soif vienne, que celui qui le souhaite prenne gratuitement l'eau de la vie.
3: Demeurez donc dans la grâce.

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1: Grâce à notre mission Musique Plurielle, nous partons au Brésil. Écoutez la musique d'Hector Villa-Lobos. Nous entendons le concerto pour guitare et petit orchestre. Nous aurons trois mouvements, Allegro Preciso, Andantino et Andante et Allegretto non troppo, avec le guitariste Marcos Cesos.

0: Marco Tsessos, guitariste, et Vladimir Altschuler, qui dirigeait le Chamber Orchestra of St. Petersburg Philharmony dans le concerto pour guitare et petit orchestre d'Hector Villalobos.
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1: L'autre jour m'en allait, une émission de musique médiévale présentée par Marie-Andrée Decel. Aujourd'hui, je vous emmène sur les routes de Saint-Jacques-de-Compostelle. Philippe Picone, du Centre d'études de la Société française des Amis de Saint-Jacques-de-Compostelle, nous dit « Empruntant d'anciennes routes, voire en traçant de nouvelles, d'innombrables pèlerins ont pris la route du sanctuaire de Galice qui abrite les reliques du corps de l'apôtre Saint-Jacques. Ce lieu fut découvert au début du 8e siècle. Parmi les nombreuses formes d'expression artistique, la musique n'est pas absente et occupe sans doute très tôt une place importante. La richesse et l'originalité du programme musical de cet enregistrement que je vous propose le montrent bien. Le chœur de femmes de l'ensemble Discantus interprète ces différents chants, traduisant la ferveur et la vie des pèlerins au fil des siècles sur les chemins de piété. Ces pièces sont extraites du CD « Un chemin d'étoiles », chanson des pèlerins de Saint-Jacques du Moyen-Âge à nos jours. Tout d'abord, faisons un détour en Bohême, au XVe siècle, pour entendre un cantio, « Jubilo cum carmine ». Vénérons aujourd'hui le créateur des peuples, « Oh, lumière des peuples !»

Extrait du chansonnier d'Anne de Bretagne. Voici maintenant un contrafactum. Vous qui allez à Saint-Jacques. Un contrafactum, c'est une forme musicale que l'on désigne comme procédé de composition qui peut remplacer un texte original par un autre sans changer la mélodie. La SACEM n'existait pas, donc il n'y avait pas fraude, il n'y avait pas méprise. Chanson moult profitable aux pèlerins qui vont à Saint-Jacques, dit le texte.

un très beau chant. Quand nous partîmes de France, dit la grande chanson des pèlerins qui relate les vicissitudes de cet aventureux voyage. Quand nous partîmes de France en grand désir, nous avons quitté père et mère, tristes et maris.

pour avoir mon Dieu propice, nous dit la chanson des Rossignols ou encore chanson de Valenciennes. Fit vœu d'aller en Galice voir le grand Saint-Jacques.

Nous continuons notre périple pour partir en Bas-Dauphiné. Avec cette complainte traditionnelle d'amour malheureux, la Pernette se lève. Elle est connue dans d'autres régions de France avec des prénoms différents, mais c'est une chanson qui est assez répandue et qui nous dit « Je veux mon ami Pierre, qui est dedans la prison. Tu n'auras point ton Pierre, nous le pendolerons. »

C'est en Gascogne que nous entraîne le chant des moissonneurs, enjoignant les jeunes filles à la prudence. N'allez pas à Saint-Jacques. Filles à marier, n'allez pas à Saint-Jacques. 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

Ay Santiago, Padron Sabido. Ah Saint-Jacques, saint patron réputé, est une des cantigas des Amigos attribuées à Martin Codax. Ce sont 6 des 7 pièces, mélodies et textes du XIIIe siècle écrites en galliego-portugais. C'est une œuvre unique en son genre. Elles nous viennent de Galice, Vigo très exactement. Ce chant nous dit « À Saint-Jacques, saint patron réputé, vous, ramenez-moi mon ami. Sur la mer, il vient avec des fleurs d'amour pour moi. Je regarderai, mère, vers les routes de Géhenne. »

À nouveau, un contrafactum. Cette fois, de la Cantiga de Santa Maria numéro 190, Por Fazer Romaria. Autrement dit, pour faire un pèlerinage. Au XIIIe siècle, le roi de Castille, Alphonse X, dit le sage ou le savant, rassembla, compila, voire composa plus de 400 chants pieux rédigés en galliego-portugais en l'honneur de la Vierge. Les Cantigas de Santa Maria mêlent des musiques chrétiennes, arabo-andalouses et juives, partagées à la cour d'Alphonse le Sage. Pour faire pèlerinage, que mon cœur s'élance à Santiago, un jour pour faire oraison et pour voir mon ami là-haut.

0: Nous n'oublions pas notre ami Christian Brassy. Merci à vous, chers auditeurs, d'avoir partagé ce chemin d'étoiles vers Saint-Jacques-de-Compostelle. À bientôt pour la suite du périple musical médiéval. Si vous souhaitez obtenir la discographie, il vous suffit de contacter votre radio préférée. Merci à Sarah.
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1: 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Entre vous soit dit, une émission culturelle au sens large, large d'horizons nouveaux. Avec vous, François Sergi, pour une demi-heure en compagnie d'un ou d'une invitée. Bonjour, cet Entre vous soit dit prend la forme à la fois d'un portrait et d'un paysage. C'est donc la rencontre d'un homme, Jean-Marc Vivier, et d'un paysage d'un plat pays, la Vendée, longtemps méconnu mais devenu touristique. Voilà donc une émission du terroir et de vacances, pourquoi pas. Et avec l'accent, s'il vous plaît.
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1: Denise Martineau, c'était du patois vendéen, bien sûr, extrait d'une fable de La Fontaine. Ça, c'est pour le folklore, mais faut pas croire, il est encore bien vivant en nos régions de France ou de Suisse. Jean-Marc Vivier est l'auteur de contes et nouvelles de Noirmoutier, son lieu d'enfance et d'attache. Avec lui, nous parlerons des horloges de sa grand-mère, et donc du temps qui passe, du violoncelle dont il est un fervent pratiquant, de la menace de la mer, réchauffement climatique oblige, et bien sûr, quelque peu de spiritualité. Car l'homme ne vivra pas seulement de moules ou de bonottes, ces pommes de terre précoces, spécialité de l'île de Noirmoutier. Mais sans plus attendre, nous retrouvons Jean-Marc Vivier qui nous dit d'abord comment il en est venu à l'écriture.
3: Je suis venu à l'écriture par le biais du dessin. J'ai commencé à dessiner, à peindre, et alors tous ces tableaux que je représentais n'avaient pas de vie ou n'avaient pas suffisamment de vie. Et alors je voulais leur donner la parole. C'est ainsi que je suis venu à l'écriture, et l'écriture s'accompagne toujours d'illustrations. Pour moi, c'est important de mélanger, de confondre les deux, écriture et peinture.
1: Alors évidemment, ces contes et nouvelles sont en lien avec l'histoire, la culture vendéenne, hein, plus particulièrement noirmoutrine, inspirée aussi de votre vie familiale.
3: Oui, tout à fait. C'est pas moi qui voulais m'exprimer particulièrement ou avoir des choses à dire, mais je voulais retrouver l'âme de Noirmoutier, être un peu le porte-parole de ces gens qui ne disent rien ou qui sont taciturnes ou qui ne savent pas comment s'exprimer.
1: Alors, en deux mots, pour des gens qui ne connaissent pas cette région, il y a une grande diversité en France, hein. La Vendée, Noirmoutier, ça a été longtemps un pays finalement très reculé, assez pauvre, un peu oublié en quelque sorte.
3: Oui, et Noirmoutier est un peu à l'écart du monde, je dirais, le fait de l'insularité, l'isole du continent, est différent surtout. Noirmoutier est une île qui a connu énormément de bouleversements géographiques au cours des siècles. C'est la partie de la France, je crois, qui a connu le plus de modifications en ce qui concerne le littoral. C'est cette présence de la mer qui l'a torturée, qui l'a aidée parfois, et qui l'a torturée également.
1: Oui, vous parlez de cette mer évidemment, hein, omniprésente, qui est à la fois menaçante, mais qui est aussi une alliée, on en vit aussi.
3: Oui, comme je dis, la mer omniprésente, comme au creux des coquillages, compagne bienveillante ou tourmentée, qui monte et descend selon les marées, ouvrant et fermant ainsi notre domaine, imprègne notre vie entière, nous invite à nous accorder à elle et à battre au rythme de son cœur.
1: Noirmoutier, c'est le Goua, donc une route qui traverse la mer, et vous avez, dans l'un de vos contes, vous parlez de ce Goua et du risque des invasions barbares, et vous comparez ça à la mer Rouge, au livre de l'Exode biblique.
3: Oui, tout à fait.
1: Vous pouvez nous expliquer ?
3: Tout à fait. Dans l'Exode, le peuple hébreu est en fuite, et il s'affronte à la mer, et il est condamné à être martyrisé et détruit par les Égyptiens, et en s'adressant à Dieu, la mer s'ouvre. La mer s'ouvre pour les laisser passer, pour les libérer, et se referme derrière eux pour les protéger. Et notre Goua, Noirmoutier, c'est un peu comme cette mer dans l'Exode qui s'ouvre et se ferme deux fois par jour. À force de l'utiliser, on vit dans une forme de routine, on oublie les choses. Oui. Mais quand on est conscient, quand on y pense, c'est chargé de sens et de

0: puissance.
1: C'était qui les ennemis de Noirmoutier à l'époque historiquement?
0: À l'époque, il y a eu les Vikings, qu'on appelait également Normands, les Vikings, les Espagnols, les Anglais, les Hollandais, qui venaient régulièrement piller l'île. On pillait tout ce qu'on pouvait prendre, des céréales, des objets précieux, on violait les femmes. C'était vraiment une période barbare, on pourrait dire. L'île de Noirmoutier a dû se défendre contre les assauts des guerriers, des envahisseurs, et contre les attaques de la mer, effectivement. Je vous dirais, c'est étrange, parce qu'il existe depuis toujours une légende qui dit qu'un jour, Noirmoutier serait englouti par la mer. Beaucoup de gens ont peur de se trouver englouti. Moi, personnellement, je n'ai pas de crainte, parce que je me dis, c'est pas pour tout de suite. Et puis, on a le temps de se préparer, voyez-vous. On a ce sentiment de fragilité. Et dans l'île de Noirmoutier, on vit la force des éléments, du vent, de la mer, avec peut-être plus d'intensité que sur le continent, qu'en France métropolitaine.
1: Ce serait intéressant de voir si on retrouve cette même âme ou mentalité sur d'autres îles voisines, puisqu'on a l'île Dieu, ou il y a les îles bretonnes. Il y a quelque chose de commun, finalement, aux insulaires?
0: Oui, je pense qu'il y a quelque chose de commun, surtout dans le caractère, à mon avis, indépendant, souvent fermé, et puis têtu aussi, très indépendant. On se sent un peu à l'écart du monde, et on revendique son fief. On ne veut pas se laisser envahir.
1: Et aujourd'hui, à l'heure de la mondialisation et des échanges culturels, etc., ça a quand même un peu changé.
0: Alors, les choses ont bien changé, oui, parce que nous ne sommes plus envahis par les Vikings, les Normands, les Espagnols ou les Hollandais, mais nous sommes envahis par un flot de touristes.
1: Des estivants.
0: Des estivants, oui. Qui deviennent de plus en plus maîtres des lieux. Ce sont eux les maîtres des lieux. Parce que les gens qui habitaient, les autochtones qui habitaient dans l'île, sont en minorité.
1: Oui, le village de la Frandière, dites-moi combien il y a de personnes qui
0: Je ne peux pas vous dire exactement.
1: Ça peut se compter sur les doigts de la main, non?
0: Peut-être pas, mais s'il y en a une trentaine, ouais. Alors qu'il y a, dans mon enfance, il y en avait 300, 400, ouais. Beaucoup plus. On peut décupler, oui.
1: Il y a eu un exode quand même.
0: Un exode rural colossal, oui. Alors donc, devant ce flot de touristes, les gens de Noirmoutier, les Noirmoutrins, se sentent en minorité et donc subissent cette invasion qui prend parfois des formes arrogantes, agressives, parfois qui se déroulent dans l'harmonie. Mais je dirais les Noirmoutrins ne sont plus maîtres chez eux. Et cette culture noirmoutrine, c'est une culture populaire bien sûr, cette culture noirmoutrine, ces traditions se perdent à grands pas. Et c'est un petit peu dommage parce que maintenant c'est le béton qui envahit, le béton, les routes, les carrefours, les parkings.
1: Donc en fait ces contes et nouvelles, c'est aussi votre contribution pour maintenir cette culture sociale.
0: Je ne sais pas si je
1: Noirmoutier du passé.
0: Oui. Non, je ne veux pas être passéiste. Je ne sais pas si je contribue à entretenir cette tradition, mais en tout cas moi je veux quand même m'ouvrir vers l'avenir, mais un avenir qui soit sage et raisonné. Il ne s'agit pas de construire des grandes tours, des grands immeubles partout et du béton. On ne peut pas échapper au progrès, c'est certain. Mais il ne faut pas non plus accepter n'importe quoi.
1: Vous êtes toujours à l'écoute d'Entre vous soit dit. Les minutes s'égrènent au rythme d'un dialogue avec Jean-Marc Vivier, vendéen de cœur et de racines. Sans être passéiste dans la fixation stérile d'une île qui n'est plus ce qu'elle est devenue, notre invité, sans en avoir l'air, nous amène à réfléchir au temps qui passe, au rythme des horloges, celle de sa grand-mère, Jean-Marc Vivier.
0: Oui, les horloges avaient une grande importance, surtout aux deux derniers siècles, quand les gens ont pu se munir et acquérir des horloges, parce qu'autrefois, avant le XVIIIe siècle, pratiquement personne n'avait d'horloge. On se contentait de l'horloge de l'église, qui sonnait toutes les heures. Mais il y a d'autres horloges, le soleil. Les gens étaient beaucoup plus attentifs au soleil qu'aujourd'hui. On savait définir l'heure d'après la position du soleil. Et en plus, l'heure des marées. Les gens, en contemplant la mer, pouvaient voir si la mer était haute, si elle était basse, si elle montait, si elle descendait, et approximativement pouvaient définir l'heure.
1: Oui, on n'avait pas encore les calendriers qui donnent des heures précises de haute mer et de basse mer.
0: Non, pas du tout, pas du tout.
1: Dans votre famille, vous parlez des horloges de votre grand-mère. Donc il y en avait deux.
0: Oui, parce que ma grand-mère, c'était un luxe. Oui, ma grand-mère avait deux horloges parce qu'elle avait hérité une horloge de ses parents et l'autre horloge avait été héritée de sa belle-famille. Donc elle avait deux horloges qui se côtoyaient et qui m'impressionnaient beaucoup à l'époque. Dans ma chambre, quand j'étais enfant, à la Frandière, j'avais une horloge, mais celle de ma grand-mère m'impressionnait davantage parce que on les sentait un peu à la fois parfois en complicité et parfois en conflit. Alors, elles étaient assez insondables et elles m'intriguaient beaucoup parce qu'elles avaient des sonneries complètement différentes. L'une avait un son aigu, et l'autre avait un son grave, au contraire.
1: Quand une horloge s'arrête, danger.
0: Ah, c'est dangereux ça. C'est-à-dire, nous sommes superstitieux, je pourrais dire, parce que c'est un signe, c'est un mauvais signe. C'est la mort qui est présente. Une horloge s'arrête, c'est une vie qui s'arrête. Et alors, il y a une sorte de complicité entre les horloges et les vies humaines. Si une horloge s'arrête, c'est-à-dire qu'une vie va bientôt s'arrêter ou s'est déjà arrêtée.
1: Mon besoin de rêve était déjà immense. Vous avez toujours été comme ça, je dirais, dans votre rapport à la vie.
0: Toujours été comme ça. Bon, je pense que
1: grand
0: je suis
1: rêveur.
0: J'ai les pieds sur terre et la tête au ciel, je vous dirais. Je suis réaliste, mais également rêveur aussi. Je pense que on ne peut pas échapper à la réalité, mais il est important d'avoir une bonne part de rêve pour échapper, disons, à la grisaille des jours et à la noirceur des drames que l'on vit quotidiennement.
1: Les pieds sur terre et la tête au ciel, Jean-Marc Vivier est chrétien protestant. Or, la Vendée est connue pour avoir été autrefois terre très catholique et royaliste d'ailleurs. Protestant, monsieur Vivier, n'est-ce pas atypique ?
0: Oui, mais vous savez qu'en Vendée, il y a eu beaucoup de protestants au moment des guerres de religion, à l'époque de la Renaissance. Et puis l'Église romaine est beaucoup intervenue pour lutter contre les protestants et les éliminer. Alors, la Vendée est devenue au XIXe siècle catholique, mais elle a connu une étape de protestante. Nous sommes tous les jours confrontés à la mer. Tous les jours, nous pouvons voir l'horizon, l'infini. L'infini. Et cet infini est parfois vertigineux. Et nous avons besoin de nous accrocher à une force, une puissance, pour ne pas se sentir à la dérive, pour ne pas se sentir baladé, perdu dans ce cosmos infini.
1: Conscience de notre petitesse.
0: Voilà, une conscience de notre petitesse, tout à fait, oui.
1: Et ça, c'est le ciel étoilé de votre grand-père.
0: Oui, le ciel étoilé de mon grand-père, qui est le dernier comte, je crois. Quand j'allais en vacances à La Guérinière chez mes grands-parents.
1: Donc un village au nord de l'île.
0: Oui, au nord de l'île, oui. Quand j'allais en vacances, ce n'était pas un grand dépaysement, parce que ce n'était que quelques kilomètres. Mais pour un enfant, c'était important. Et puis ça dépaysait. On quittait le milieu familial pour aller chez les grands-parents. Et alors, mon grand-père me montrait les étoiles. Il aimait le soir, à la tombée de la nuit, me montrer les étoiles et me montrer où se trouvait l'étoile polaire et les autres. J'avais déjà vu les étoiles, je les connaissais, je les avais vues dans le jardin chez mes parents, mais j'éprouvais une certaine indifférence. Mais ce soir-là, quand mon grand-père m'a expliqué les étoiles et m'a montré le firmament, là j'étais vraiment impressionné. Je pensais que c'était des êtres, que c'était des petites lueurs qui n'avaient pas de vie. Et avec lui, j'ai découvert une vie qui s'assimilait à la nôtre, qui palpitait, voyez-vous. Et donc je les chargeais de sens, de spiritualité et de vie. Le ciel, la nuit, n'avait pas d'oiseaux. Et les oiseaux, c'était les étoiles qui brillaient.
1: Alors, les étoiles appartiennent à mon grand-père, mais dans la famille Vivier, nous avons le sens du partage. C'est quoi que vous voulez transmettre à vos lecteurs ?
0: Eh bien, c'est-à-dire que quand on est enfant, on veut s'approprier de tout. Ce jouet est à moi, cette maison est à moi, les étoiles sont à moi ou à mon grand-père. Et en fait, rien ne nous appartient. Nous ne possédons rien. Et souvent, nous sommes possédés par les objets que nous croyons posséder. Alors, ces étoiles que je voyais, que je voulais m'approprier, en fait, appartenaient à mon grand-père, disais-je. Mais, en fait, elles appartiennent à tout le monde. Et c'est justement cette soif d'infini, cette soif de bonheur, en quelque sorte, que je veux partager avec les lecteurs. Nous avons tous besoin de partage. Un bonheur non partagé est condamné à sa disparition. Il faut l'entretenir. Il faut entretenir, disons, ce bonheur, ce partage avec les autres pour pouvoir assurer sa pérennité.
1: Ce bonheur, il consiste en des joies simples, si je comprends bien, en lien avec la nature.
0: Tout à fait, vous savez, une promenade au bord de la mer, écouter le bruit des vagues, se laisser emporter par le vent, sentir la résine des pins, voir les papillons, ce sont des bonheurs simples. Mais ce qui me paraît important, c'est de vivre en harmonie avec la nature. La nature est puissante, certes, on peut la dominer parfois, mais la mer, on ne la domine jamais. La mer est très puissante. On peut la maîtriser par certains endroits, mais la nature aura toujours le dernier mot.
1: Et Dieu dans tout ça ?
0: Dieu, pour un catholique ou un chrétien, on le voit sur une croix. Hein. Mais il est ailleurs, il est partout. Il est dans tous les objets, sa présence est universelle. Et alors finalement, je pense qu'il faut s'ouvrir à l'universalité, pas situer un Dieu dans une église ou dans un temple. Dieu est partout dans la nature ou dans le temple de la nature. Et cette présence perpétuelle que l'on sent devrait nous aider à être plus sages et à vivre plus sagement et à partager ce bonheur, comme je le disais, d'être des humains.
1: Mais vous n'êtes pas panthéiste, vous ne divinisez pas la nature.
0: Ah non, non, non, je ne suis pas panthéiste, mais la présence de Dieu est partout.
1: La présence de Dieu est partout.
0: Oui. Moi, dans mon enfance, on me disait, Dieu est dans l'église, et dans l'église, et puis dès qu'on sort, c'est fini. Non, non, Dieu est partout. C'est-à-dire, on ne peut pas enfermer Dieu dans une église.
1: Vous avez souffert de cette éducation
0: Non, pas vraiment, non. Mais je dirais que maintenant, je pense que nous sommes appelés à vivre ensemble de plus en plus. Et ça, c'est important. C'est un apprentissage que nous devons acquérir.
1: Salus extra ecclesiam non est. Hors de l'église, point de salut. La formule est du père de l'église, Cyprien de Carthage, au IIIe siècle. Mal comprise, cette idée rend l'église persécutrice. Et c'est bien ce qu'elle est devenue, sous saint Augustin notamment, quand il n'hésitera pas à se servir du bras séculier pour réprimer les schismatiques d'Afrique du Nord. Dans les évangiles, il est écrit que l'esprit souffle où il veut. Et c'est sans doute à cette fraternité universelle, inspirée par le Dieu fait homme, qu'aspire notre invité.

0: Moi, j'aime la musique de la mer, le clapotis des vagues, les rafales du vent d'ouest et les cris perçants des goélands. Je veux que mon violoncelle chante les grands espaces, me berce dans les flots et me fasse voyager vers d'autres horizons.
1: Constantin et son violoncelle, c'est un autre conte.
2: Oui, c'est un autre conte, oui.
1: Qui est aussi, là aussi, on retrouve de vous-même, puisque
2: oui, parce
1: vous
2: que moi
1: jouez
2: j'aime...
1: du violoncelle.
2: Oui, j'aime beaucoup la musique de violoncelle, et alors ces sons graves et profonds me plaisent énormément, et je les associe à la mer. Parce que dans la mer, quand on contemple la mer ou l'océan, on ne voit que la surface. Et moi, j'avais cette envie de pénétrer au fond des mers, comme on pourrait pénétrer au fond d'une grotte ou dans le ventre de la terre, au fond des mers. J'ai associé le violoncelle parce que le violoncelle, c'est un instrument humain, alors que la mer est naturelle. Et j'avais envie d'établir une complicité, justement, entre le violoncelle et la mer. Et justement, Constantin s'inspire de la mer pour composer la musique. Je trouve que c'est une expérience magnifique, magnifique, de pouvoir justement vivre en harmonie avec la nature et de composer avec elle. Mais malheureusement,
1: oui, c'est une histoire
2: terrible. Une histoire qui n'a pas été comprise.
1: Oui. On laisse le suspense, on ne dira pas.
2: Voilà. Et on pourra associer à vos problèmes qu'il y a actuellement. C'est un problème qui est lié à l'écologie. Bon, certaines personnes veulent respecter la nature et d'autres veulent la maîtriser, voilà, dominer, l'exploiter, comme on dit même parfois. Et donc, ce sont deux approches différentes. C'est peut-être un conte pessimiste, mais moi, je reste malgré tout optimiste, confiant.
1: Il avait une manière insolite de jouer, c'est un peu vous donc ça ?
2: Oh non, pas du tout, non. Il avait une manière insolite, oui, parce que il fallait que ce soit original. La façon de jouer de Constantin devait s'inspirer de la mer et des goélands également, des oiseaux. La musique à l'origine n'existait pas. Les êtres humains, les êtres primitifs ont commencé par faire des bruitages, imiter les sons de la nature, et justement Constantin y revient. Enfin, un grand voyage de retour, en essayant de retourner à la nature, comme certains compositeurs l'ont fait, Messiaen et d'autres, mais essayer de retrouver la nature. Parce que j'estime qu'actuellement, la musique classique contemporaine a raté son rendez-vous avec la modernité, avec le beau et le vrai. Et donc, j'essayais de retrouver le beau qui, dans l'art moderne, contemporain, disparaît souvent.

0: Cette vieille chanson vendéenne est considérée comme un hymne vendéen. Elle date des guerres de Vendée et l'on peut y entendre « Marchons, Dieu nous protégera ». On pense toujours évidemment que Dieu est de notre côté, mais Dieu n'est le Dieu d'aucune guerre, aussi légitime puisse-t-elle paraître. Pour clore cette émission, notre invité, Jean-Marc Vivier, a choisi pour référence biblique de partager les Lamentations de Jérémie. Oui, oui. Il nous dit pourquoi, et nous entendrons ensuite un extrait adapté de ces fameuses Lamentations de Jérémie et qui n'ont rien de jérémiade.
1: Alors, les Lamentations de Jérémie, du prophète Jérémie, ont été mises en musique par de très nombreux compositeurs au 15e, 16e et 17e siècle, même jusqu'au 18e siècle. Il existe un office pendant la Semaine Sainte, au cours duquel un chanteur déclamait les Lamentations de Jérémie. C'est ce qu'on appelait l'office des ténèbres. Eh bien, les gens se rendaient à ténèbres et allaient écouter les Lamentations du prophète Jérémie. Et moi-même, je suis un passionné, disons, de ce genre de musique. J'ai écouté énormément de musique de Lamentations de Jérémie, notamment Marc-Antoine Charpentier. Les Lamentations de Couperin sont très célèbres également. Et donc, pour moi, c'est très, très parlant, parce que finalement, nul n'échappe à la souffrance. Nul n'échappe à l'invasion. Nous sommes un jour ou l'autre envahis par quelqu'un d'autre. Un jour ou l'autre, nous souffrons. Et alors, il faut dépasser cette souffrance et demander à Dieu de nous aider pour dépasser cette souffrance. Et il ne s'agit pas de lui demander de supprimer la souffrance, mais de nous aider à la supporter et à la vaincre. La vie n'est pas facile, mais il ne faut pas demander à Dieu une vie facile. Il faut simplement lui demander qu'il nous aide et lui tendre la main. En aidant les autres aussi, on peut s'aider soi-même.
2: J'ai oublié ce qu'est le bonheur et j'ai dit « N'attends plus rien du Seigneur. Souviens-toi de mon affliction et de ma vie errante, Seigneur. Je m'en souviens bien, moi, et je suis abattu. Voici à quoi je réfléchis, voici pourquoi j'attends. C'est que la fidélité du Seigneur n'est pas épuisée, sa compassion n'est pas à son terme. Elle se renouvelle chaque matin. J'ai dit « Le Seigneur est mon héritage, c'est pourquoi je l'attends. » Le Seigneur est bon pour qui met en lui son espérance, pour celui qui le cherche. »

0: chapelle de pierre.
1: Ai-je conservé mes yeux d'enfant pour contempler les beautés du monde et de cette île en particulier? Ce qui attriste mon regard, ce sont les souffrances et les tribulations des hommes. Cependant, avec les jeunes, ne convient-il pas d'être leur complice, d'oublier un instant les vicissitudes et les tragédies qui nous entourent? Nous sommes conviés chaque jour à une renaissance dans la joie et la plénitude.

0: l'univers.
1: Les contes et nouvelles de Noirmoutier, de Jean-Marc Vivier, on l'aura compris, sont autant proposés à l'attention des adultes qu'à la curiosité de jeunes lecteurs. Cet entretien nous aura permis de comprendre, s'il était besoin, que des temps et des lieux de vacances ou de tourisme offrent l'opportunité de découverte ou de redécouverte toute simple, dont certaines ouvrent même à une spiritualité oubliée ou négligée. Merci de votre attention et je vous donne rendez-vous pour une prochaine émission d'Entre vous soit dit, une émission signée Radio Réveil. Au revoir.

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3: Bienvenue à vous pour cette nouvelle émission de Top Cuisine. Nous sommes heureux de vous retrouver et nous remercions Cécile de nous recevoir à nouveau dans sa cuisine. Bonjour Cécile.
4: Bonjour.
3: Alors, tu es spécialiste de cuisine végétale et dans la série Cooking Therapy, nous faisons une spéciale repas de fête. Et aujourd'hui, tu vas nous parler d'un dessert justement pour un repas de fête, ça tombe bien. Et de quel dessert s'agit-il ?
4: Nous allons faire une verrine framboise avec une chantilly végétale vraiment originale.
3: Alors, quels sont les ingrédients là qui sont devant nous ?
4: Alors, nous avons les framboises du jardin, mais elles ont été surgelées, bien sûr. À cette époque-ci, il n'y en a plus.
3: Oui.
4: Les spéculoos, c'est la base. Bon, je ne les ai pas fait moi-même, mais on peut très bien les faire. Ils sont à base de farine complète et de sucre complet.
3: Et c'est bio, donc ?
4: Oui, cela, oui. Et donc, ensuite, pour faire la chantilly de soja, il me faut du lait de soja ou boisson végétale de soja. J'ai un peu de sucre glace pour les gens qui ne supportent pas le sucre.
3: Un peu de sucre glace.
4: Ils peuvent mettre un autre édulcorant de leur choix.
3: Oui.
4: Un sucre de coco ou un sucre complet.
3: Au choix.
4: Mmh. Ensuite, il me faut de l'huile de coco. Mmh. Donc, l'huile de coco, c'est une matière qui est solide.
3: À une certaine température.
4: Oui.
3: Oui.
4: Et donc, pour faire la préparation, il faut la chauffer.
3: Et là, donc, elle a été chauffée.
4: Oui, je l'ai chauffée.
3: Donc là, on l'a sous forme liquide.
4: Voilà.
3: Un peu comme une huile.
4: On ne fait pas bouillir, on fait juste chauffer.
3: D'accord. Donc là, tu verses la quantité d'huile dans le mesureur.
4: Oui.
3: Ensuite, tu y mélanges la boisson végétale de soja.
4: Oui, donc j'avais 100 g d'huile de coco.
3: Oui.
4: 100 g de boisson de soja.
3: Oui.
4: Ensuite, je vais mixer au thermoplongeant.
3: Donc voilà, au bout de 3 minutes environ, tu as le mélange que tu souhaites.
4: Voilà. Ensuite, il faut que je verse du citron.
3: C'est le même principe que pour la soyanaise. Le citron, c'est pour faire coaguler.
4: Oui.
3: Donc là, tu vas verser quelques gouttes de citron pour que ça se solidifie.
4: Ça va en fait coaguler les protéines du lait de soja, puisque le soja, c'est protéiné. Maintenant, on va la mettre au réfrigérateur.
3: Ah, il faut la laisser reposer au frigo ?
4: Oui.
3: Combien de temps environ au frigo ?
4: Au moins 2 heures.
3: Ah, mais 2 heures.
4: Mais c'est mieux une nuit. On va dire qu'ensuite, on obtient ceci.
3: Voilà.
4: Quelque chose de très crémeux, comme ça.
3: Ça ressemble vraiment à une sorte de crème fraîche.
4: Bah ouais, voyez comment ça fait.
3: Ah ouais. Et donc, c'est ce qui va servir de base pour monter ce dessert, Cécile ?
4: Voilà. Donc, moi, je l'ai mis dans une poche à douille. J'ai garni une poche à douille qui se lave. Elle n'est pas à usage unique.
3: Alors donc, tu prends cette crème chantilly végétale.
4: Mmh.
3: Tu la mets dans une poche à douille et tu remplis la verrine. Enfin, remplir, c'est peut-être excessif.
4: Bah, en fait, je vais d'abord mettre des gâteaux dedans, le fond. Bon, je vais les briser, ramener du croquant. Après, si vous avez un gâteau maison, vous pouvez le mettre. On pourrait très bien imaginer ça aussi avec un crumble.
3: Donc, tu déposes la crème par...
4: par touche, comme ça.
3: D'accord.
4: Ensuite, tu mets les framboises. Voilà. Ensuite, on remet des petits biscuits. J'appelle ça le dessert minute. Une fois que la crème est faite,
3: le principal est fait,
4: il n'y a plus qu'à dresser et ça va vite.
3: Puis on fait un petit décor. En décorant.
4: Un petit peu d'air. Et on peut finir par une framboise. Voilà.
3: Voilà, donc verrine framboise pour nos fêtes.
4: Oui, c'est joli
3: donc
4: comme
3: voilà,
4: ça.
3: Voilà, une jolie verrine. Il ne reste plus qu'à goûter, Cécile.
4: Je veux bien.
3: Alors, merci beaucoup, Cécile, pour cette magnifique verrine que tu nous as proposée. Donc, c'était Top Cuisine. Je rappelle que, Cécile, tu es auteure de plusieurs ouvrages, dont un ouvrage qui s'appelle « La gastronomie végétale ». On renvoie nos amis à ce livre où il y a 50 recettes, je crois.
4: Oui.
3: Donc, merci beaucoup de nous avoir suivis. On vous donne rendez-vous pour une prochaine émission de Top Cuisine. À bientôt. Au revoir.
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0: Il est 13h, vous écoutez Albatros, et c'est Didier Blonce qui nous rejoint pour un nouvel album.
1: Un album de saison, les plus fidèles d'entre vous se rappelleront que nous avons déjà parlé du ténor Di Bettino. Nous avions consacré une émission à son album Tenore d'Amore. Mais voici un album de saison tout aussi bien fait. Noelissimo, une voix lyrique qui chante Noël.

Bonjour à tous, nous vous avions déjà raconté comment nous avions découvert ce ténor lors d'un spectacle présenté à Avignon, Ténor in Flamenco. En fait, ce ténor présente beaucoup de spectacles différents qui tournent un peu partout en France et même en Europe. Et ce spectacle était fabuleux, il nous avait même accordé, ce ténor, une petite interview avec sa partenaire. Mais avant l'interview, un classique du moment, Bach Gounod, Ave Maria.

0: petit toit, c'est assez rare à Avignon qu'on affiche un si complet.
1: Eh bien, écoutez, oui, ça arrive quand même, hein, c'est pas rarissime. Mais nous, ben, ça fait la troisième année que l'on vient. L'année dernière, l'année précédente, on a fait une ou deux fois complet. Mais là, déjà, on peut dire que sur les trois représentations, ben, les deux premières sont complètes. Alors, c'est une grande fierté au Festival d'Avignon, c'est sûr.
0: Tenor in flamenco, c'est dans le titre. Il y a du chant, il y a du flamenco, donc il y a de la danse.
2: C'est ça, exactement. On a décidé de mélanger l'opéra et la danse flamenca, dans lequel j'adapte le flamenco sur des grands airs d'opéra et de zarzuela, ce qui fait un très beau mélange de deux arts puissants.
0: Il y en a des maîtres de tissu dans une robe de danse espagnole.
2: Oui, il y en a. On a des robes avec des grandes traînes, on a des plus petites robes, mais en tout cas, c'est quelque chose qui fait partie prenante de cette danse et du costume qui est traditionnel, qui fait partie de la beauté de cette danse aussi. Donc, c'est quelque chose auquel on porte beaucoup d'attention, et tout en sachant que chaque costume que, pour ma part, je ramène sont fabriqués par des petites mains à Séville, parce que c'est un art qu'on pratique à part entière, la couture, et qui fait partie intégrante du flamenco.
0: C'est pas un simple récital que ce spectacle, ce sont des chansons, mais il y a aussi une histoire, une trame.
1: Et oui, on raconte une histoire d'amour entre une belle Andalouse qui danse merveilleusement bien le flamenco et d'un ténor, ma foi, qui est très ambitieux. Alors on le voit au départ et il est amoureux. Et parce que bon, c'est un Italien, hein, faut pas oublier que les Italiens sont très amoureux, passionnés, mais ils aiment leur carrière aussi quand même. Hein. Souvenons-nous de Caruso et aujourd'hui Roberto Alagna. C'est des gens quand même qui aiment leur carrière. Et puis, il fait pas montre d'une grande, d'une grande gentillesse vis-à-vis de sa Rosita. Et il part aux États-Unis à un moment donné. Et donc après l'histoire, il faut venir voir la suite.
0: Et puis peut-être redécouvrir ce spectacle en France, car ce spectacle tournera évidemment. Je vous remercie.
3: De César Franck, Paris Angelicus, avec la chorale Esprit de Chœur, avec pour chef de chœur Philippe Brun.

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1: Pour ceux qui auraient manqué les épisodes précédents, ce ténor Di Bettino est né dans une famille de musiciens amoureux de bel canto. Son père est italien, admirateur de Luciano Pavarotti. Sa mère était passionnée de Maria Callas et le ténor Di Bettino a très tôt évolué dans l'art lyrique. Il a découvert à l'âge de 8 ans ses capacités vocales. Quand on prit la bonne étoile.

Alors s'ensuivra un parcours remarqué, parsemé de récompenses comme le premier prix catégorie chant homme au concours international de Marseille obtenu en 2012, et puis de nombreux rôles qui sont déjà inscrits au répertoire de ce ténor, du duc de Mantoue dans l'opéra Rigoletto de Verdi, à Vincent dans l'opéra Mireille de Gounod, en passant par les opéras de Rossini et Offenbach. Reconnu internationalement, son talent l'amène à voyager et séduit le public de Paris à Marseille, de Milan à Glasgow, en passant par Athènes où il donne un concert en 2024 pour commémorer le centenaire de la naissance de Maria Callas. Un classique du genre en cette période d'hiver, douce nuit.

0: Monaco au Festival d'Avignon 23. Il va rencontrer un vif succès lors de 10 représentations, accompagné de la danseuse La Loli. Et le spectacle est lauréat de la catégorie show musical au Avignon Awards en 2023. C'est le prix du public. Puis à nouveau en 2025 pour la troisième participation au festival. Incontournable en cette saison White Christmas.
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Alors cet album de Noël du ténor Di Bettino, Noëlissimo, va sortir en novembre 2023 et s'accompagne d'une tournée des églises et chapelles dans le sud de la France. Si vous consultez son site internet, vous pourrez d'ailleurs commander cet album et pourquoi pas l'autre album Tenore d'Amore. Moins connu que Noël Blanc ou La Douce Nuit, et sans doute un peu plus long, De Gounod, Repentir, ô divine Redimer.

Cet album, une émission de Didier Blond, ce montage, réalisation, Gisèle Bihan, aujourd'hui ténor Di Bettino, Noël et Simo, une voix lyrique, chante Noël. Merci pour votre fidélité à tous. Merci à tous les responsables de l'Optimiste, ce cabaret, ce théâtre à Avignon qui nous a fait découvrir ce ténor. Merci à Nicolas Robin, le chargé de communication du ténor Di Bettino. Portez-vous bien, au revoir.

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5: Bonjour, alors aujourd'hui nous allons parler d'un mammifère. Pas n'importe lequel. Il a fait couler beaucoup d'encre, on a beaucoup parlé de lui et malheureusement beaucoup en mal. C'est le loup. Et plus particulièrement le loup gris. Le Canis lupus lupus. Il est chez nous. Voilà, c'est un fait, ça sert à rien de cogiter, ça sert à rien d'en discuter, il est chez nous, en Normandie. Pour l'instant, il n'est que de passage, souvent des jeunes mâles qui cherchent un territoire. Il va s'installer en Normandie, il faut s'y attendre. Il est vient d'Italie, il a remonté la Savoie, l'Auvergne, le centre, il est revenu en Île-de-France, notamment par la forêt de Rambouillet, et maintenant il arrive par chez nous. Faut-il en avoir peur ? Non. Et je me permets d'être catégorique à ce sujet. Le loup gris ne vous attaquera pas. Il faut toujours prendre en compte un point important. Jamais un animal sauvage ne vous attaquera sans raison. Ils peuvent être dangereux, c'est certain, mais ils ne sont pas méchants. La notion de gentil et de méchant, c'est une notion purement humaine. Un animal sauvage aura toujours toujours le désir de fuir. Un enfant de 2 ans fait peur à un loup, du moment qu'on marche. Parce qu'en même temps, quand ils nous voient arriver, ils se disent « Mais c'est quoi ces trucs sur 2 pattes là ? Ouh là là là là là là, moi je m'en vais. » Donc le loup gris, même s'il s'installe, encore une fois, il ne vous mangera pas. Il ne mangera ni mamie, ni le petit chaperon rouge, ça ne fonctionne pas. Par contre, bien sûr, il est dangereux. Un loup gris blessé ou un loup gris avec ses petits, on ne sait jamais ce qui peut arriver. Vous faites toujours la même chose. Vous restez calme, vous arrêtez de bouger et vous allez partir tranquillement si le loup ne l'a pas fait. C'est le meilleur moyen. Mais ne partez pas sur le principe que ça vous arrivera la semaine prochaine. Pour l'instant, encore une fois, il n'est pas établi. Bien sûr, la cohabitation avec ce qu'on appelle un big prédateur, c'est compliqué parfois, notamment pour nos amis les éleveurs. Donc il y a beaucoup de choses qui ont déjà été mises en place, notamment des tirs pour les faire fuir. Il y a également les bons vieux patous, les animaux de ferme qui vont nous aider. Mais il y a aussi des aides financières. Si jamais un animal, c'est-à-dire un mouton, une chèvre, a été pris par un loup. Il va toutefois falloir penser à mieux les comprendre, à s'ouvrir également à leur présence, puisqu'il va falloir cohabiter avec. Nous avons de la place, nous avons suffisamment pour tout le monde. Alors ça serait bien que tout le monde puisse discuter, se mettre autour de la table, que ce soit les éleveurs, les chasseurs, les agriculteurs, le monde environnemental, le monde institutionnel. Il y a des choses à faire. Nos amis les Italiens y arrivent très bien, donc nous pouvons faire de même. Je vous remercie et je vous dis à bientôt.
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2: À la Saint-Fiacre, soleil ardent pour 8 jours encore du beau temps. Bonjour à tous, nous sommes le 30 août 1943, naissance de Jean-Claude Killy, skieur et coureur automobile français. 1984, première mission de la navette spatiale américaine Discovery. 2003, décès de Charles Bronson, acteur américain né en 1921. Alors aujourd'hui, au Kazakhstan, c'est la fête de la Constitution. Surtout, c'est la journée internationale des personnes disparues. La Commission des droits de l'homme des Nations Unies exprime son inquiétude sur le nombre croissant de cas de disparition forcée dans le monde. Dans un rapport intitulé « Personnes portées disparues, une tragédie oubliée », l'organisation attire l'attention sur le drame trop souvent ignoré que vivent des dizaines de milliers de familles de la Bosnie au Népal, de la Géorgie au Sri Lanka. Il est impératif de faire face à cette tragédie et d'aider les familles de disparus à faire la lumière sur ce qu'il est advenu de leurs proches. Ne pas savoir si un être cher est mort ou vivant provoque une angoisse indicible, de la colère et un profond sentiment d'injustice et empêche les proches de faire le deuil et de tourner la page, constate le directeur du CICR. Alors pour toutes ces personnes ou populations oubliée, juste un message de paix, un gospel de circonstance, peace, tiré de leur album Send the Praise par le groupe New Direction.

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0: 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Avant le retour à la musique classique, à 14h15 dans votre émission de musique et d'eau fraîche, nous vous proposons un temps de réflexion sur Albatros.
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2: Quel est le plus beau livre d'images ? Si je réponds la Bible, seriez-vous surpris ? Il est l'ouvrage qui a inspiré le plus d'artistes. Pourquoi ? Le texte biblique suggère, nourrit l'imagination. Il apprend à penser en images. Par exemple, Israël franchissant la mer Rouge, David affrontant Goliath. Autant de récits qui prennent vie en les lisant. On les garde en mémoire facilement et avec eux, leurs enseignements. Excellente méthode pédagogique. Par exemple, l'idée du jugement. C'est une idée qui n'est pas facile à comprendre. Comment peut-elle avoir une influence sur la vie de tous les jours ? Pour ce faire, Jésus va décrire un spectacle grandiose. Matthieu, dans son évangile, nous la rapporte ainsi. « Lorsque le Fils de l'homme viendra, avec tous les anges, écrit-il, il s'assiera sur son trône de gloire. Toutes les nations seront rassemblées devant lui. Il séparera les uns avec les autres. Et le juge divise la foule en deux groupes, les bons et les méchants. Comme un berger qui sépare les brebis des boucs. Les disciples n'avaient aucun mal à imaginer la scène. À partir de quels critères s'opère le jugement ? Ça, c'est une question. Alors, au bon, le Seigneur dit « J'ai eu faim, vous m'avez donné à manger. J'ai eu soif, vous m'avez donné à boire. J'étais en prison, vous m'avez visité. » Et il conclut par ces mots « Chaque fois que vous avez fait ces choses à l'un des plus petits de mes frères, c'est à moi que vous les avez faites. » Avec un peu d'attention, chacun peut voir vivre les personnages. Approprions-nous les images que le Seigneur nous donne. Par exemple, lorsque nous sommes au calme, après une méditation ou une prière, imaginons la scène de son retour. Que cet événement grandiose deviennent familiers. Lorsque mes yeux se fermeront pour la dernière fois, j'aimerais voir la résurrection. La mort doit sembler plus douce à celui ou à celle qui voit le triomphe de la lumière sur les ténèbres. Alors n'oublie pas, en marche vers la réussite, tu habilleras tes pensées en images de bonheur. Et notre prochaine chronique a pour titre Passer à l'action.
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Amis auditeurs, bonjour à tous et bienvenue dans votre nouvelle émission Classique Classique. Nous allons nous intéresser aujourd'hui à ce compositeur autrichien qui a joué un rôle fondamental dans le développement du style classique en musique et notamment de la forme sonate. Il s'agit de Joseph Haydn. Issu d'une famille humble, Joseph Haydn est né dans le village de Rohrau, près de Vienne, le 31 mars 1732. À l'âge de 8 ans, il fut admis comme enfant de chœur à la cathédrale Saint-Étienne de Vienne, où il reçut sa seule véritable éducation musicale formelle. À partir de l'âge de 17 ans, il mena pendant plusieurs années la vie hasardeuse d'un musicien indépendant. Autodidacte, il étudia les ouvrages théoriques sur le contrepoint et prit quelques cours auprès du célèbre maître de chant et compositeur italien Nicola Porpora. En 1755, Haydn travailla pendant une courte période pour le baron Karl Joseph von Fürberg, pour lequel il semble qu'il ait composé ses premiers quatuors à cordes. Il obtint en 1759 un poste plus important, en tant que directeur de musique au service du comte Ferdinand Maximilien von Morzin. Il se maria en 1760 avec Maria Anna Keller. Il ne fut toutefois guère heureux en ménage et n'eut pas d'enfant. Je vous propose d'écouter un extrait du concerto pour violoncelle numéro 1 en ut majeure.

Le tournant dans la carrière musicale de Haydn se situe en 1761, date à laquelle il fut nommé adjoint au maître de chapelle du prince Paul Anton Esterházy, avant de devenir lui-même maître de chapelle en 1762. Haydn se trouvera ainsi au service de trois princes successifs de la famille Esterházy. Le second d'entre eux, le prince Nicolas Joseph Esterházy, dit le Magnifique, frère de Paul Anton, fut un grand amateur de musique, fort cultivé. À Esterháza, en Hongrie, sa vaste résidence d'été, le prince Nicolas pouvait se vanter de disposer d'un établissement musical sans égal. Outre les symphonies, opéras, opérettes pour le théâtre de marionnettes, messes, pièces de musique de chambre et musique de bal qu'Haydn dut composer pour les divertissements du prince, il fut également chargé d'organiser les répétitions et représentations de ses propres œuvres et celles de ses collègues, de faire travailler les chanteurs, de surveiller les instruments et les partitions, d'intervenir en tant qu'organiste et violoniste chaque fois que nécessaire. Bien qu'il déplora fréquemment la lourdeur de sa charge et son isolement à Esterházy, Haydn occupa une position enviable dans le contexte du XVIIIe siècle. L'un des aspects les plus remarquables de son contrat, à partir de 1779, fut la possibilité pour lui de vendre sa musique à des éditeurs et d'accepter des commissions. C'est ainsi qu'une grande partie de son œuvre des années 1780 put toucher une audience beaucoup plus large, contribuant ainsi à sa réputation. Vous allez maintenant entendre un extrait de la symphonie numéro 92, dite Oxford.

Joseph Haydn, toujours maître de chapelle, se trouva par la suite libre de voyager au-delà des environs de Vienne. L'audacieux violoniste et impresario britannique Johann Peter Salomon ne tarda pas à l'engager comme compositeur pour une série de concerts à Londres. Au cours de ses dernières années à Vienne, Haydn écrivit des messes et composa ses grands oratorios, comme la Création en 1798 et les Saisons en 1801. S'appuyant sur un poème du même nom du poète écossais James Dawson, il composa les sept dernières paroles du Christ sur la croix, que vous pourrez écouter en toute fin d'émission. C'est également à cette époque qu'il composa son hymne de l'empereur, qui deviendra plus tard l'hymne national autrichien. Haydn s'éteignit à Vienne le 31 mai 1809, dans la célébrité et la richesse.

venez d'apprécier la symphonie numéro 44, dite funèbre. Haydn fut prolifique dans presque tous les genres, vocaux et instrumentaux, sacrés et profanes. Une grande partie de ses œuvres ne sortit jamais du château d'Esterházy. De même, la plupart des 19 opéras et opérettes pour marionnettes de Haydn furent écrits pour accommoder les talents de la compagnie d'Esterházy. Haydn reconnaissait ouvertement la supériorité des opéras de son jeune ami Wolfgang Amadeus Mozart. Toutefois, dans d'autres genres musicaux, ses œuvres furent largement diffusées et son influence s'avéra profonde. Les 107 symphonies et les 83 quatuors à cordes qui jalonnent la carrière prouvent une approche toujours nouvelle des matériaux et de la forme thématique, ainsi qu'une grande maîtrise de l'instrumentation. Ses 62 sonates pour piano et ses 43 trios pour piano permettent de suivre son évolution depuis l'élégance initiale qui convient à la musique des amateurs jusqu'à la virtuosité publique de ses dernières œuvres. Haydn exerçait une influence marquante dans le développement de la forme sonate. Il s'agissait de la forme musicale prédominante du style classique, à travers laquelle les compositeurs ont pu, jusqu'au début du XXe siècle, construire des structures musicales toujours plus larges. Haydn l'a influencé de deux façons. Du point de vue de l'organisation thématique, par la transformation et les enrangements successifs des motifs initiaux, pour parvenir à une interaction complexe entre différents groupes de thèmes dont les tons opposés définissent l'architecture globale du mouvement, et par la recherche d'une économie toujours plus grande dans les groupes thématiques qui reviennent sans cesse. Écoutons à présent un extrait du divertissement numéro 1 en si bémol majeur.

la productivité de Haydn va de pair avec une originalité intarissable. L'habileté avec laquelle il pouvait transformer une simple mélodie ou un simple motif pour atteindre des développements d'une complexité inattendue fut admirée de ses contemporains et considérée comme particulièrement novatrice. Chez Haydn, la force dramatique se transforme souvent en effet humoristique, ce qui est l'une des caractéristiques de son style, de même que son goût pour les mélodies populaires. Un écrivain contemporain de Haydn parle de sa musique comme un art populaire. L'équilibre qu'il trouva entre la composition pure et les expériences audacieuses transforma littéralement l'expression musicale du XVIIIe siècle. Nous arrivons au terme de votre émission Classique Classique. Merci de nous avoir écoutés et nous nous quittons sur un extrait des 7 dernières paroles du Christ et notamment la parole numéro 4 intitulée « Mon Dieu, mon Dieu ».

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1: Bonjour, chers auditeurs de notre émission, la musicale de Françoise et, ou Dominique et Françoise, hein, l'une ou l'autre. On est ravis de vous retrouver. Bonjour Dominique, pour cette nouvelle émission. Alors, une petite annonce très importante pour les amis de la musique classique. C'est l'ouverture du 29e Festival de Pâques, du 12 au 26 avril 2025. Voix musique de chambre, et il y aura les compositeurs suivants, évidemment les meilleurs, Mozart, Beethoven, Schubert, je dis les meilleurs, il y en a d'autres, Tchaïkovski, Franck, Saint-Saëns, Chausson, Debussy, Ravel, Mahler, Weber, et puis Richard Strauss. Alors, ce qui est intéressant, c'est que la musique, cette ouverture du festival, eh bien, c'est maintenant une véritable institution, parce qu'elle est ancrée dans le paysage culturel de la ville depuis 29 ans. Le Festival de Pâques et d'août musicale de Deauville apporte aux nouvelles générations de solistes, ça c'est très très important, et de vraiment la nouvelle génération, sont très très jeunes, et de chambristes, une aide décisive et sur la durée pour le développement de leur carrière. Ça, vous pensez qu'il ne faut pas rater ça, il faut les encourager. Musique à Deauville, eh bien, elle est guidée par la volonté de partager, surprendre et offrir à tous l'accès, je dis bien à tous, hein, l'accès à une musique classique de très très grande qualité. Les répétitions du Festival de Pâques et de l'août musicale sont ouvertes au public et des opérations se menaient avec les écoles de musique de la région. Les concerts, je le signale, sont gratuits pour les étudiants et le demandeur d'emploi. Et puis, pour rencontrer un nouveau public, la haute musicale propose de nouveaux formats aussi musicaux en partenariat avec les franciscaines. Depuis le cloître de ce nouveau lieu culturel pluridisciplinaire à Deauville, exemple musée, médiathèque, salle de spectacle. Alors, depuis 2022, des tables rondes aussi et des mini-concerts y sont organisés. Donc, l'ouverture de la billetterie, c'est le 10 mars 2025. Il y a également un site www.musiqueadeauville.com. Je répète, www.musiqueadeauville.com. Alors, l'ouverture du festival, et moi j'y serai sûrement avec Dominique, avec ses très très jeunes talents, mais vraiment très jeunes, ça sera le samedi 12 avril à 20h. Donc vous prendrez des renseignements si vous voulez sur internet. On y trouvera Augustin Dumay, violoniste, Omar Bouchez, Vassili Smikov au violon, Paul Ziantara à l'alto, Maxime Kenesson violoncelle, Arthur, je donne les noms, Kenny Winkel, c'est pas facile, et là j'ai un nom difficile, Kojiro Okada et Gabriel Duria piano. Alors vous écouterez Chausson, concert pour violon, piano et quatuor à cordes opus 21, Debussy, joli programme, trois nocturnes pour deux pianos, 1909, transcription de Maurice Ravel, et aussi la valse pour deux pianos. Donc renseignez-vous et surtout allez à ce festival qui est formidable, qui est tout près de chez nous, où vous allez rencontrer, où vous allez vous faire vraiment un grand plaisir. Alors, puisque on a parlé de Ravel, eh ben écoutez, je vais enchaîner. On va poursuivre notre programme du mois. Pour les 150 ans de l'anniversaire de la mort de Ravel, je ne pouvais m'empêcher d'honorer sa mémoire en passant un extrait très connu et aimé. C'est la pavane pour une infante défunte. C'est interprété par le London Symphony Orchestra, dirigé par Pierre Monteux. Alors, les dates de Ravel, 1875-1937. Alors, cet extrait que je vais vous présenter fait partie d'un coffret qui renferme une somme de gravures légendaires assorties de raretés aussi riches que diverses. C'est une réédition qui a été récompensée par un diapason d'or. Alors, cette pavane, vous allez l'entendre, mélancolique, douce et feutrée des années 1960, subjugue toujours. Commente le journaliste de diapason François Laurent, par son relief, sa pulsation, le piqué du détail, un tourbillon fantastique et fatal comme le souhaitait Ravel. que de caractère dans cette interprétation que j'ai entendue, magnifique, interprétée par le London Symphony Orchestra. Alors cette œuvre que Ravel a composée dans un premier temps au piano en 1899 est reprise ensuite par l'orchestre en 1910. Alors la pavane, c'est une danse lente et processionnelle qui jouissait d'une grande popularité au XVIe et au XVIIIe siècle, qu'une petite princesse, une infante, aurait pu danser autrefois à la cour d'Espagne. La composition est dédiée à la princesse de Polignac, une des mécènes de Ravel. Elle a eu de la chance. Très beau. Alors, bien que chaleureusement appréciée du public, Ravel a lui-même critiqué la simplicité de la composition, en la qualifiant de forme très pauvre. Bon. Alors, la pavane pour une infante défendue est devenue, comme vous le savez, l'une des œuvres les plus célèbres du compositeur et a été adaptée dans diverses formes, standard de jazz, et également utilisée dans plusieurs films. Contrairement à ce que l'on peut penser sur le titre « Infante défunte », Ravel ne fait référence à aucun événement historique particulier. On pourrait penser au livre de Monterland « La reine morte », mais en fait, le compositeur explique que cela reflète davantage une appréciation esthétique et une évocation poétique qu'une intention narrative expressive. La violoniste Hélène Jourdan-Morange, amie de Ravel à cette époque, définissait Ravel de cette façon. Cet homme qui ne pouvait dire un mot qui ne dépassa la mesure était toujours prêt à recevoir l'affection dans ce qu'elle avait d'exubérante. D'aucuns l'ont taxé d'indifférence, n'ayant su discerner sous sa pudique réserve la chaleur de l'amitié. Alors, des choses vraiment à connaître que j'ai découvert sur Ravel, d'abord c'était un orchestrateur de génie, son arrangement du tableau d'une exposition de Moussorgski est devenu plus célèbre que l'original au piano, le boléro, parlons du boléro, son œuvre la plus connue, et alors lui, il la considérait comme un simple exercice d'orchestration. Ça nous amuse un petit peu parce que, vu le succès de cette œuvre, elle est devenue mondialement connue. C'était un perfectionniste extrême. Il composait lentement, travaillait les œuvres au détail près. Son catalogue, d'ailleurs, est relativement réduit. Alors, un style unique aussi entre classicisme et modernité, d'une part Couperin et Mozart, et aussi très intéressé par les musiques du monde et le jazz. Alors, les amis de Ravel, il admirait beaucoup Debussy, mais s'en distança au fil des années, notamment après le rejet de son Daphnis et Chloé. C'est une symphonie chorégraphique, orchestre et chœur. Alors, c'était aussi un homme discret et indépendant. Il n'a jamais voulu enseigner au conservatoire et ne s'est jamais marié, préférant réserver sa liberté artistique et personnelle. Surprise aussi, auquel on ne s'attend pas, c'était un amateur de mécanique automobile. Il adorait les voitures, ce qui reflète son goût pour la précision et la rigueur de sa musique. Victime d'une maladie neurologique, alors ça c'est terrible, dans les dernières années de sa vie, l'empêchant de parler et d'écrire correctement. Alors, un compositeur hors des modes, parce qu'il a toujours suivi son propre chemin, refusant de se plier aux écoles de musique dominantes de son époque. Enfin, il laisse un héritage de nombreux compositeurs de jazz et de musique de film ont été aussi influencés par lui. Son œuvre entière continue d'être une référence incontournable. Alors, si vous désirez avoir d'autres informations, vous pourrez bien sûr trouver sur Internet.

0: Alors, j'espère que vous êtes fait plaisir en écoutant cette merveilleuse pavane pour un fan des fins dont on se lasse pas. Donc, ça faisait partie d'un coffret consacré à Ravel. C'était l'orchestre du London Symphony et dirigé sous la baguette de son chef Pierre Monteux. Alors maintenant, je passe la parole à mon ami Dominique qui va vous parler de la suite du programme. Allons-y, Dominique.
1: Alors, maintenant, continuons, chers auditeurs, dans un genre complètement différent, avec un compositeur méconnu se nommant Joseph-Nicolas Pancraste-Royer, né à Turin en 1703 et mort à Paris en 1755. C'est un musicien, compositeur et claveciniste. L'extrait que je vous propose est tiré d'un CD de 14 pièces de clavecin, dont ma préférence va vers celle nommée Vertigo, interprété par Jean Rondeau, un fantastique claveciniste. Si l'on jette un regard rétrospectif sur la production de pièces de clavecin de 1746, enfin avant 1746, date de publication du livre de Pancraste-Royer, on est surpris par son ampleur. Au regard de ses contemporains, dont Rameau, la vie de Pancraste-Royer reste encore quelque peu mystérieuse. Né à Turin d'un capitaine d'artillerie, intendant des fontaines et jardins de la cour de Savoie, Pancraste-Royer, dans un premier temps, se penche sur la musique par un simple amusement. Lorsque son père meurt sans lui laisser aucun héritage, il s'y lance pourtant avec ferveur, en se faisant connaître comme claveciniste et organiste. La tradition veut alors qu'il ait travaillé avec Coprino, cousin germain de François Couperin, organiste et maître de chapelle à Turin. En 1725, nous le retrouvons à Paris, où il est naturalisé, tout en commençant à gagner sa vie comme professeur de clavecin. C'est le chroniqueur Jean-Benjamin Delaborde qui nous oriente ensuite sur la carrière de Pancraste-Royer en lui attribuant un poste de maître de musique à l'Opéra et à l'Académie royale de musique.

contient la survivance de la charge de chantre de la musique de chambre du roi et laisse Royer seul détenteur du poste de professeur de clavecin des enfants royaux, ce qui lui permet de prendre un privilège d'édition pour d'éventuelles pièces d'orgue, de clavecin, sonates et autres ouvrages de musique instrumentale de sa composition. Quelques années plus tard, en 1739, c'est avec le célèbre ballet Zaïd, reine de Grenade, dont la musique a donné beaucoup de plaisir selon le Mercure de France, que Pancras Royer revient à la scène. Il compose aussi d'autres œuvres comme Le pouvoir de l'amour, etc. Les succès remportés dès lors par le compositeur ne pouvaient sans doute pas laisser indifférents ses illustres contemporains. Petite parenthèse, le Stabat Mater de Pergolèse fut écrit pratiquement en même temps, en 1753. En 1756, on a trouvé parmi les papiers de Pancras Royer défunt de quoi former 2 livres de pièces de clavecin, mais seulement 14 pièces, éditées en 1746, nous sont formellement parvenues si on excepte la chasse de Zaïd, pièce manuscrite recopiée en 1775 dans le recueil de pièces détachées pour clavecin, se trouvant à Paris à la Bibliothèque nationale. Ces quelques pièces, rappelant fidèlement de grands moments d'émotion scénique, ne font cependant pas oublier les autres morceaux purement sensibles qui montrent l'étendue du génie de Pancras Royer. S'attachant à rendre fidèlement une émotion ou un caractère de l'âme humaine, comme la majestueuse avec ses rythmes, l'incertaine et ses passages de l'aigu désenchanté au grave le plus ténébreux, l'auteur atteint sans doute le paroxysme de l'émotion dans l'aimable. Douce ballade triste et résignée, aux accents déchirants, s'abîmant dans le grave d'un registre qui ne semble pourtant pas céder la place au désespoir. L'ensemble nous fera alors regretter qu'un second livre de clavecin n'ait pu voir le jour. Livre dont le contenu restait probablement en possession de la veuve de Pancras Royer semble à jamais perdu. Donc, après sa mort, il y avait suffisamment de pièces pour remplir 2 autres livres. Venons-en maintenant à la pièce de clavecin que j'adore, Vertigo. C'est l'une des plus dramatiques de ce livre car on passe par différentes émotions. Les sonorités que Pancras Royer déploie ici sont sans doute les plus étoffées dans toute la musique pour clavecin. Celui-ci tremble littéralement et les masses sonores qui viennent s'ajouter au programme souvent fantasque de cette pièce en font un morceau qui donne à l'exécution un effet assuré. Mon claveciniste préféré aujourd'hui s'appelle Jean Rondeau, âgé de 33 ans, mais également compositeur de musique de film français. En 2012, il reçoit le premier prix de clavecin au Festival de musique ancienne de Bruges et le 2e prix de la meilleure interprétation d'une pièce contemporaine au concours international de clavecin du Printemps de Prague. En 2013, il obtient énormément de prix décernés à l'unanimité avec mention très bien et félicitations du jury. J'ai personnellement trouvé fantastique le Vertigo joué sur ce clavecin à 2 claviers par cet extraordinaire Jean Rondeau, complètement habité par ses musiques. Et si vous êtes curieux, prenez quelques minutes pour le regarder sur YouTube. Vous pourrez également admirer son merveilleux clavecin qui, je trouve, est très malmené par un Jean Rondeau tourmenté. Un petit détail de taille quand même, les touches d'un clavecin sont beaucoup plus molles que celles d'un piano, ce qui en favorise la rapidité en quelque sorte. Vous allez donc écouter le Vertigo de Pancras Royer, interprété au clavecin par Jean Rondeau, une pure merveille qui vous donnera le vertige.

Alors, nous allons passer, après ce vertigo qui vous donne le vertige, j'espère que vous avez apprécié, parce que Dominique, on est complètement fanatique, et moi aussi d'ailleurs, parce que Jean Rondeau, c'est vraiment un artiste extraordinaire. Donc moi, je me suis intéressée à Béla Bartok et Giorgi Ligeti, c'est tout à fait un genre différent. Alors, de Béla Bartok, je vous présente un quatuor à cordes numéro 4, Allegro Molto. Les dates de Bartok, c'est 1881 et 1945. Il est né en Hongrie. Alors, c'est un nouveau CD qui vient de sortir et récompensé par un diapason d'or. L'interprétation, vous allez bien entendre, c'est formidable. Moi, j'ai trouvé vraiment... Et alors, donc, est assurée par le Marmen Quartet et c'est édité par Bis. Alors, inutile de vous dire que moi, j'aime Bartok parce que il me surprend. C'est un compositeur, il est captivant en même temps. Et c'est une musique complètement aussi différente. Alors, il y a aussi des compositions dans ce CD de Ligeti, interprétées par le String Quartet. Mais moi, je me suis plutôt intéressée à Béla Bartok. Alors, écoutons à travers, si vous voulez bien, cette œuvre. On sent une espèce de... Il y a quelque chose qui choque, il y a une sauvagerie, un impact qui libère aussi, on peut dire, du rêve et du mystère. Cette interprétation magistrale avec ces cordes qui sont déchaînées sous les archets du quatuor Marmen, eh bien, il y a des timbres magnifiques qui sont captés dans une acoustique aussi sobre. On peut dire une sonorité d'ensemble généreuse, libre, pleinement assurée, sans réserve aucune et sans crispation, ni agressivité inutile. Formé en 2013 sur les bancs du Royal College de Musique à Londres, le quatuor s'est perfectionné auprès des membres du quatuor dorique et du quartetto Casal. Conciliant une remarquable homogénéité de son collectif et une différenciation des aigus de chaque pupitre, les Marmen mettent en outre l'accent, comme vous allez l'entendre, sur l'écriture violemment contrastée de chacun des mouvements. Rarement la partition aura sonné avec une telle force, une telle clarté, parsemée de continuo, de pise et de con legno. Je suis impressionné par ces nuances rythmiques, cette précision dynamique aussi, la transparence de la polyphonie. C'est vraiment un... Et puis aussi l'énergie de ce quatuor. C'est un diapason d'or bien mérité. Quelques indications sur Bartok. C'est un compositeur hongrois, je l'ai dit tout à l'heure, pianiste, pédagogue, qui a montré dès son plus jeune âge sa passion pour la musique. Son premier instrument fut un tambour, figurez-vous, avec lequel il battait la mesure quand sa mère se mettait au piano. Elle devait être contente, sa maman. Enfin, ça commençait sa carrière. En 1904, il entend une servante chanter une mélodie slovaque. Cette découverte éveille son intérêt pour la musique folklorique. Et il la collecte et il étudie les musiques traditionnelles, notamment, comme beaucoup de compositeurs d'ailleurs, notamment Hongrie, Roumanie, Slovaquie et puis aussi Tzigane. En 1905, il découvre la musique de Debussy et sa rencontre influence son propre style musical. En 1940, à la montée du nazisme, il s'exile aux États-Unis, malgré les difficultés liées à l'éloignement, bien sûr, de sa patrie. Il continue de composer des œuvres majeures, comme le concerto pour orchestre, en 1943. Je pense que c'est le Mandarin merveilleux, si j'ai bien fait mes recherches. Je pense que c'est ça. Concerto pour orchestre en 1943. Il donne alors son dernier concert car son état de santé se dégrade et malheureusement il a une leucémie. Alors, bien sûr, avec cette maladie, les concerts se font rares. La gêne le touche peu à peu. Il refuse toutes sortes d'aumônes de musiciens américains. Il reçoit alors ses dernières commandes, donc je vous en ai parlé, ce concerto pour orchestre et aussi une sonate pour violoncelle commandée par Yehudi Menuhin qui dure, tenez-vous bien, 25 minutes seul au violon. Il s'éteint le 26 septembre 1945 à New York à l'âge de 64 ans. Écoutez, voilà, je vous en ai dit pas mal sur ce compositeur, j'espère que vous aurez appris des choses, comme moi j'ai appris aussi.

0: Vous venez donc d'entendre, je sais, c'est pas une musique, une composition très facile, mais elle a été récompensée par un diapason d'or. Et je trouve que c'est intéressant de mélanger un peu les genres. Donc vous venez d'entendre du compositeur Béla Bartók, interprété par le Marmen Quartet, ce quatuor à cordes numéro 4, Allegro Molto. Ma chère Dominique, maintenant vous allez passer à quelque chose de peut-être plus calme.
1: Pas trop calme quand même.
0: Bon.
1: Je vous propose maintenant d'écouter ou de réécouter, parce que c'est très connu, un merveilleux morceau de piano intitulé « Souvenir de Paganini » ou « Paganini Souvenir » en la majeure et composé par Frédéric Chopin en 1829. C'est un hommage à Paganini pour lequel Chopin avait beaucoup d'admiration et ce morceau est découpé en thèmes et variations diaboliques pour piano. J'insiste sur le mot diabolique car il est d'une extrême difficulté d'exécution et de rapidité. En 1829, Paganini avait écrit 20 variations sur la chanson populaire napolitaine « O Mamma Mamma Cara » et publié ce morceau sous le titre « Carnaval de Venise, opus 10 ». Plusieurs autres compositeurs, dont Chopin, écriront à leur tour des variations sur cette mélodie. J'ai écouté différentes versions de ce morceau sur YouTube, évidemment, mais ma préférence va directement à une interprétation d'un pianiste inconnu, que je pense asiatique, quand même époustouflant. Quand vous regardez les doigts de ce pianiste qui court sur le clavier, je dirais même vole, puis exécute des déplacements phénoménaux, par exemple octave plus deux notes, vous pensez que vous rêvez, et puis non. Je pense que les pianistes ayant de grandes mains sont nettement favorisés. À ceci près qu'il faut y ajouter beaucoup de rapidité d'exécution. Vous remarquerez également que la main gauche répète immuablement le même thème pendant que la main droite vole de gauche à droite et de droite à gauche. Ce morceau commence par des accords plaqués fortissimo et ensuite les notes s'égrènent dans tous les sens. Si vous regardez la partition, pour ceux qui s'y connaissent, vous y trouverez de tout. Trilles, ornements, triolets et envolées de triples croches qui font penser à un ruissellement de cascades qui vous laisse sans voix. Voici donc le souvenir de Paganini, écrit par Chopin, qui vous plaira autant qu'à moi et à garder en souvenir, bien sûr.

0: Vous venez donc d'écouter Souvenir de Paganini de Frédéric Chopin. À vous, Françoise.
1: Alors, moi, je vais vous parler de quelqu'un que tous les Havrais aiment et connaissent, et il n'y a pas que les Havrais. Hein. Donc, il s'agit de Monsieur François Lazarevitch, et le titre du CD, The White Road to Kilkenny. Donc, il s'agit de danse et chant gaélique, et accompagné, bien sûr, des musiciens de Saint-Julien, avec le ténor merveilleux Robert Jetschel. Donc j'ai eu vraiment beaucoup de difficultés à sélectionner les extraits de ce CD. Je les aime tous. Parce que ces airs sont incroyablement divers, de petits joyaux. Musique vivante, énergique, poétique, qui nous conduisent directement en Irlande, en compagnie de ces impétueux musiciens dirigés par François, qui lui joue de la flûte, flûte à bec, musette, cornemuse, et je dois en oublier, et également qui dirige l'orchestre grâce à sa conviction, son enthousiasme et son acharnement. Et aussi, je fais beaucoup de compliments, mais vraiment, ils sont sincères, et ses grandes qualités de musicien, à refaire surgir du passé ses répertoires traditionnels, archipel musical savant ancien et baroque. Les musiciens de Saint-Julien raniment ces fonds musicaux endormis au moyen d'une appropriation exigeante, associant virtuosité et passion. Le relief et l'élégance des lignes, la flexibilité des phrases chaloupées, l'instrumentarium ancien rare, d'où émergent flûte et musette, concourent à fasciner et électriser un public varié, de plus en plus nombreux au Havre et ailleurs. Au fil de leurs concerts et tournées en France, en Europe, en Amérique, plus près de chez nous, vous savez bien, au Volcan plein, complet, scène nationale du Havre, où l'ensemble est en résidence. Je pense que François, on l'attend bientôt d'ailleurs. Pour l'instant, il a des concerts à Paris, Salle Courtauld, et le 9 avril pour les Parisiens, et au Havre, au Volcan, notez bien, aussi le 29 avril. Donc, je vais vous proposer plusieurs extraits. Un premier extrait, c'est le numéro 4, c'est le jeune Picotte, Cold Come Out of Amory. Et le deuxième, Thomas Conlan, chanté par ce super ténor Robert Jetschel. Et c'est un chant d'amour qui date du 7e siècle, mais ne fut noté qu'en 1792 par Edward Burding. Ensuite, les variations par John Oswald, Turlough of Caroline, et puis un anonyme, To the Feathers, The Maelstrom, Money Music. Donc, nous allons terminer notre émission, Dominique,
0: Françoise,
1: avec beaucoup de plaisir, grâce aussi à Jérôme, qui nous soutient fortement au milieu de la tempête. Bon, parce que pour vous dire, il y a des petits travaux dans l'immeuble. Alors, on quitte bien sûr à regret aussi les musiciens de Saint-Julien en espérant vous avoir convaincu de l'importance de ces joyeux Irlandais écossais qui ont ressurgi du passé pour notre grand bonheur grâce au fondateur, chercheur, passionné, magnifique interprète François Lazarevitch. Voilà. Alors, je vous dis bien sûr au mois prochain en compagnie de mon ami Dominique.
0: Au revoir Françoise, au revoir chers auditeurs.
1: Merci et de nous avoir écoutés et on espère vous retrouver nombreux pour notre émission. À bientôt. En compagnie de mon ami Dominique.
0: Au revoir Françoise, au revoir chers auditeurs.
1: Merci et de nous avoir écoutés et on espère vous retrouver nombreux pour notre émission. À bientôt.

0: C'était le monde musical de Dominique et Françoise.
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0: Vous écoutez Albatros et c'est Céline qui nous rejoint pour un temps de musique classique.
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2: Une exposition en Pays d'Auge à Beaumont jusqu'en avril. La main et l'outil renaissance de l'église Saint-Sauveur. Exposition en extérieur, place de Verdun. Beaumont en Auge conserve la trace d'un prieuré de 1060 et d'une école royale militaire. Avec simplicité, l'exposition estivale en plein air est une découverte continue de l'église nouvellement restaurée. Par cette exposition ouverte, ouverte à tous, souffle la renaissance d'un patrimoine qui demeure. L'exposition « La main et l'outil » propose une déambulation artistique rendant hommage au savoir-faire, à la matière et à la transmission. C'est jusqu'au mois d'octobre à Beaumont, en Pays d'Auge.

0: C'était Augustin Dumay au violon dans le concerto pour violon et orchestre numéro 3 de Mozart lors du 20e festival de Pâques de Deauville de 2016.
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0: C'était le trio Les Esprits, dans un trio pour violon, violoncelle et piano, le numéro 1, opus 99 de Franz Schubert, lors du Festival de Pâques de Deauville en 2015.
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0: Nous venons d'entendre le concert brisé dans Dic Nobis Maria de Heinrich Scheidemann.
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0: C'était le quintette pour piano et cordes, opus 34, de Johannes Brahms, interprété par le quatuor Strada et Nicolas Angelich au piano.
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2: C'est pas faux. Pour bien vieillir, il faudrait faire un peu de ménage. Marie de Henzel, psychologue.
3: Il est certain que si on a laissé de côté dans sa vie beaucoup de choses qui ne sont pas réglées, par exemple, on traîne beaucoup de rancœur, de rancune, de culpabilité, de regret, de remords, enfin, tout ça, ce sont des poisons. Et les personnes qui vieillissent bien sont des personnes qui ont fait un certain ménage dans leur vie. Elles ont relu leur vie, elles ont essayé de se réconcilier avec leur existence. Je crois qu'il faut savoir se pardonner aussi les choses que l'on n'a pas faites, celles qu'on aurait aimé faire peut-être et qu'on n'a pas réussi. Tout le monde a des échecs dans une vie et il faut se pardonner ces échecs parce qu'il s'agit d'aller de l'avant. Et également, je dirais, être brouillé avec une partie de sa famille, ça n'aide pas à bien vieillir non plus. Je crois que tout ce qui n'est pas fini, tout ce qui n'est pas réglé, il faut le régler.
2: C'est pas faux, vous a été proposé par Parole.fm.
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0: Allegretto, c'était le premier mouvement du Quatuor à cordes numéro 7 en fa dièse mineur de Dmitri Chostakovitch, que nous interprétait le Quatuor Artemis.
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0: C'était Anaïs Godemard dans Légende pour harpe, composée par Henriette Renier.
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0: C'était le premier mouvement de la symphonie numéro 83 en sol mineur, dite « La poule » de Joseph Haydn, interprété par le concert de la loge sous la baguette de Julien Chauvin.
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0: C'était le quintette pour deux violons, alto, violoncelle et contrebasse, opus 77 de Dvorak, enregistré lors du 19e Festival de Pâques de Deauville en 2015.
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0: Jean Sibelius, son quintette pour piano et cordes, interprété par le quatuor Hermès et Guillaume Bellon au piano.
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0: Vous venez d'entendre les danses roumaines de Béla Bartok, interprétées par Hélène Grimaud.
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0: C'était La Nuit Transfigurée de Schoenberg pour deux violons, deux altos et deux violoncelles, enregistrée lors du 20e Festival de Pâques de Deauville en 2016.
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0: L'ensemble Uranos et Guillaume Vincent au piano interprétaient-ils Eulenspiegel pour piano, flûte, hautbois, clarinette, cor et basson de Richard Strauss.
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0: Nous venons d'entendre le quatuor à Rod et Amaury Viduvier à la clarinette. Dans le quintet pour clarinette et cordes opus 34 de Carla Maria van Weber, lors du 19e Festival de Pâques de Deauville de 2015.
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0: Nous venons d'entendre Lettres mêlées pour violon, violoncelle et piano de Escaige, enregistré lors du 20e Festival de Pâques de Deauville de 2016.
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0: Vous écoutez Albatros et c'est l'heure du jazz en compagnie de Jean Billon.
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2: Bienvenue sur Planète Jazz, toujours à la traîne. En effet, John Coltrane est toujours une inspiration pour les musiciens contemporains. Comparons ses improvisations sur les thèmes qu'il a composés et ce qu'en font les musiciens de notre époque. Welcome, un thème de John Coltrane et de son quartet légendaire, McCoy Tyner au piano, Jimmy Garrison à la basse et Elvin Jones à la batterie. C'est un disque Impulse. Couler ses mamas en est le titre et ça a été enregistré en juin 1956.

Welcome, bienvenue, composition reprise par Steve Kuhn, le pianiste, pour la compagnie ECM, Mostly Coltrane est le titre de l'album, enregistré en décembre 2008. Joey Lovano joue le rôle de Coltrane puisqu'il tient le saxo ténor. David Fink est à la basse, Joey Baron à la batterie. Mostly Coltrane, welcome.

John Coltrane s'était fait connaître par le thème Giant Steps. Il était en compagnie de Tommy Flanagan au piano, Paul Chambers à la basse et Art Taylor à la batterie. Les pas de géant l'avaient mené parmi les références des saxophonistes. Ça avait été enregistré pour la compagnie Atlantique en mai 1959.

Antonio Farao, le pianiste, reprend le thème Giant Steps. Il est en compagnie de Joey Lovano au saxo ténor et il joue la partie de Coltrane. Ira Coleman est à la basse et Jack DeJohnetti à la batterie. C'est un disque cristal. Heaven est le titre de l'album, enregistré en mars 2013.

Nouveau venu sur la scène du jazz français, Thomas Ibanez, saxo-ténor. Il interprète une composition en hommage à John Coltrane, Train's Mood, l'esprit de Train. Il est en compagnie de David Sauzet, saxo-ténor également, Fabien Marie à la trompette, Patrick Calbon au piano, Thomas Posner à la basse et Philippe Magnez à la batterie. C'est un disque Jazz Family, If Ever I Would Leave You, si jamais il fallait que je vous quitte, enregistré en décembre 2017. C'est une

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Le plus souvent sucrées, voire très sucrées, les friandises apparaissent peu coûteuses à produire et à distribuer à grande échelle. Bonjour à tous et bienvenue, que vous soyez simple curieux ou amoureux inconditionnel de la chanson française, je vous mène 600 ans avant notre ère pour goûter les premiers bonbons des Perses, des substances à base de miel extraites de roseaux.

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Jacques Brel, les bonbons 1963. L'invention des sucettes modernes demeure encore aujourd'hui un mystère. Les premières confiseries, par contre, qui ressemblent beaucoup à ce que nous appelons sucettes, datent du Moyen-Âge, lorsque des gens de haut rang, notamment la noblesse, ne manquent pas de déguster du sucre bouilli à l'aide de bâtons et poignées.

France Gall et Sucette. Venons-en au Mistral gagnant, successeur de l'Aspirefraie. On fait un bonbon en poudre se présentant sous la forme d'un sachet de papier. Cette poudre parfumée et pétillante sur la langue était particulièrement appréciée par la génération d'après-guerre. Renaud en fit d'ailleurs une chanson afin d'évoquer ses souvenirs d'enfance.

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cet intermède musical ouvre notre séquence Chantons au cinéma. Robert Enrico sortit son film Boulevard du Rhum en 1971. Il en confia la musique à François Droubet et la chanson Plaisir d'amour au duo Brigitte Bardot-Guy Marchand.

0: Évoquons maintenant la crème glacée. Déjà chez les Grecs et les Romains, on fabriquait des recettes à base de miel et de jus de fruits refroidis dans des trous remplis de neige. En Europe, c'est Marco Polo, au XIIIe siècle, qui fait connaître aux Italiens les glaces produites toute l'année. En effet, les Chinois faisaient ruisseler un mélange d'eau et de salpêtre sur le récipient contenant la préparation, quelle que soit la saison.
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François V, le vendeur de glace. À la fin du 19e siècle, le marchand de glace déambulait déjà dans les rues, avec un succès jamais démenti. En effet, la crème glacée demeure la favorite des Français devant la glace à l'italienne, le sorbet et le yaourt glacé. En ce qui concerne les parfums, pas de surprise, c'est la vanille qui l'emporte.

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0: Anaïs, le petit cochon à pain d'épices. Nous allons terminer sur ce thème comme nous l'avons commencé, en compagnie de Jacques Brel. Après avoir écouté les bonbons 1963, je vous propose de nous arrêter sur les bonbons 1967.
1: 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J'habite à l'hôtel Georges V. J'ai perdu l'accent bruxellois. D'ailleurs, plus personne n'a cet accent-là. Sauf Brel,

0: Moi je lui fais zop. Je traite ma mère de névropathe. Faut dire que père est vachement batte, alors que mère est un peu snob. Enfin tout ça, c'est le conflit des générations. 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

0: 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Mais c'est ça votre jeune frère, Mademoiselle Germaine. C'est celui qui est flamingant. Je vous ai apporté des bonbons. Oh. Parce que les fleurs, c'est périssable. Puis les bonbons, c'est tellement bon. Puis que les fleurs soient plus présentables. Surtout quand elles sont en bouton.
1: Au son d'une guitare mélancolique se profile notre séquence Chant d'ailleurs, destination Israël à la rencontre de Varda Sagi. Chanteuse à la voix aux harmoniques riches et colorées, elle nous interprète Shirat Aviv.

0: c'est sur cette chanson israélienne que s'achève Ariane nous fait chanter, une émission proposée par Pierre Gallet, consacrée aux friandises. Merci de votre fidélité, on se retrouve très vite. D'ici là, prenez bien soin de vous.
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1: Moule à gaufre, ectoplasme, bachibouzouk. Victor Péqueux lève des sourcils étonnés. Voyons l'anglois, vous vous sentez bien ? Le ton est froid. Le commissaire plaisante rarement et jamais dans son bureau. Pardon patron, je ne disais pas ça pour vous, non, mais c'est plus fort que moi quand j'ai vu le dossier qu'on vient de vous apporter. C'est effectivement un gros paquet que l'inspecteur dépose sur le bureau. Plusieurs documents s'étalent sur le meuble. Victor Péqueux les considère avec crainte. Encore une enquête improbable ? Quand donc retrouvera-t-il une recherche simple ? Une victime identifiée, des témoins solides, des indices indubitables, un peu de jugeote et un coupable rapidement arrêté. Voilà les enquêtes comme il les aime, Péqueux. Une enquête comme celle qu'on lui a prise à l'école de police. Il y a pas mal de temps, c'est vrai. Ne rêvons pas. Redescendons sur Terre. Une bande dessinée, plusieurs livres, des photos, des vieux papiers, des affiches, des papiers isolés. Mais qui m'envoie ça ? L'anglois montre les étages supérieurs. Ça vient de là-haut, patron. Il pense que vous seul pouvez résoudre ce problème. Péqueux hausse les épaules. On lui fait croire qu'il est le meilleur et on lui colle toutes les corvées. Mais il ne la frappe pas tout seul, cette enquête. Non, il compte sur vous tous. C'est d'abord un film qui sort du paquet. Faudra-t-il le voir en entier, ce DVD ? Péqueux n'est pas un grand cinéphile et le temps lui manque, ce dossier est vraiment très épais. Une rue étroite d'un autrefois lointain. On entend des pas, des bruits de bottes, il se rapproche, décidé. Trois ou quatre hommes apparaissent, puis d'autres encore. Leurs épées battent à leur côté. Elles sortent de leur fourreau. Un homme drapé dans un long manteau se dresse devant eux. Un large chapeau lui casse le visage. Il tire son épée lui aussi et c'est la bataille furieuse, inégale. 1 contre 10, 1 contre 100. 100 hommes contre vous. Les coquilles teintent, ding-dong, ma pointe voltige, une mouche, décidément. C'est au bedon qu'à la fin de l'envoi, je touche. Ce personnage, vous l'avez reconnu, non ? De ce cadet de Gascogne, bretteur et menteur sans vergogne, vous avez tous, au moins une fois, prononcé la fameuse tirade. Agressif, moi, monsieur, si j'avais un tel nez, il faudrait sur le champ que je me l'amputasse. Amical, mais il doit tromper dans votre tasse. Suivent ensuite le cap, la péninsule, l'hippo, Campéléphanto, Camélos. Bien sûr, il s'agit de Gérard Depardieu, de Cyrano de Bergerac. Victor Péqueux ne peut pas s'empêcher de dire à voix basse quelques vers de la tirade qu'il termine comme le célèbre héros. Si je me la sers moi-même avec assez de verve, je ne supporte pas qu'un autre me la serve. Mais Péqueux, lui, ne supporte pas de ne pas comprendre ce que vient faire Cyrano dans cette enquête. Les vieilles barbes ricanent. Quelques pellicules grises tombent sur les revers bien lisses de ces savantes ou de noirs et de morgues vêtues. Certains s'amusent vraiment. Il est rare que dans cette très honorable société, on entende pareille sornette. 80 jours, il est heureux pour vous, mon ami, que notre aliéniste ne soit pas là aujourd'hui. Et quel moyen de transport utiliserez-vous ? Les vents ? Pensez-vous qu'ils vous obéiront ? Les tapis volants ne sont que chimères inconfortables. Et savez-vous jouer de la flûte des Indes ? Mais c'est ces propos ridicules qui nous font perdre un temps précieux. Or, Phileas Fogg est un homme qui ne perd jamais son temps. Sa vie est réglée suivant un horaire très précis, détaillé à la minute près. Et il ne tolère aucune exception. L'imprévu n'existe pas, dit-il.

raconter les nombreuses tribulations de ce voyage. Phileas Fogg est poursuivi par le détective Fix, Passepartout est retardé par un procès à Bombay, tous les deux sont perdus dans les fumeries de Yokohama. Bon, passons, bouillonne notre commissaire. Oui, quand j'étais enfant, je dévorais Jules Verne, mais que vient-il faire maintenant dans cette enquête? Doit-elle me faire voyager autour du monde, me faire plonger sous les mers? Victor Peck, à ce stade de sa mission, se retourne vers vous. Il a besoin de votre aide. Vous pensez avoir trouvé? Non? Alors voyons la suite de cet imposant dossier. C'est maintenant un très vieux document que Victor Pecker retire de ce paquet. C'est un livre imprimé en 1666 chez Cochard à Paris. Le courrier volant ou le voyage chimérique au cours duquel Dominique González, aventurier espagnol, découvre un homme nouveau. C'est le titre. La lecture en est difficile, l'encre est effacée par endroits, la traduction est ardue. Pourtant, cet inconnu a inspiré beaucoup d'auteurs et de bien nombreuses histoires. Tenez Langlois, lisez-moi ça, je n'ai pas le temps. Encore un vieux document. C'est un système d'écriture universelle proposé en 1641. John Wilkins invente un langage philosophique universel. Ce sont des idéogrammes. Et alors, pense Peque, les Chinois l'ont trouvé bien avant lui, et c'est loin d'être compris par tout le monde. En 1638, Wilkins avait proposé une vision originale du monde, et un grand incendie a détruit la majeure partie de ses écrits. Maintenant, dans les enquêtes qu'on propose, bougonne Peque, je suis obligé de lire dans des vieux papiers à moitié brûlés au quart illisible. Il y a des historiens pour ça, c'est pas le travail de la police. Tiens, une partition de Jacques Offenbach. Elle date de 1875. C'est un opéra féerique, dit le sous-titre. Quelqu'un sait lire les partitions dans l'équipe? Personne ne répond. Vous le savez, vous? Offenbach a écrit tellement d'opéras, tous aussi entraînants les uns que les autres. Mais où celui-ci va-t-il nous entraîner? À Vienne? À Paris? Ou plus loin? Offenbach, tellement d'imagination. Tiens, encore une autre partition. Un morceau de Beethoven. Bon, ça ne nous avance pas beaucoup. Lui aussi a écrit tant d'œuvres remarquables, mais celle-ci semble être très connue et jouée très souvent au piano, en jugé par l'état des feuilles aux angles cornés. Oh ben, décidément, ce dossier est bourré de partitions. Gabriel Fauré, Camille Saint-Saëns, Massenet. En plus d'être policier, il faut aussi être musicologue. Alors là, c'est la suite bergamasque de Claude Debussy, avec un prélude en fa majeur, un menuet en la mineur et ah ben, il manque des pages pour la suite. Tant pis pour nous. Je pense que vous n'en avez pas besoin et que vous avez déjà une petite idée sur la solution de cette enquête. Une pause musicale s'impose. Une longue liste de nombres se suivent sur une feuille. Des données pour un logiciel, 3474, 380 400, 123 degrés Celsius ou Fahrenheit, 1 km 600. Ah, on a quand même une unité et ça a l'air d'aller vite. 27, 5 degrés 145. Peque met ce document de côté, ça ne lui dit rien du tout. Les chiffres ne l'ont jamais inspiré. Il aura une explication tout à l'heure, peut-être. Il a encore bien d'autres documents à découvrir. Voilà une série de drapeaux, tiens. Le Laos, la Mongolie, l'Azerbaïdjan, la Mauritanie, Singapour et d'autres qui ne sont pas identifiés. Il espère ne pas être obligé d'aller dans ces pays. Il ne déteste pas les voyages, mais avec sa femme et uniquement pour son plaisir. Quelques lames d'un jeu de tarot de Marseille, un texte écrit en sanskrit où il est question de Chandra. Notre commissaire ne lit pas le sanskrit, mais c'est le seul nom lisible sur ce papier. Un seul nom aussi sur une autre carte, Amaterasu. Langlois, où en êtes-vous? Le visage de son adjoint traduit l'abattement et l'incompréhension. Pourtant, Peque lui confie encore d'autres documents. En vrac, il y en a trop. Victor Peque ne comprend rien. Il a besoin de vos lumières. Cyrano de Bergerac, Debussy, Jules Verne, vous avez peut-être une orientation à indiquer à notre malheureux commissaire. Un gros nuage de fumée rousse, épaisse, étouffante, envahit le couloir du secteur H de l'immeuble. L'alerte est aussitôt donnée. Les équipes de secours se précipitent et recouvrent le sinistre d'une grosse mousse blanche.
Une silhouette furieuse sort de la pièce en feu. Ça pas joue, 1000 millions de 1500.

0: D'abord, tonnerre de Brest, mais qui m'a fichu cette espèce de j'borge de pipe? Ah, c'est encore ce zouave. Ah, je fais le zouave. Ah, je fais le zouave. Un petit homme en combinaison verte, des petites lunettes rondes, perché au-dessus d'une barbichette, se démène. Il entraîne derrière lui un petit chien qui se débat dans une sorte de combinaison orange, visiblement trop grande pour lui. L'homme est distrait et sourd. Espèce de cyclotron, tonnerre de Brest, un acolyte. Mais calmez-vous, capitaine, calmez-vous. Le professeur Tournesol a confondu votre pipe avec son cornet acoustique. Vous avez reconnu les personnages de Georges Rémy, Tintin, le capitaine Haddock, Milou et les Dupont ne sont pas loin. Mais que viennent-ils faire tous dans cette enquête? Pouvez-vous éclairer Victor Pequeux? Je vous disais qu'il aurait besoin de vous. Un gros obus est entré dans l'œil d'un visage tout rond. Six hommes à chapeau haut de forme observent en riant cet événement. Vous vous souvenez peut-être de cette affiche de 1902 pour un film de Georges Méliès. Le commentaire qui l'accompagne précise que ce film marque les débuts de la mise en scène en studio, alors que les frères Lumière, eux, se contentaient de faire leur prise de vue uniquement en extérieur. Cette date marque la séparation entre le film d'imagination et le documentaire. Voilà une vieille photo de Herbert Wells sur un journal de 1901 qui annonce la sortie de son nouveau livre. Un disque vinyle de la Nouvelle-Orléans, une pièce de collection? Armstrong, ah, sa voix rocailleuse et le son si particulier de son instrument. Pequeux écoute tout. Son adolescence lui revient en mémoire. Ses parents le grondaient parce qu'il était toujours dans la lune, l'a rêvassé. Oh, il a bien changé depuis. Le devoir le rappelle à l'ordre. Il faut la finir, cette enquête. Il réunit toute son équipe dans son bureau. Il vous attend, vous aussi. Quel peut être le lien qui réunit Cyrano, Jules Verne, l'Espagnol Dominique González, Beethoven et Debussy, le drapeau du Laos, les aventures de Tintin et Armstrong? Ben, il ne s'agit pas de Louis Armstrong, mais de Neil Armstrong. Là, vous avez trouvé. Le point commun à tous ces indices, c'est la Lune. Si nous sommes souvent dans la Lune, seuls 11 hommes y sont allés réellement. Cyrano imagine de nombreux moyens pour s'y rendre. Jules Verne et Hergé ont décrit un voyage sur la Lune, Debussy a composé un clair de lune, Beethoven une sonate, Offenbach un voyage dans la Lune, l'Espagnol Dominique González a écrit un voyage chimérique dans la Lune. L'emblème du Laos, c'est la Lune. J'aurais pu vous parler des marais, de la lune de miel, des quartiers, des croissants. Je vous laisse rêver au clair de la Lune, mes amis Pierrot. Quant à moi, je m'éclipse.
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4: Chances are,
5: je suis à l'abbaye de Montivilliers, ou plutôt dans le réfectoire gothique de l'abbaye de Montivilliers, près du Havre, où je vais visiter en compagnie des artistes, ou plutôt de deux des trois artistes, une exposition de peinture et de sculpture et d'installation et de plein de surprises. Alors, notre première invitée, eh bien, c'est Diane Guéniaud.
6: Bonjour.
5: Et son père, Yves Guéniaud, dit Vendy.
7: Bonjour.
5: Et puis, il y a aussi votre père et grand-père. Et nous allons parler de ses œuvres. Il est décédé il y a déjà quelques années, mais vous exposez ses œuvres conjointement aux vôtres. Trois générations d'artistes, ça fait quoi, Diane?
6: En tout cas, c'est un beau projet à essayer de réunir ces trois artistes et surtout trois époques différentes. Voilà, je trouvais que c'était aussi un peu un challenge d'essayer d'amener des choses qui sont plus de l'art contemporain, de l'installation, avec des toiles aussi de deux époques différentes. C'est pas quelque chose qu'on voit souvent et donc en fait, je trouvais ça assez intéressant de se mettre au défi et d'ouvrir le regard, voir les connexions. Donc c'est plutôt un beau moment et un beau challenge.
5: Est-ce que vous vous êtes bien entendus tous les deux? Est-ce qu'il y a des frictions? Parce que les artistes, quand même, des fois...
7: Non, pas trop, non, ça va.
5: Est-ce que vous êtes fier, Yves, d'avoir votre
7: pierre? On est fier parce que c'est
5: pierre
7: une première, et... c'est une première quand même de faire une expo comme ça, intergénérationnelle. Moi, j'exposais avec mon père il y a 50 ans, Mais depuis, je n'ai pas fait d'autres expos. Enfin oui, on a exposé aussi dans les années 80 ensemble avec mon père et tant d'autres artistes. Mais c'est vrai qu'avec Diane, c'est une première déjà. Enfin, c'est une grande première.
4: Alors, Diane et Yves, on va se promener dans l'expo. Mm-hmm. Et pour ceux qui pourront venir se déplacer, ils auront déjà vu un petit peu radiophoniquement les œuvres. Et puis pour les autres, on va décrire quand même un petit peu, parce qu'il y en a qui ne pourront pas forcément se déplacer.
6: Très bien.
4: Peut-être qu'on pourrait commencer par ces vases qui sont là au centre. C'est vous, Diane?
6: Oui. Alors là, en fait, c'est le premier espace qu'on a pensé un peu comme la galerie de portraits. Le portrait aussi, l'idée de la famille un peu, de faire, de ramener un peu ces portraits des personnes, voilà, qui ça peut être que l'exposition parle aussi de transmission, d'héritage, familial. Donc moi, j'ai voulu répondre à ces toiles avec des vases que j'avais réalisés en silicone. Donc ce sont des vases mous, des vases malléables, qui d'ailleurs en plus prennent une forme, se figent un peu avec le temps. Donc certains tombent et se figent dans leur chute. Et c'est des vases avec des visages. Donc il y avait vraiment l'idée un peu de sorte de masque, vase-masque, et aussi un peu l'idée des porte-voix. Donc en fait, moi je travaille beaucoup avec des pièces qui sont toujours des contenants. Donc il y a toujours un trou en général quelque part. Et en fait, ça parle aussi de comment on habite. Donc en fait, comment on habite son identité, comment on habite aussi son corps. Donc là, il y a vraiment l'idée du visage de la personne, comment on habite notre identité, quoi.
4: Diane Guignoux, quel est l'héritage dont vous parliez, si vous deviez le qualifier en 3 ou 4 mots?
6: L'héritage, je pense que ça vient plutôt d'une ouverture, en tout cas à la culture. C'est ça, je pense qu'en fait, moi, j'ai un héritage culturel.
4: Vous êtes tombée dedans quand
6: vous étiez petite. Oui, voilà, et c'est ça. Et en fait, c'est vrai que j'ai eu la chance d'avoir eu un héritage culturel, en tout cas une transmission culturelle. Peut-être après, j'ai lâché des bouts et je me suis fait mon propre parcours. Mais c'est vrai que tout le monde n'a pas forcément ça à la maison. Donc c'est surtout de ça dont je parlerai. De voir des gens aussi autour de nous faire des choses. Qui nous invite à faire des choses aussi nous-mêmes.
4: Yves Guignoux, vous avez aussi la possibilité de parler de l'héritage.
7: Oui,
4: Vendy,
7: moi,
4: vous avez la possibilité.
7: Je suis tombé dedans dès ma naissance, on va dire, puisque mon père avait son atelier, il peignait beaucoup, il dessinait beaucoup, il nous emmenait effectivement dans les musées, et donc on était dedans dans ce bain de peinture et de culture.
4: Ici, on est très très bien installé puisque on a les vases de Diane derrière. Ici à droite, on a une œuvre de vous, Vendy, et ici à gauche, un portrait.
7: L'autoportrait de mon père par lui-même et mon autoportrait en gouache. Voilà.
4: J'aimerais que vous puissiez décrire d'abord celui-ci et puis ensuite les deux autres.
7: Alors ça correspond à, j'irais par mes débuts puisque c'est 1974. Et donc, c'est le portrait de Maïté Nat qui avait posé avec une robe particulièrement colorée. Et donc,
4: votre palette est très colorée, de toute façon.
7: Oui, j'étais déjà dans une dimension colorée. J'avais eu le prix Friesse à Paris en 73, donc ça se correspond. Un an après, j'avais été un peu reconnu par les artistes parisiens de ce qu'on appelle les peintres de la réalité poétique. Donc, je cite toujours Cavaillès, Le Gueux, des gens Saboureau, Plançon, Caillard. Et voilà, tous ces gens-là étaient dans cette mouvance-là, on va dire. Limouze aussi, qui était président du Centre d'automne de Paris. Voilà, que j'ai
4: Alors,
7: rencontré.
4: On va revenir plutôt ici à aujourd'hui, devant ces œuvres-là. Cet autoportrait que vous avez fait, il date de quand?
7: Ça date d'une expo que j'ai faite à l'espace Claude Monet. En 1992, il a 34 ans exactement, et donc on avait fait une super expo de portraits à Claude Monet, pour il y avait attiré un monde fou, qui était vraiment extraordinaire. J'ai une vidéo là-dessus d'ailleurs, que j'ai jamais éditée, mais qu'il faut que je fasse éditer.
4: Alors, on va revenir à Diane. Diane, est-ce que c'est vraiment votre grand-père? Est-ce que vous le reconnaissez?
6: Oui.
4: Si vous ne l'avez pas connu si jeune.
6: Non, mais ça, c'est exactement à quoi il ressemblait. ouais, complètement.
4: Ici, c'est une facture qui est évidemment plus ancienne, quoique extrêmement moderne. Il y a une touche qui est vraiment moderne. Il date de quand, ce portrait-là, Yves?
7: Bon, je dirais des années 90. Il avait quoi? Il avait 60... la soixantaine, je dirais, oui. Alors, 85, 90... Mais alors là, on voit justement que c'était un disciple, un peu, alors ses grandes idoles, c'était Degas, Il y avait le portrait de Chardin dans son atelier. Donc Chardin, il y avait Degas, il y avait Ingres. Donc des gens qui étaient quand même des spécialistes du dessin. Et donc voilà, des grands dessinateurs.
4: Alors on continue avec peut-être cette œuvre-là. Yves, nous arrivons, ou plutôt Vendy, nous arrivons devant cette œuvre qui est avec toutes sortes de portraits. Racontez-nous.
7: C'est une œuvre un peu synthétique où j'ai voulu représenter mes deux premiers enfants, c'est-à-dire Maïlis et Alexandre, avec des espèces des mots, des signes aussi kabbalistiques, compas.
4: Pourquoi c'est kabbalistique le compas ?
7: C'est des choses un peu maçonniques, on va dire. Voilà, maçonnique. Et alors, le symbole de la balance. Qui est
4: et il y a la vanité derrière, là, au fond. Crâne.
7: Et il y a un crâne. Il y a un crâne, c'est-à-dire la confrontation au temps qui passe. Voilà. Et derrière.
4: Vanitas, vanitatum.
7: Voilà. Et puis, oui, c'est un peu une vanité, comme j'en ai vu chez d'autres artistes. Et donc, là, un peintre. Et le bord de mer, tout un mélange, voilà. La planisphère aussi, un livre qui représente peut-être la Bible, ou voilà, un livre de connaissances.
4: Et l'artiste qui est là, au centre, ou le personnage, il a quoi dans les mains, cette espèce de pointe ?
7: Alors, il a un diamant. Voilà, il a un diamant. C'est-à-dire que c'est un symbole géométrique platonicien, on va dire, hein, fondamental. C'est-à-dire deux pyramides inversées. C'est ce qu'on appelle l'octaèdre. Et donc ça, c'est un symbole d'art, on va dire. Tous les artistes ont connu ce symbole, en tout cas. Voilà. Donc, je ne sais pas pourquoi j'ai fait ça. C'est venu comme ça.
4: Ici, Véro Ruban, c'est votre épouse.
7: Ouais, Véronique, femme du lac.
4: Elle donc a posé pour vous.
7: Elle a posé. Elle a posé.
4: Ah ouais.
7: Elle a posé.
4: Elle a l'air déterminée. On reconnaît bien son regard.
7: Oui. Tout à fait concentrée, rayonnante, un peu athlétique, on va dire. Donc, ça exprime une puissance. Voilà.
4: Diane, vous avez une ressemblance avec votre mère, avec votre père aussi d'ailleurs. Hein. Est-ce que vos parents vous servent de modèle de temps en temps ?
6: Oui, de temps en temps, oui, complètement.
4: Emmenez-nous, on vous suit, emmenez-nous vers une œuvre que vous avez réalisée. Et, oui, là voilà Diane, effectivement. Je vous suis, allons-y. Marchons dans l'exposition. Et puis, on s'arrête devant l'œuvre que vous voulez.
6: Et bien, donc, en fait, on avait proposé de. Donc, les vases aussi étaient un lien entre les portraits. Et puis, après, on arrivait, en fait, dans une partie qui était plutôt les bouquets, les vases aussi. Donc, c'était aussi une manière de faire lien. Parce que moi, en fait, c'est ça qui m'a vraiment aussi questionnée pour cette exposition, c'était de faire lien. Voilà, c'était de trouver des échos, des résonances, et donc raconter aussi un peu une histoire comme ça à travers les œuvres.
4: C'est ce qui se passe d'ailleurs, puisque depuis le début, et ensuite on va aller là-haut, puisque le reste de l'exposition est au premier étage, il y a une sorte de voyage que vous nous proposez.
6: Voilà, donc là, en fait, encore une fois, on peut retrouver un de mes vases mous, qui a justement, encore une fois, qui s'est adossé contre le socle et qui résonne avec deux tableaux de bouquets et de fleurs de Claude Guéniou. En face aussi, une très belle toile de l'atelier que je trouve magnifique, de Claude Guéniou aussi. Et en fait, à l'arrière, je crois qu'on a des bouquets de Vendy. En tout cas, on a encore du Claude Guéniou et ici on a encore des fleurs, voilà, très colorées. Moi, c'est vrai que j'ai beaucoup aussi gardé la couleur dans mon travail que sûrement mon père m'a fait aussi découvrir.
4: Et comment c'était quand vous étiez petite ? Avec votre père artiste, évidemment.
6: Je pouvais, je dessinais, j'étais encouragée à dessiner, mais il dessinait aussi avec moi d'ailleurs. Et on faisait aussi beaucoup d'argile, de sculpture. Mes activités, ça tournait beaucoup autour de ça quand même. Beaucoup.
4: Vous saviez que vous vouliez déjà devenir artiste quand vous étiez petite ?
6: Non, je voulais devenir styliste. Voilà. Bon,
4: alors vous êtes presque devenue styliste si on se téléporte là-haut.
6: Oui, après je les considère comme des sculptures, oui. des sculptures molles, encore une fois, toujours le mou, c'est marrant. Mais oui, en effet, j'ai fait des études de stylisme et je me suis tournée après de manière autodidacte, je considère, vers l'art visuel, où j'ai appris un peu par moi-même à trouver mon univers, quoi, qui découlait beaucoup des vêtements aussi. Mais en tout cas, ouais, voilà, ce côté de la couleur qui me plaît beaucoup, j'aime beaucoup cette toile aussi.
4: Cette toile, elle a un petit côté pointilliste, Vendy, avec beaucoup de matière, c'est évidemment de l'huile, c'est un très grand format. Vous savez ce que demandent habituellement les visiteurs, c'est combien de temps vous avez mis pour faire ça ? Et donc la question.
7: Le temps. Justement, j'ai écrit la publication de la petite revue de Montivilliers, comme quoi l'artiste, lui, finalement, le temps nous plie, l'art nous aide à déplier le temps qui nous domine, en fait, qui nous plie. Hein. Et puis ensuite, l'artiste le replie à sa manière. Donc c'est vrai que moi, le temps, finalement, ça compte pas, justement, dans une œuvre d'art. On peut y passer trois heures, trois jours, trois mois. Donc le temps n'est pas important. Et c'est ça l'intérêt de l'art, pour moi, c'est de prendre le temps, finalement. Mais le temps de l'artiste, qui
4: c'est
7: a pris le temps.
4: C'est une méditation.
7: Oui, c'est une méditation, tout à fait. Et donc, on n'en sort pas de cette méditation. On peut y rester des heures à regarder un truc comme ça.
4: Et puis, en plus,
7: le temps
4: qu'on y passe n'a pas vraiment d'intérêt, puisque lorsque vous avez une sorte de fulgurance pour peindre,
7: ça peut
4: être extraordinairement réussi. Alors que si vous y passez 3 mois ou 3 ans, ça peut être laborieux et se sentir.
7: Oui,
4: donc, du coup, le temps n'a pas vraiment d'importance.
7: Il n'y a pas de temps, finalement. Il n'y a pas de temps.
6: Après, il y a aussi le temps. Le temps n'est pas que quand on fait. Il y a aussi tout le temps de la réflexion, le temps de la recherche, le temps de ce qui macère un peu, ce qui mature à l'intérieur de nous, ce qui n'est pas forcément le temps au travail.
4: Et voilà. Donc du coup, quand le visiteur pose la question « combien de temps ?», est-ce que c'est le temps où le pinceau touche la toile ? Ou est-ce que c'est le temps où on regarde les choses ? Ou est-ce que c'est un ensemble ? Et même le soir, quand on dîne, eh bien, on est encore dans sa toile et on est encore dans sa création, dans ses œuvres molles. D'ailleurs, les œuvres molles, ça me fait penser à quelqu'un.
6: À Dali, oui.
7: Salvador.
4: Est-ce que vous avez été inspiré par cet artiste ?
6: Non. J'aime beaucoup ces toiles des œuvres, enfin des montres molles, etc. Ces toiles-là, je les aime beaucoup. Quoique, peut-être, il y a une pièce en haut qui pourrait faire penser aussi à une sorte de créature

0: Alors, continuons encore un petit moment avant de monter au premier étage. Et ici, nous avons, on dirait du verre, Diane. Qu'est-ce que c'est ?
1: C'est de la résine, résine colorée.
0: Ça, c'est dur, c'est pas mou, ça.
1: Non, ça, mais ça fait comme si c'était mou, puisque ça fait comme si c'était en train de choir aussi.
0: De fondre. Aussi. Et c'est posé sur des plaques de mousse que vous avez bombées pour que ce soit exactement dans le ton.
1: Oui, parce que moi, je travaille beaucoup la couleur, mais alors, pour le coup, je travaille la couleur en dégradé, parce que je travaille beaucoup autour des thématiques de la métamorphose, de la transformation, du temps aussi. On peut voir un peu là, avec des choses qui sont peut-être... des restes de métamorphose, des choses qui vont durer dans le temps un peu comme des fossiles, d'où aussi l'usage de la résine qui reste dans le temps. Et en même temps, voilà, enfin moi je l'appelle, ça s'appelle Les Survivants, c'est aussi beaucoup tiré d'un livre de Jordi Huberman qui parle justement de cette idée de survivance, donc des vêtements, des objets qu'on laisse après la présence du corps, qui m'a beaucoup inspirée. Et donc on a décidé, donc les mousses c'est un peu comme des lits d'ailleurs, elles se reposent ou elles sont endormies, on ne sait pas trop. Et on a décidé de les présenter devant des toiles qui représentent des nus allongés pour justement cette idée du corps allongé, du corps chu, du corps relâché, en même temps peut-être sur les mousses, sur des lits, sur des serviettes dans l'herbe. Donc il y a vraiment cette idée de position allongée.
0: Vandy, vous faites poser des modèles ici pour nus
2: Tout à fait, dans des cadres différents, variés, intérieurs, extérieurs.
0: Ce que les peintres ont toujours fait, vous êtes dans la tradition absolue, avec une touche très vigoureuse, très moderne.
2: Tradition de la nature, du goût de la nature.
0: Ici, on voit un personnage, une jeune femme un peu alanguie, avec son chapeau derrière. Elle est nue et elle est dans un paysage, on imagine un paysage, hein ? Très coloré.
2: Un paysage à l'ombre, en été, voilà. C'est la sieste au soleil, l'été.
0: Alors, on va peut-être faire le tour là derrière, parce que ici, là, il y a un diptyque que je trouve très intéressant avec des tulipes qui sont un peu alanguies. Et là aussi, on a une référence à l'histoire de l'art et au fait que la tulipe, c'est la fleur qui illustre la vanité avec le temps qui passe.
2: La fleur qui se fane très vite. Comme la rose, d'ailleurs. La rose aussi, hein, la rose aussi. Mais c'est vrai que les roses, c'est très inspirant, je trouve. C'est tellement beau, tellement, tellement beau. C'est tellement plein de la dynamique de la vie.
0: Vous habitez à Sainte-Adresse. Est-ce que ces roses-là sont dans votre jardin ?
2: Non, c'était pas chez moi, ça. C'était chez un copain. Ça a été fait, ça, sur nature, dans son jardin. Voilà.
0: Alors maintenant, je vous propose de monter, parce qu'évidemment, on n'aura pas le temps de parler de ces œuvres-là, qui sont aussi très belles. Pareil, la sieste, alors là, ce sont des jeunes femmes habillées, pareil avec un chapeau de paille. Donc, c'est intéressant de voir que vous reprenez l'un et l'autre les thèmes qui ont été travaillés auparavant, mais avec votre propre regard. Et nous voici arrivés au premier étage. Alors vous qui nous écoutez, surtout n'oubliez pas de monter au premier étage parce qu'il y a un grand espace ici avec la toiture en coque de bateau renversée. Diane, vous avez voulu avoir un écho avec cette toiture entre les robes molles qui sont accrochées ici et le tunnel qui est derrière. Racontez-nous.
1: Eh bien, en fait, on a décidé d'imaginer cet espace en plusieurs parties. Là, on se trouve dans la partie... qu'on a voulu appeler un peu la partie des personnages. Donc pas, c'est pas comme les portraits du bas, c'est plutôt des personnages, donc des personnages forts. On a le clown, on a John Lennon d'ailleurs. On a des personnages
0: très... C'est votre père qui l'a peint.
1: Exactement,
0: John Lennon, avec un scarabée au-dessus.
1: Oui. Donc on a vraiment ces figures assez fortes. Derrière, on aura aussi des personnages habillés de costumes assez forts. Donc moi, je me suis dit que c'était l'espace justement pour mettre en avant aussi mon travail de vêtements costumes, un peu loufoques, un peu imaginaires, très colorés, et de les faire suspendre pour déjà, en fait, dans la façon de déambuler dans l'exposition, ça permet aussi au regard de monter en l'air, d'avoir plusieurs échelles, voilà, voir en fait différentes étapes du regard et habiter vraiment l'espace du sol au plafond. Donc c'est un peu voilà, comme si on était aussi dans une grande penderie, il y a un peu cette idée-là, avec des jambes un peu étranges. Et puis après, on rentre dans ce tunnel manche, qui est en fait une sorte de bout de manche.
0: Allez, on y va. On y va. Il ne faut pas être trop grand. Hein.
1: Ouais.
0: Nous, ça va, on passe.
2: Ça passe.
0: Mais si vous mesurez 1m80, il va falloir vous baisser un petit peu.
1: Et donc, en fait, cette pièce s'appelle « Ce que je porte ». Et donc, on va dire qu'elle résonne avec le bas aussi de l'exposition, avec les tableaux, les portraits de famille. Puisqu'en fait, c'est plein de photographies de ma famille, que j'ai travaillé au cyanotype, donc qui est une technique d'impression photographique assez ancienne où on utilise le soleil. Et il y en a qui sont passés un petit peu, et ça m'intéressait pour l'idée de la mémoire aussi qui se dégrade, l'idée du souvenir, et en fait l'idée de qu'est-ce qu'on porte à l'intérieur de soi, donc qu'est-ce qu'on transmet, encore une fois, qui résonne avec le titre de l'exposition.
0: Et puis ici, je reconnais ces grandes tentures qu'on a déjà vues au MUMA, puisque vous avez exposé au MUMA, dans la Grande Nef. Est-ce que ce sont exactement les mêmes, ou est-ce que vous avez été obligé de les recouper un peu pour qu'elles rentrent ?
1: Non, je ne coupe pas les œuvres, pour le coup, mais je les ai roulées sur elles-mêmes pour qu'elles puissent rentrer, parce qu'elles font le double de taille.
0: Ah oui, il me semblait bien, parce que la Grande Nef du MUMA, elle est beaucoup plus haute.
1: Ça permet aussi de pouvoir ponctuer, rythmer l'espace, et d'amener aussi ce côté paysage, et qui résonne complètement aussi avec les œuvres, les couleurs des œuvres, puisque là, on rentre dans une partie où, en fait, on est plutôt dans les paysages de bord de mer, qui sont travaillés autant par Claude Guéignoux que par Vandy, de manière très différente, mais on est vraiment dans ces couleurs, ces
2: variations.
1: Exactement, c'est les variations, c'est ça.

0: on va pouvoir terminer par cette œuvre-là d'Étretat. Mais avant, j'aimerais qu'on aille se promener dans les paysages qui sont là. Vandy, qu'est-ce qui vous plaît le plus lorsque vous allez peindre? Est-ce que vous peignez d'abord en bord de mer, directement, ou est-ce que vous peignez de mémoire dans votre atelier?
1: Je prends des notes, je prends des aquarelles, des choses comme ça, puis après je travaille chez moi. Hein, ça, je ne travaille pas sur des 40 comme ça, c'est des formats assez grands, c'est fait
0: en... Alors 40 en jargon, hein, vous savez que les auditeurs,
1: c'est
0: ils savent pas ce que c'est un 40.
1: 100 par 80, on va dire, voilà, en gros.
0: Et voilà. Ici, en écho avec une œuvre de votre père.
1: Très grande toile que j'aime beaucoup, qui évoque encore une fois la place du Havre, voilà, qu'on a bien connue, les cabanes, les enfants. Enfin voilà, ce qui nous a beaucoup inspiré, qui lui aussi était très inspiré par ça, puisqu'il dessinait tout le temps ses scénettes du bord de mer, voilà. Et là, la marée basse avec des vagues, etc. C'était son truc, il adorait ça.
0: Avec tous ces personnages qui sont en train de jouer,
1: ouais,
0: un petit chien.
1: Petit chien, les chiens, c'est superbe les chiens. Il y a toujours des petits chiens qui se baladent. C'est toujours sympa.
0: Ici, une œuvre très classique. Une huile sur toile avec juste un bord de mer, dans des tons assez bistres.
1: Ouais, c'était l'orage, un orage. Alors moi, j'ai fait mes orages aussi là-bas qui sont derrière, beaucoup plus agressifs, on va dire. Mais lui c'est dans les nuances.
0: En fait, il y en a pour tous les goûts. C'est-à-dire qu'on peut venir ici en famille. Les plus jeunes auront beaucoup de plaisir à voir des choses très modernes de vous, Diane Guéniou. Les personnes qui aiment l'art contemporain vont trouver avec vous, Vandy, des œuvres très colorées, très jetées. Et puis les personnes qui aiment l'art plus classique vont se régaler devant les œuvres de votre père.
1: Mais il y aura toujours cette histoire de pliage, dépliage, repliage. Un thème très cher à M. Deleuze, Gilles Deleuze, qui était considéré que l'art, c'était un pli. Effectivement, c'était nous plions la nature, nous essayons de la déplier aussi, tout ça pour dominer un peu le temps qui passe, ce temps qui nous domine, qui nous détruit. Et donc, l'art est une solution aussi pour ralentir le temps. Retrouver le temps, comme dirait Proust.
0: Alors, je vais vous donner à chacun 2 minutes au choix. Dites-moi où vous voulez m'emmener, où vous voulez emmener les auditeurs qui nous écoutent, avec ces 2 dernières minutes chacun pour conclure l'émission. Qu'est-ce qui vous ferait plaisir? Alors voilà, ils savent pas trop parce que c'était pas prévu.
2: C'est-à-dire dans l'espace ou...
0: Oui, ici, dans l'exposition.
2: Bah, moi, c'est vraiment cette pièce-là que je trouve...
0: Qui vous parle le plus.
2: Oui, parce que déjà, c'est la première fois qu'une exposition a lieu dans cette salle-là. Donc, on a la chance de pouvoir expérimenter quelque chose. Et je trouve que, oui, il y a un beau dialogue entre nos œuvres. Même la couleur de l'espace fonctionne avec les toiles. Donc, c'est ce que je propose.
0: Ici, effectivement, un rythme avec ces tentures, ces sculptures et ces chevalets qui sont posés là pour rythmer, effectivement, l'espace.
1: Oui, ça crée des espèces d'alcôves comme ça, où
0: c'est
1: on
0: ça.
1: Peut prendre
0: et
1: le temps.
0: Et en bas aussi,
1: des petites alvéoles. L'aménagement est très, très sympathique, je trouve. Voilà.
0: Vous avez dû passer un temps fou à faire l'accrochage pour trouver l'espace. Parce que le rythme de l'accrochage donne tout l'esprit de l'exposition.
2: Complètement.
1: Il a fallu organiser les panneaux, effectivement, faire ces alvéoles, faire cette alternance entre les tentures, la verticalité de la salle, qui est quand même très très impressionnante au début. Donc je dis que c'est assez titanesque.
0: Qu'est-ce que vous pensez des œuvres de Diane?
1: Moi, je trouve qu'elles sont très très inspirantes, voilà. Et oui, j'aime beaucoup son traitement des couleurs aussi. Et puis alors, il y a tout le côté conceptuel qui me parle beaucoup, voilà aussi.
0: Et vous, Diane, qu'est-ce que vous pensez du travail de votre père?
2: Moi, j'aime beaucoup aussi. Quand j'étais plus jeune, je n'arrivais pas forcément à voir ce qui était peint, mais je voyais d'autres choses. Donc, je trouve qu'on peut imaginer plein de choses. Il y a vraiment, c'est un peu une porte sur l'imaginaire aussi. Et puis, les couleurs sont... moi, je travaille beaucoup aussi la couleur comme mon père. Je pense qu'elle communique une émotion, dans tous les cas. Au-delà même d'une compréhension ou de voir le figuratif, en fait, la couleur, elle va teinter déjà aussi, tout simplement, nos ressentis. Et donc ça, c'est quelque chose aussi que j'ai avec les œuvres de mon père.
0: De là où il est, Claude Guéniou nous regarde peut-être. Qu'est-ce qu'il dirait s'il pouvait vous dire un petit mot, là, frapper à la porte et venir? Qu'est-ce qu'il viendrait vous dire?
2: Je ne sais pas du tout.
1: À mon avis, il serait très content.
0: Il serait fier de vous,
1: oui.
0: De son fils. Et de sa petite fille.
1: Eh oui.
0: Terminons cette exposition par l'œuvre ici d'Étretat, qui est emblématique, bien entendu, de notre région, avec un travail sur la lumière qui est remarquable. Il est probablement allé près de monter près de la petite chapelle. Il y a une vue plongeante avec, on voit voilà, tous ces personnages, tous ces petits baigneurs qui sont là. Et puis l'aiguille avec...
1: Il y a une profondeur, et cette profondeur aussi répond à la structure de Diane, le tripode, et où on a les mêmes, quasiment les mêmes formes que l'aiguille et l'aiguille creuse, enfin on appelle ça l'aiguille creuse, et puis la voûte là, d'Étretat. Il y a une correspondance qui se fait. C'est assez extraordinaire,
2: je trouve. Parce qu'on ne l'avait pas planifié.
1: Oui, ça
0: voilà.
1: Se fait.
0: Et en fait, c'est là quel héritage. C'est-à-dire que petit à petit, vous êtes imprégnés les uns et les autres de ce qu'ont fait votre prédécesseur ou vos prédécesseurs, Diane. Alors, merci beaucoup à vous de nous avoir reçus ici dans
1: merci
0: cette émission, dans cette abbaye de Montivilliers. L'exposition a lieu jusqu'au 30 août. Les horaires d'ouverture
1: 14h, 18h.
2: Du mercredi au dimanche.
0: Et l'entrée est libre et gratuite.
2: Voilà,
0: et il y fait bon.
1: Oui. Il y aura une vidéo sur Diane qui sera proposée en bas, dans l'entrée.
0: Très bien. Voilà. Eh bien, merci beaucoup. Et plein de succès à vous.
2: Merci.
1: Merci.
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0: C'était le prélude et la fugue numéro 12 en fa mineur de Jean-Sébastien Bach, interprété au piano par Edna Stern.
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0: Un impromptu de Frédéric Chopin à présent avec l'impromptu opus 51 en sol bémol majeur, interprété par Alain Planès.

Interprété par Alain Planès, c'était l'impromptu opus 51 en sol bémol majeur de Frédéric Chopin. Nous écoutons trois mouvements de la Tempesta di Mare, le concerto en fa majeur RV 433 d'Antonio Vivaldi.

0: C'était trois mouvements du concerto en fa majeur RV-433, La Tempesta di Mare d'Antonio Vivaldi.
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0: De la musique pour orgue, interprétée par Rinaldo Alessandrini, avec la toccata de Giovanni P.

0: À l'instant, c'était la toccata de Giovanni Picchi, interprétée à l'orgue par Rinaldo Alessandrini.
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3: C'est pas faux. Avec Martine Genex, une veuve qui a élevé seule ses trois enfants.
4: Mon garçon ou mes filles, le manque de père, ils l'ont toujours ressenti. Pour autant, et ça c'est quand même quelque chose de fantastique pour des orphelins, c'est qu'ils savent que leur papa les aimait et que papa aimait maman. Et on se construit autrement sur l'amour. Et sur cet amour, moi mes enfants m'ont fait un truc absolument fantastique. Ils étaient tout petits, ils sont venus me trouver un jour en me disant « Maman, faudrait qu'on adopte un enfant ». Bon, moi j'étais un petit peu scotchée, je dis « Écoutez, non, les enfants, ça va, j'ai vous trois, c'est bien, je ramais comme je pouvais, moi je me dis ». Et alors ils ont eu cette phrase absolument merveilleuse pour moi qui m'a vraiment portée, ils m'ont dit « Maman, il y a bien assez d'amour pour un quatrième ».
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0: Je vous propose d'écouter à présent les 5 poèmes de la reine Marie Stuart, opus 135 de Robert Schumann, interprété par Bernard Daffink et Anthony Spiri au piano.

0: Interprété par Bernarda Fink et Anthony Spiri au piano, nous venons d'entendre les 5 poèmes de la reine Marie Stuart, opus 135 de Robert Schumann.
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0: Nous retrouvons le très célèbre Miserere d'Allegri sur un texte du psaume 51 interprété par le chœur du King's College de Cambridge sous la direction de Sir David Wilcox.

0: Interprété par le chœur du King's College de Cambridge, sous la direction de Sir David Wilcox, nous venons d'entendre le Miserere de Allegri.
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0: Nous retrouvons à présent une pavane et trio de Henri Purcell.

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2: L'onde inarrêtable. Et vous pensiez que la grâce était réservée aux individus? Lorsque la miséricorde et l'affection de Dieu sont accueillies à bras ouverts et font l'objet d'une confiance profonde, des bienfaits durables se répandent sur tous ceux qui nous entourent. Les rancunes s'apaisent peu à peu, les amertumes anciennes commencent à s'estomper. Le pardon s'épanouit dans les recoins, même entre ceux qui n'auraient jamais cru pouvoir être autre chose que des ennemis. Des gestes de gentillesse, doux et subtils, se propagent comme des vaguelettes touchant des vies lointaines. D'autres âmes sont adoucies, abreuvées, réchauffées, enrichies.
1: L'amour de Dieu a été répandu dans nos cœurs par le Saint-Esprit qui nous a été donné.
2: La grâce qui a sauvé un misérable comme moi est bien plus que le plan de Dieu de me conduire sain et sauf au ciel, aussi merveilleux que cela soit. Certes, elle prend naissance dans un cœur réceptif, mais elle ne s'arrête jamais là. Comme nous le rappelle sans cesse ce vieux cantique, l'immensité de la miséricorde de Dieu est comme l'immensité de la mer.
1: La grâce de Dieu s'est manifestée, apportant le salut à tous les hommes.
2: La grâce se répand dans nos familles, nos amitiés, nos communautés, sans limite, inclusive et irrésistible.
1: Que celui qui a soif vienne, que celui qui le souhaite prenne gratuitement l'eau de la vie.
2: Demeurez donc dans la grâce.

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0: Nous venons d'entendre la sonate numéro 8 en mi mineur de Francesco Maria Veracini.
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0: De Maurice Ravel, nous écoutons le Menuet antique.

0: Interprété par l'Orchestre Symphonique de Montréal, sous la direction de Charles Dutoit, nous venons d'entendre le menuet antique de Maurice Ravel.
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0: Je vous propose un moment de douceur et de paix grâce à l'ensemble vocal Godeamus qui nous interprète la Crudamia Nemica de Palestrina.

0: C'était interprété par l'ensemble vocal Godeamus de Mazaruk, la Crudamia Nemica de Palestrina.
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0: D'Anton Dvorak, nous retrouvons les chansons que ma mère m'apprenait, opus 55, numéro 4, interprétées au violon par Ivry Gitlis.

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1: Moins connue que ses symphonies, je vous propose de retrouver des mélodies russes de Tchaïkovski. Trois petits morceaux, en fait pas un mot, le canari et la momariée, interprétés par Elena Vassilieva et par Jacques Chab au piano.

0: Nous venons d'entendre trois pièces de Tchaïkovski, interprétées par Elena Vassilieva et Jacques Chab au piano.
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0: À l'instant, c'était Les vases rendus au temple, un des extraits que vous avez pu entendre de la première partie du jeu de Daniel, un drame liturgique médiéval.
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1: Chers amis discophiles, bonjour. Je vous promettais la semaine dernière un petit voyage dans la RDA. C'est pas vraiment un voyage de folle gaieté, mais il y avait des orchestres, des musiciens, des preneurs de son qui donnent le vertige quand on écoute le résultat aujourd'hui. Alors il y a un exemple qui est souvent cité, c'est celui de Klaus Truben qui enregistrait pour EMI Electrola, donc une joint venture enregistrant RDA. On cite souvent et en premier l'anthologie Strauss dirigée par Rudolf Kempe, qui est une merveille, mais j'ai réécouté les poèmes symphoniques de Liszt dirigés par Kurt Mazur avec le Gewandhaus de Leipzig. Et franchement, l'acoustique est formidable. Les interprètes sont engagés comme jamais. Mazur, c'est un très bon chef, parfois un peu solennel, un peu plan-plan. Mais là, il y a un engagement et puis un orchestre d'une beauté, d'une noirceur en même temps. C'est prodigieusement mis en scène, je parle au point de vue sonore, par Klaus Truben. Je vous l'assure, cette intégrale des poèmes symphoniques de Liszt par Mazur. Aujourd'hui, je vais vous proposer d'écouter Ce qu'on entend sur la montagne, Tasso, Lamento et Trionfo, et Orphée. Trois poèmes symphoniques de Franz Liszt, l'orchestre du Gewandhaus de Leipzig, Kurt Mazur, un disque EMI Electrola. Vous avez d'écouter Ce qu'on entend sur la montagne, Tasso, Lamento et Trionfo, et Orphée, trois poèmes symphoniques de Franz Liszt, l'orchestre du Gewandhaus de Leipzig, Kurt Mazur, un disque EMI Electrola.

0: Nous venons d'écouter de Franz Liszt trois poèmes symphoniques, Ce qu'on entend sur la montagne, Tasso, Lamento et Triunfo, et Orphée, l'orchestre du Gewandhaus de Leipzig, dirigé par Kurt Masur, un disque émis Electrola. Politiquement, c'est une chose, mais on faisait quand même une sacrée musique dans la RDA de ces années-là. Je pense aussi aux enregistrements de Kurt Sonderling, ou donc les enregistrements de Rudolf Kempe. J'espère que vous aurez eu plaisir à redécouvrir cette intégrale liste que je vous engage à écouter, à réécouter. Et je vous dis à la semaine prochaine.
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Amis de la musique en général et du jazz en particulier, bonjour. Je vous propose aujourd'hui quelques musiques qui ont connu leur heure de gloire. Il existe de nombreux films qui empruntent des musiques déjà composées et déjà célèbres. Et les musiciens de jazz ont souvent été récupérés par le cinéma, pas que par Woody Allen. Aujourd'hui, nous nous limiterons aux musiques écrites pour un film. Remontons au temps de mon enfance et au temps des vacances de Monsieur Hulot, par exemple, avec Jacques Tati en 1956, et sur une musique d'Alain Romance, qui a vécu de 1905 à 1988.

En 1961, c'est Moon River d'Henri Mancini qui obtenait un grand succès pour le film Diamant sur canapé, dont le titre anglais est Breakfast at Tiffany's. C'est un film de Black Edwards adapté du roman de Truman Capote avec Audrey Hepburn.

En 1963, et dans un genre bien différent, c'est Jerry Lewis qui jouait le rôle d'une secrétaire dans la scène devenue célèbre de La Machine à écrire, avec l'orchestre de Count Basie. C'est une musique qui avait été composée en 1950 par Leroy Anderson et créée par le Boston Pops Orchestra. L'intérêt de cette séquence est surtout visuel, mais j'en ai quand même gardé 2 minutes de musique.

Puis, en 1971, Robert Mulligan nous propose Summer 42, un été 42, avec une superbe musique de Michel Legrand.

Enfin, pour achever cette émission consacrée aux musiques récupérées par les cinéastes, voici les Sax Brothers qui interprètent une musique de Vladimir Kosma pour un film de Yves Robert en 1977. Nous irons tous au paradis. Merci à Jérôme, à la semaine prochaine.

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2: C'est Naboo, le bec au hangar zéro qui se situe au Havre 37 quai de la Saône tous les mercredis.

0: On va retrouver également la musique irlandaise. Donc ça, ce sera à partir de 17h30 et jusqu'à 19h. Et c'est gratuit.
1: Tous les mercredis.
0: Tous les mercredis. Et parfois, il y a même des danseurs qui viennent danser sur la musique irlandaise.
1: Donc, on a tous les rendez-vous. De toute façon, vous avez un site internet qui est complet où on retrouve un certain nombre de renseignements. Il y a même un numéro de téléphone 02 32 92 68 51 où on peut vous contacter pour avoir des infos. Et on peut venir de toute façon, même toute la semaine, puisque c'est ouvert de quelle heure à quelle heure ?
0: De 9h à 17h toute la semaine. Et du jeudi au samedi, ça ferme à 1h30. Avec les événements, selon les événements.
1: Bon, en tous les cas, le mercredi, on sait qu'on peut avoir un petit déjeuner citoyen.
0: C'est bien ça.

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3: Eh bien, aujourd'hui, nous sommes au MUMA du Havre avec Géraldine Lefebvre, qui est directrice du MUMA et qui est également la commissaire de l'exposition, magnifique exposition Monet au Havre, qui est présentée jusqu'au 27 septembre 2026. Géraldine Lefebvre, bonjour. Merci de nous accompagner dans cette visite. Nous allons nous régaler puisque nous allons nous promener dans les œuvres et puis nous allons aussi décrire les tableaux, nos préférés.
4: Bonjour et merci de cette invitation. Je suis très heureuse de vous présenter cette exposition sur laquelle j'ai travaillé pendant de nombreuses années avec mes co-commissaires, hein, puisqu'il y a également Michaël Debris à mes côtés et également Pascal Perrin, historien de l'art qui travaille sur Monet aussi depuis de longues années.
3: Alors approchons-nous, si vous le voulez bien, de ce petit mur, j'allais dire un petit mur à la Boudin, où vous avez fait un accrochage très serré de très jolis facsimilés des dessins de Monet. Il est très jeune à cette époque.
4: Oui, absolument. Ce sont des facsimilés des deux premiers albums de dessins d'Oscar Claude Monet qu'on présente. On présente les originaux juste à côté. Hein.
3: Oscar, c'est son pseudo.
4: Oscar, c'est son premier prénom. Oscar Claude Monet. Mais au moment où il commence à dessiner, il a 15 ans, pendant cet été 1856, et à ce moment-là, il signe O.Monet. C'est-à-dire avec son premier prénom. Et ce qui est passionnant, c'est que dans cette exposition, on va le voir s'affirmer en tant qu'artiste et prendre une position où il va affirmer en fait son deuxième prénom. On va le voir arriver, ça va être d'abord C.Monet, ensuite CL et ensuite Claude Monet.
3: Voilà. Oscar, c'était ringard à l'époque ?
4: Peut-être un peu ringard, mais en tous les cas, il va abandonner. Oui, c'est assez à la mode aujourd'hui, mais il va abandonner ce premier prénom pour utiliser le deuxième, son deuxième prénom.
3: Alors, il va croquer la campagne, beaucoup, beaucoup. Il va faire des études, une sorte d'études documentaires avec cet arbre ou avec ce rocher qui est réalisé à la mine de plomb, enfin, à l'époque mine de plomb et qu'on appelle crayon graphite aujourd'hui.
4: Absolument. Donc, tous ces dessins sont faits à la mine de plomb, avec parfois quelques ajouts de craie blanche. C'est toujours de la matière sèche avec Monet. C'est ça qui est passionnant. Également, parfois, une petite pointe de sanguine, mais c'est rare dans les premiers carnets de dessin. Par contre, on peut rencontrer de la craie blanche. Ce sont des dessins qui sont parfois ébauchés, comme ce bateau, où on voit, par exemple, la voile très travaillée, alors que la coque est juste dessinée en un trait très fin. Parfois, ce sont vraiment comme des petits dessins préparatoires pris sur le vif. Parfois, on a des dessins très aboutis, notamment comme ce portrait d'Édouard Perdrieux, qui est titré Édouard Perdrieux le 10 septembre. Hein. Ce sont des dessins qui sont en général titrés et localisés et également datés. Donc, on peut suivre Monet dans sa trajectoire, dans le paysage havrais. On a également ici un très joli dessin qui représente un jardinier à Graville, sur les hauteurs du Havre. C'est intéressant, une première représentation de jardinier chez Monet. Quand on connaît son amour des jardins, des premières toiles de jardin qu'il va le faire dans la maison de sa tante Le Cadre à Sainte-Adresse, puis ensuite à Gierny. Donc, ça annonce en fait la suite de son œuvre. Donc, ce jardin est très, très précis, très, très fini d'ailleurs. C'est un très joli dessin.
3: On voit qu'il utilise plusieurs crayons, plusieurs duretés de crayons. Alors là, je m'adresse aux dessinateurs, à ceux qui aiment particulièrement le dessin. D'ailleurs, n'hésitez pas à venir avec votre petit carnet de croquis et un crayon, parce que ça, c'est autorisé dans les musées, aucun Absolument. Problème. C'est que les techniques mouillées qui sont interdites, mais comme l'aquarelle, oui. comme la peinture, oui, etc.
4: La gouache.
3: Et donc, vous allez pouvoir copier, même si ce sont des facsimilés, évidemment, ce sont des facsimilés d'une très grande délicatesse.
4: Oui, et précision, on a respecté vraiment les tailles de papier, la couleur du papier, également la couleur, bien sûr, du crayon à papier. Donc, on a même les taches du papier hein, qui sont là, donc les taches du temps. Donc, tout est respecté. Et puis, on a une dizaine de facsimilés. Puis ensuite, on a en regard, un petit peu plus loin, les deux originaux, hein, ces deux albums de dessin qui sont montrés au public pour la première fois.
3: Alors là, moi, je me régale, je les préfère. Hein.
4: Oui.
3: Alors, ne vous étonnez pas si vous entendez que ça craque, parce qu'on se promène toutes les deux dans le musée. Donc, oui. Voilà, le parquet craque.
4: Absolument. Et donc voilà, ces deux albums qui sont sous vitrine, un petit peu dans la pénombre, justement pour ne pas atténuer vraiment ni le papier et la couleur du dessin. Donc on a une lumière très tamisée en dessous de 50 lux. Voilà, et on découvre ces dessins, ces deux premiers dessins des deux premiers albums qui sont ensuite dédicacés par Claude Monet à son cher frère. C'est indiqué là, souvenir de jeunesse à mon cher frère, ce 20 septembre 95, Claude Monet. Donc Claude Monet, à ce moment-là, il a pris son deuxième prénom, il signe en tant que Claude Monet, on est en 95, et c'est 2 ans après
3: donc,
4: que...
3: Donc il est né en 1840.
4: Né en 1840, arrivé au Havre en 1845, il commence à faire et à dessiner dans le paysage au Havre et dans les environs en 1856, il n'a que 15 ans. Pendant l'été 1856, et ses deux premiers albums de dessin vont être achetés par son frère aîné Léon Monet en 1893 dans une vente au Havre.
3: Pour l'aider.
4: Oui, alors à ce moment-là, en 1893, je pense que ce n'est plus pour l'aider. Par contre, Léon Monet va beaucoup aider son jeune frère à ses débuts en achetant beaucoup de peintures. Il va acheter une vingtaine de toiles à Monet, des portraits de famille, des natures mortes, des paysages.
3: On pense à Van Gogh, évidemment, dans
4: voilà,
3: ce moment-là.
4: Exactement. C'est comme Théo. Voilà, il va aider son jeune frère, il va le supporter, il va aussi lui permettre de rencontrer des collectionneurs à vrai, des collectionneurs rouennais. Donc c'est vraiment quelqu'un qui va beaucoup, beaucoup compter dans les débuts de l'artiste.
3: Alors, on pourrait continuer encore dans cette salle, puisqu'il y a les premiers tableaux.
4: Oui, le premier tableau de Monet, ici. Vue prise à Rouel, un tableau peint donc en 1858 pendant
3: d'une
4: l'été.
3: Une grande précision, presque photographique.
4: Presque photographique. D'ailleurs, c'est absolument spectaculaire quand on se rend à Rouel de se rendre compte comme le paysage a peu changé. On retrouve vraiment en ce lieu la marque que vous voyez ici au premier plan, le Rouel. Également cette ligne de peupliers à l'arrière-plan qui se reflète dans les eaux de la rivière. C'est absolument merveilleux. Et on pense notamment à toutes ces grandes séries, et notamment à la série des peupliers que Monet va réaliser en 1891. C'est très fort. On a des verts très puissants, des bleus, des verts foncés, en fait des couleurs. En fait, toute cette campagne vit avec des couleurs, des verts très intenses. D'ailleurs, les critiques de l'époque parleront de ce vert Monet qui étonne, qui détonne à l'époque complètement.
3: Et qui est rehaussé là à droite par cette petite ligne de jaune d'or, oui. Ocre, presque jaune de Naples, qui rehausse l'ensemble. En fait, si on supprimait visuellement cette partie-là, pouf, le tableau se casse la figure. Et là, il est totalement équilibré. Il résonne avec les nuages dans le ciel.
4: Oui.
3: C'est vraiment... et ce petit personnage.
4: Et ce petit personnage. Et le chapeau de ce petit personnage.
3: Oui.
4: On retrouve on retrouve ce jaune d'or également. Donc non, c'est assez... c'est extrêmement bien construit. C'est construit par la couleur. On a ici aussi tout ce jeu sur le reflet, sur cet étang qui annonce déjà l'étang Nymphéa de Giverny. C'est absolument un premier tableau absolument exceptionnel que Monet va présenter immédiatement à l'exposition du Havre de 1858.
3: Je vois des petits QR codes là. Je me suis laissé dire que Cédric Clapiche avait commenté certains tableaux de l'exposition.
4: Oui, Murmure. Voilà, c'est ainsi que s'appelle cette visite guidée. On se laisse guider par les mots de Cédric Clapiche. C'est très fort. Alors, parce que Cédric Clapiche a réalisé un film merveilleux, donc L'Avenue de l'Avenir, qui a eu un grand succès public.
3: Et ce film
4: magnifique a été réalisé en partie au MUMA. Cédric Clapiche aime l'impressionnisme, l'histoire de l'impressionnisme, aime Monet aussi énormément. Et dans ce film, il rend hommage à toute cette histoire d'impression Soleil Levant. Il rend hommage aussi aux historiens de l'art. Il rend hommage à la recherche. Il rend hommage à des sujets tellement forts. Et voilà, on est très touchés qu'il ait accepté notre invitation à venir découvrir l'exposition au moment de son montage. En fait, Cédric a découvert toute cette exposition Monet-Havre au moment où elle se montait. Et c'est son étonnement face aux œuvres qu'il nous propose aujourd'hui de découvrir à travers ce parcours sonore. C'est très fort.

0: Alors, nous n'avons pas, évidemment, la prétention, Géraldine Lefebvre, de faire visiter l'expo entière aux auditeurs, mais par contre, de leur décrire quelques pièces fortes, soit pour les inviter à venir, les inciter à venir, puisqu'on a jusqu'au 27 septembre, soit pour qu'ils aient l'impression d'avoir un peu visité l'exposition avec vous, puisque vous êtes à l'origine de cette exposition. Alors, nous arrivons devant ce grand portrait en pied. Alors c'est étonnant parce que peut-être qu'il ne la trouvait pas très jolie, en tout cas il lui a fait tourner la tête vers le...
1: Alors oui, effectivement, c'est un portrait de Madame Louis-Joachim Gaudibert, Marguerite Gaudibert, qui est la femme en fait du premier mécène de Monet. Les Gaudibert sont des gens qui ont énormément compté pour Monet. Et effectivement, Marguerite est en pied dans un intérieur, elle se détache sur un fond bleu, un rideau très soyeux. Elle porte une très belle robe.
0: Un taffetas de soie peut-être.
1: Oui, probablement un taffetas de soie. Elle a aussi un châle merveilleux qui tombe sur ses avant-bras et en fait, ce qui est absolument extraordinaire dans ce portrait, effectivement, on voit peu son visage, mais c'est plutôt le portrait d'une robe ou le portrait d'une femme bourgeoise qui finalement semble assez perdue dans ses pensées. Elle est dans cet intérieur. Alors il y a un très joli bouquet, une très jolie nature morte sur le côté, et on plonge complètement dans les plis de tissu de cette robe parfaitement.
0: Et on dirait même une espèce de mantille qui est posée sur le petit guéridon derrière.
1: Absolument.
0: En bois rehaussé de
1: dorure.
0: De dorure. On voit aussi la coiffure,
1: le chignon.
0: Le chignon qui a été brossé à grands coups de brosse plate.
1: Oui.
0: Très, très vigoureux.
1: Oui, absolument. Absolument. C'est vraiment un très beau portrait en pied, plus que grandeur nature, je dirais. Ce tableau nous domine. C'est un portrait de salon. Il était présenté au salon et c'est souvent la taille que Monet adoptait pour ses grands portraits de salon. Il va réaliser un très beau portrait aussi de sa femme Camille sur le même modèle. Camille ou la femme à la robe verte qui est aujourd'hui à Brême et qui est aussi un très très beau portrait féminin.
0: Avant de parler d'autres tableaux de salon qui sont un petit peu plus loin, je pense qu'il va falloir qu'on s'approche de celui-ci qui est tout à fait exceptionnel avec ce petit chien.
1: Oui, mais justement, donc c'est un portrait de Camille au petit chien. C'est un portrait de 1866. Donc Camille est la première femme de Claude Monet. Ça va être la mère de ses deux enfants. Et surtout, la femme qui va l'accompagner dans ses débuts difficiles, c'est également son modèle favori à ses débuts. Il va beaucoup réaliser le portrait de Camille. Et là, on la voit très souvent, comme on la voit ici dans ce portrait qui vient d'une collection particulière, qui est très rarement, voire jamais, exposé.
0: Et vous voyez, peut photographier aussi.
1: Et peut photographier.
0: On ne l'avait pas vu dans les livres, celui-ci.
1: Non, absolument. C'est un portrait inédit, en fait. Et vous voyez ici Camille de profil qui se détache sur un fond noir. Son profil, d'ailleurs, se détache énormément. Puis on voit ce regard très pensif, très lointain,
0: qui semble... Vous pensez à la petite Nini de Renoir ?
1: Un petit peu,
0: qui,
1: oui.
0: Qui devait s'ennuyer en tant que modèle et qui
1: peut-être
0: est présentée au premier étage.
1: Peut-être, effectivement. L'ennui du modèle. Alors, il y a aussi peut-être cette idée de Camille qui était assez souvent souffrante, fragile aussi de santé. Et on la voit ici comme une annonce un petit peu de ce destin tragique, puisque Camille va mourir après la naissance de son second fils, Michel. Elle va avoir deux enfants, Jean et Michel, et elle va s'éteindre en 1879, alors que les enfants sont petits. Quelque part, un portrait mélancolique, mais d'une très grande beauté, avec des rouges, des blancs, des noirs, très chatoyants.
0: Oui, Géraldine Lefebvre, vous savez qu'on a déjà un petit quart d'heure de passé, même un peu plus, et qu'on ne va jamais avoir le temps d'arriver jusqu'au bout, jusqu'au merveilleux pastel que vous avez choisi pour
1: l'affiche et le catalogue.
0: On va être obligé de passer sur cette salle magnifique où on a des natures mortes
1: inédites pour beaucoup.
0: Extraordinaire.
1: Des débuts de Claude Monet, absolument, des natures mortes d'une grande beauté, notamment cette nature morte à la carafe peint au vin qui nous a été prêtée par la National Gallery de Washington. Il faut savoir que la plupart des tableaux qui sont exposés ici viennent de loin ou de collections particulières.
0: Ce sont des négociations
1: assez longues, assez compliquées. Et donc, je tiens à le dire parce que venez avant qu'il ne soit trop tard, puisque ces œuvres partiront aux quatre coins du monde. Mais ça, c'est vraiment une nature morte absolument exceptionnelle. que Monet a offert à son maître Eugène Boudin.
0: Michaël Debris, votre co-commissaire, me racontait qu'il accompagnait les œuvres parfois pour les faire revenir ou pour, enfin voilà, quand elles devaient être accompagnées, puisqu'elles ne voyagent pas seules, bien évidemment, dans des camions banalisés. Rien n'est annoncé pour que, évidemment,
1: voilà, on pour la sécurité des œuvres, absolument.
0: Et puis que ça arrive aussi des fois par avion, bien sûr, dans des caissons.
1: Oui, absolument, des caissons hermétiques, des caissons climatiques aussi. Voilà, des questions qui permettent qu'il y ait le moins de vibrations possible aussi pour les œuvres. On fait tout notre maximum pour qu'elles soient conservées parfaitement pendant le transport. Effectivement, elles sont aussi accompagnées par un conservateur qui veille vraiment à la sécurité des œuvres.
0: Nous arrivons dans cette salle qui est uniquement des caricatures, ou plutôt, à l'époque, on appelait ça portrait-charge.
1: Oui, portrait-charge ou caricature, effectivement, à la fois des notables du Havre. Donc ces caricatures sont mises en rapport avec des photographies qui sont issues des albums de famille, de la famille Monet. C'est toujours intéressant de confronter le portrait-charge de l'époque, notamment du cousin Paul-Eugène Lecâtre, le cousin de Monet, qui est ici confronté avec une photographie de lui qui se trouve dans l'album familial. Et puis on a également une section consacrée aux portraitchages parisiens qui ont été réalisés d'après le panthéon de Nadar. Donc là aussi, on confronte à la fois les dessins de Nadar et ceux que Monet va faire ensuite d'après ce panthéon de Nadar qui va être publié dans la presse en 1854. Donc c'est vraiment intéressant parce que là, on a tout le monde politique parisien. On a également les hommes de théâtre. On a aussi les écrivains de l'époque. On a les acteurs. Et c'est tout ce monde de l'époque qui est représenté dans cette section de portraits-charges.
0: Rien à voir d'ailleurs avec les portraits-charges qu'on voit aujourd'hui, ou plutôt les caricatures, hein, puisque ils sont... Alors là, c'est très exagéré, évidemment. Hein, on voit les sourcils de cet homme qui sont vraiment comme une casquette au-dessus de ses yeux. Mais les déformations ne sont pas si extrêmes que ça, finalement. On les reconnaît bien.
1: Alors, les déformations, elles sont surtout dans le principe de la grosse tête, petit corps. C'est vraiment ce qui va caractériser ces caricatures. Bon, bien sûr, les traits du visage sont quand même un petit peu exagérés.
0: Oui, mais toujours, ce grand nez ici.
1: Mais voilà, le grand nez, les sourcils un peu proéminents,
0: le fond, la grosse tête,
1: bien sûr.
0: Hydrocéphale.
1: Vous avez raison. Et puis, avec quelques ajouts de craie blanche, parfois, pour relever un éclat du nez ou un éclat de l'œil, ou encore le col blanc d'une chemise. Mais si vous voulez, ce sont effectivement des portraits-charges très reconnaissables.
0: Parce qu'ils sont faits sur papier bistre, donc ça permet d'avoir de la craie noire et de la craie blanche. Absolument. Arrivons dans cette petite section, ah oui, avec des murs, des cimaises de couleurs très originales, et je crois que c'est maintenant vraiment votre signature, ici. Ici, on a un bleu nuit profond, juste avant, on avait un jaune
1: éclatant, un jaune d'or.
0: Voilà, très très lumineux.
1: Oui, c'est vrai, je trouve que c'est important, peut-être aussi de surprendre le public, de le surprendre dans ce parcours qui est complètement nouveau. J'ai travaillé avec un scénographe, un jeune scénographe qui s'appelle Nicolas Guignot, qui est de Marseille, qui est professeur aux Beaux-Arts et à l'école de Camondo à Toulon. Il a fait déjà des scénographies d'exposition. On ne se connaissait pas avant le projet et c'est ça que j'ai trouvé passionnant. C'est finalement... Un projet d'exposition, c'est aussi une rencontre avec finalement plein de savoir-faire. Et là, en l'occurrence, on a travaillé les couleurs ensemble, mais on a travaillé aussi le parcours de l'exposition. Nicolas, il est architecte de formation et son œil a permis aussi peut-être de repenser complètement ce musée dans lequel finalement on a l'habitude de se promener. Mais là, on le découvre autrement encore. C'est une bonne chose.

0: Nous sommes devant le coucher de soleil qui fait l'affiche, qui est complètement exceptionnel. Alors, tout petit format,
1: mais finalement, petit format et en même temps tellement grand par rapport aux pastels d'Eugène Boudin, les pastels de ciel d'Eugène Boudin qui ont servi de guide à Monet. Et Monet va faire plus grand, plus large, plus coloré. Il va donner encore plus de place au ciel que Eugène Boudin n'en donne. C'est absolument exceptionnel, notamment dans cette série de 1868 qu'il va faire sur le plateau de Caux, et notamment ce coucher de soleil appartient à cette série de 15 pastels. On retrouve systématiquement un bosquet sur le côté droit, qui est plus ou moins gros, une ligne de terre toute fine au premier plan.
0: Le quart inférieur,
1: et les 4/5 de la composition, c'est le ciel. C'est vraiment un travail sur la lumière, là bien sûr sur la lumière du soleil se couchant, mais on peut retrouver aussi un ciel d'orage ici, comme après la pluie, qui est un très beau pastel également qui nous a été prêté par le musée de Denver. Donc voilà, c'est une série tout à fait exceptionnelle, on monte plusieurs exemplaires, et voilà, on est transporté dans ces métamorphoses des ciels de Monet.
0: Il est fait sur papier coloré ?
1: C'est un papier légèrement coloré, effectivement, mais après, c'est la magie du pastel aussi, hein, qui colore entièrement. Là, on a des jaunes d'or, des roses, des marrons. C'est vraiment un pastel d'une grande subtilité
0: de couleur. Pour celles et ceux qui ne connaissent pas bien, le pastel, c'est une poudre, un peu comme décrit un tableau d'école de la maîtresse. Mais c'est beaucoup plus intense en pigments, c'est beaucoup plus dense et en même temps très poudreux. Et si vous vous approchez beaucoup, vous verrez comme une poudre. Oui. Et on peut superposer, mais jusqu'à un certain nombre de couches seulement. Au bout d'un moment, ça n'accroche plus. D'où le fait qu'on choisit un papier avec une bonne accroche. Oui. Et puis qu'on peut avoir sur un papier même noir, on pourrait travailler un papier noir là, et on pourrait très bien avoir des ciels blancs et bleus. Avec une profondeur absolue.
1: Là, ce sont des papiers légèrement teintés, ils sont plutôt bistres. C'est vraiment
0: on ne travaillait pas sur papier noir à l'époque.
1: Non, je n'ai pas vu chez Monet.
0: Alors ça, c'est ce qu'on nous explique durant les visites avec les médiatrices. Tous les détails de l'exposition et la technique, c'est ça qui est intéressant. C'est pour ça que c'est chouette de visiter avec des guides.
1: Oui. Complètement. C'est vrai que ça permet de comprendre beaucoup de choses et parfois les coulisses d'une exposition, les coulisses du montage d'une exposition. Oui, oui. Et puis l'histoire des œuvres aussi.
0: Géraldine Lefèvre, vous découvrez des merveilles au dos des toiles.
1: Oh oui, très souvent.
0: Des étiquettes
1: qui parlent, qui donnent beaucoup d'informations. D'ailleurs, ça me fait penser à une chose, c'est que Léon Monet, qui était le frère aîné de Claude et qui l'a beaucoup soutenu à ses débuts, mettait toujours une étiquette sur les œuvres de son frère qu'il achetait. Il mettait une petite étiquette au dos pour donner des informations de lieu, de temps, sur le tableau de son frère qu'il venait d'acheter.
0: Il nous reste encore quelques minutes. Moi, j'aimerais beaucoup que nous allions devant cette toile qui m'a saisi lorsque nous avons fait la visite de presse. Cet effet de nuit à l'huile est absolument incroyable.
1: Alors c'est une œuvre marine effet de nuit qui nous a été prêtée par la National Gallery d'Édimbourg. C'est un tableau très puissant en couleur et en effet de lumière, avec cette lumière de la lune très blanche qui sort des nuages, et on imagine un nuage d'orage très gris, très foncé. Cette ligne d'horizon qui est justement tout en lumière. Et puis on a sur le côté droit la jetée du Havre avec le phare qui est illuminé et dont la lumière se reflète au premier plan sur les eaux de l'entrée du port. On a à la fois un bateau à voile qui rentre ou qui sort dans le port, un bateau à vapeur et dans le lointain également un 2 ou 3 mâts. Donc différents types de bateaux qui animent cette entrée du port. Une couleur très puissante, des bleus, des gris posés en larges aplats. Ce qui est passionnant également, c'est que si on regarde de plus près la date de ce tableau, 1864, Monet a 24 ans. On est quelques 8 ans avant Impression Soleil Levant. Et déjà, on a, je dirais, le tableau d'un maître ici, du maître de l'impressionnisme. C'est une œuvre absolument époustouflante.
0: Et quand on regarde de près, alors on voit, bon, évidemment, le petit reflet ici de lumière, puisqu'il y a des balises qui se reflètent également dans l'eau, tout petit. Mais là, on voit la trace du pinceau. Quand on peint à l'huile, la trace reste exactement la même au séchage, ce qui n'est pas le cas avec l'acrylique. Ça se modifie très légèrement. Là, la trace est exactement la même que lorsqu'il l'a posée. Mmh. Et la couleur aussi, ça reste, pour peu que ce soit conservé correctement, exactement la même chose que ce qu'il a peint au départ. Là, c'est pas tout à fait un blanc, hein. Il est légèrement coloré.
1: Non, c'est un blanc
0: pourtant,
1: jaune.
0: Le contraste est saisissant.

0: apprécier la beauté des couchers de soleil, et puis un lieu qui a très peu changé et que Monet va vraiment découvrir tout jeune, puisque dans ses premiers dessins, on se rend compte qu'il va beaucoup, beaucoup dessiner ces basses falaises. Il va s'arrêter là, il va croquer les éboulements de ces basses falaises, et donc c'est vraiment aussi un sujet qu'il va reprendre pour un de ses premiers tableaux de salon en 1865. Il va travailler sur ce sujet de la pointe de la Hèvre à cette adresse. L'exposition s'achève avec les trois tableaux que Monet va offrir à la ville du Havre en 1910. C'est absolument exceptionnel à ce moment-là. Monet n'a pas offert de tableaux à d'autres villes, donc c'est un don vraiment exceptionnel. À un moment où ses œuvres se disputent à des prix extrêmement importants, Monet est au fait de sa gloire en 1910, et donc
1: il va mourir en 1926.
0: Voilà, on fête le 100e anniversaire de sa mort. Donc le parcours s'achève notamment sur les nymphéas de 1904 qu'il va offrir à la ville et qui dialogue avec les grands nymphéas contemporains de l'artiste chinois Ai Weiwei. Donc c'est merveilleux parce que la scénographie permet ce dialogue, puisque de part et d'autre de nos nymphéas, on a dans le lointain une vue sur cet hommage contemporain d'Ai Weiwei à Claude Monet.
1: Alors, ce sont des Legos. Donc, il y a des personnes qui ont dit « mais ça n'a pas sa place ici ». Et pourtant ?
0: Et pourtant, c'est absolument merveilleux de lumière, de couleur, de composition. C'est un travail absolument remarquable. Un travail qui a été fait avec 650 000 pièces de Legos.
1: Des
0: toutes petites pièces de Lego qui ont été achetées dans le commerce. Ce sont vraiment les couleurs que l'on peut trouver tous.
1: Ah, c'est pas sponsorisé par Lego?
0: Pas du tout sponsorisé par Lego, absolument pas. Donc c'est des Lego qui ont été soit offerts à Ai Weiwei par le public, soit achetés. Et donc ces compositions sont faites à partir des grands nymphéas de Monet conservés au MoMA de New York. C'est vraiment un hommage direct à ces grands nymphéas, puisqu'on retrouve la structure des nymphéas du MoMA, avec notamment les bandes verticales que l'on voit. Ce que va ajouter Ai Weiwei dans ses grandes compositions, c'est aussi son histoire et l'histoire de son père, l'histoire de sa famille. C'est un témoignage finalement assez bouleversant aussi, puisqu'il y a, dans cette composition, il a ajouté comme une porte sombre, et cette porte sombre renvoie à son passé, parce qu'en fait, son père et lui-même ont dû se réfugier en Chine du Nord, persécutés par le régime chinois, et ils se sont enterrés sous terre pour se protéger justement des exactions, et c'est ce qu'on voit dans ces deux grands nymphéas. Cette espèce de cavité noire ramène Ai Weiwei à son passé, à ce passé si difficile encore aujourd'hui, si présent encore aujourd'hui. Donc c'est à la fois un hommage à Monet, un hommage à l'histoire de sa famille persécutée, un hommage à son père, et puis aussi un clin d'œil un petit peu humoristique à la façon qu'avaient les impressionnistes de travailler dans cette touche morcelée que l'on retrouve ici avec le Lego, qui est comme un pixel. Donc le visiteur recompose en fait par son œil ces grands nymphéas.
1: Géraldine Lefebvre, merci infiniment de nous avoir emmenés dans votre exposition. N'hésitez pas, vous qui nous écoutez, à venir la visiter. Vous avez jusqu'au 27 septembre 2026 et c'est vraiment un moment formidable.
0: Merci.
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Bonjour, et bien nous voici en compagnie d'une djeli mousso, c'est-à-dire une griotte du Mali, une voix magnifique, vraiment superbe, comme c'est si bien d'ailleurs nous en offrir ce pays, j'ai nommé Ma Damba.

Alors, Madamba, elle a été élevée dans la tradition des musiques de louanges et des grandes épopées mandingues. Et elle vit en France depuis d'ailleurs de nombreuses années maintenant. Elle s'est produite sur de nombreuses scènes, mais elle anime aussi tous les mariages, les baptêmes, en chantant les louanges de ses auditeurs. Et elle est vraiment à même de transmettre un très riche fond culturel, puisque son père, Baba Sissoko, avait été reconnu comme le chef des griots maliens, et sa tante, Fanta Damba, a été la griotte la plus renommée du Mali du XXe siècle.

la tradition familiale se perpétuant, eh bien, Madame Ba s'est entourée pour cet album de trois de ses enfants. Alors, on trouve Gimba Kouyaté à la guitare, ainsi que Sira Tunkara et Woridio Tunkara pour les chœurs.

dans la chanson qui va suivre, Madamba nous dit, vous savez, les enfants les plus beaux, ce sont ceux qui écoutent les conseils des parents. Voilà, qui est intéressant. Et puis, elle nous dit aussi, si tu te moques des infirmes, il faut te mettre en tête que tu es en train de te moquer de leur maladie.

Alors, une petite dernière avant de se quitter, et puis aussi pour préciser qu'entre autres instruments, on peut entendre aussi sur cet album la contrebasse de Jean-Jacques Avenel et le ngoni de Mamadou Diabaté. Voilà, je vous laisse une petite dernière fois en compagnie de Madamba et sa superbe voix, et je vous donne rendez-vous la semaine prochaine. Au revoir.

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Amis auditeurs, bonjour. Je vous propose aujourd'hui quelques jolies pièces chantées par le chœur Oxford Voices. C'est un chœur mixte, les voix d'Oxford, sous la direction de Mark Schaeffer. Le chœur Oxford Voices est un chœur de chambre de voix mixte spécialisé dans l'interprétation de la musique vocale anglaise du XVIe jusqu'au XXe siècle. Le chœur a été fondé par son directeur, Mark Schaeffer, juste après avoir dirigé durant plusieurs années la Schola Cantorum d'Oxford, qui est le plus ancien et le meilleur des chœurs de l'université d'Oxford, qui fut dirigé par Benjamin Britten lui-même et Michael Tippett. Plusieurs chanteurs d'Oxford Voices sont ou ont été membres de la Schola Cantorum d'Oxford. Avec Oxford Voices, Mark Schaeffer prolonge sa réputation bien établie de présentation de l'excellence chorale en France, ayant dirigé ces dernières années de nombreux concerts à Strasbourg, Metz, Niort, Poitiers, Lyon et Paris. Oxford Voices a fait ses débuts à Paris durant l'été 2002, il n'y a pas si longtemps, en réalisant plusieurs concerts incluant les chefs-d'œuvre de la musique anglaise du XVIe siècle et le Requiem de Fauré. Le chœur a enregistré en février 2007 un programme de musique sacrée anglaise et italienne incluant le célèbre Miserere d'Allegri. Je vous dis un petit mot de Mark Schaeffer. Il a développé sa passion pour la musique chorale comme choriste à Westminster Abbey, y chantant pratiquement chaque jour durant 4 ans. Et participant à de nombreuses célébrations royales et nationales. Il devient ensuite organ-scholar à l'Université d'Oxford, étudiant la musique et dirigeant le chœur d'Exeter College. Durant les 10 années suivantes, il travaille comme musicien de cathédrale, se présentant à la fois comme organiste et chef de chœur, participant régulièrement à des émissions de radio et des concerts en Europe et aux États-Unis. Mark Schaeffer est actuellement directeur de la musique de Charterhouse, une des plus prestigieuses écoles d'Angleterre, fondée en 1611 et qui compta parmi ses élèves le fameux compositeur Ralph Vaughan Williams. Voici tout de suite quelques pièces chantées par ce chœur, Oxford Voices. Nous écouterons quatre chants, Christus Resurgens ex mortuis d'Allegri, justement, Ave Generosa de Hildegard von Bingen, Loquebantur Variis Linguis de Thomas Tallis et Videte Miraculum de Thomas Tallis également.

Nous écoutons en ce moment le chœur mixte Les Voix d'Oxford sous la direction de Mark Shefford. Nous écouterons maintenant Cantate Domino de Monteverdi, Sanctus della Missa Assunta est Maria de Giovanni Pierluigi da Palestrina, Miserere Mei Domine, c'est le psaume 51 de Gregorio Allegri, et L'Ave Maria de Giuseppe Verdi.

Voici maintenant l'Ave Maria d'Anton Bruckner, un hymne à la Vierge de Benjamin Britten, un hymne encore à la Vierge de John Taverner, cette fois, c'est un contemporain, né en 1944. Et pour terminer, nous écouterons Adam portait son fardeau, un air du XVe siècle dans un arrangement de Boris Orr.

Je vous avais annoncé un hymne de John Tavener, je me suis trompée, excusez-moi, en numéro 11 l'avant-dernier, donc c'était John Tavener, né en 1944. Nous écoutions le chœur Oxford Voices, les voix d'Oxford, sous la direction de Mark Shepherd. Chers amis, je vous dis à très bientôt, se réentendre si Dieu veut.

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ciel. C'est Daniel Jublin qui vous accompagne pour ce moment tout particulier où les espaces entre les mots sont si importants et laissent place à la musique.

Alors le chant du violoncelle est bien tout simplement hommage au violoncelle pour commencer ce programme avec la musique de Sergueï Rachmaninov, la sonate en sol mineur